0: Arnaud, 53 ans, Tremblay en France.
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2: Nous, on part du principe, nous Français, on part du principe que être instruit, permettre aux gens d'être instruits, c'est simplement les forcer à aller à l'école jusqu'à 16 ans. Et qu'à partir du moment où le mec passe la tête à l'école jusqu'à 16 ans, que ça veut dire que forcément il sera instruit. Force est de constater que dans la réalité, non, ça n'a pas bien marché ce truc-là. Tu vois ? C'est-à-dire que quand on regarde les plus gros nazes qu'on a dans notre pays et les plus dangereux, tout le monde est allé à l'école, ou en tout cas tout le monde aurait dû y aller, mais il y a quand même un fossé colossal entre ceux qui ont fait acte de présence, ceux qui sont allés pour se battre et pour semer la terreur, et ceux qui sont allés à l'école, quoi, pour aller à l'école. Donc ça a fait un vrai fossé, ça a changé quand même beaucoup de choses.
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0: comme des jockeys. Il y a des jockeys, ça fait longtemps qu'ils n'ont pas gagné, ils regagnent. Bon, moi, je gagne pas souvent. Je veux dire, je sais procurer du plaisir, Stéphanie. C'est pas jamais.
1: Pas moi.

0: Ben, y a beaucoup de fous qui sont dehors.
1: Oui,
0: déjà.
1: C'est vrai. Oui, ça,
0: et
1: c'est
0: dans
1: vrai.
0: Les hôpitaux psychiatriques, il y a surtout des gens qui ont du mal à supporter la vraie vie réelle. Mais ça ne veut pas dire qu'on est fou.
1: Ah bon?

0: Arnaud, 47 ans, Tremblay en France.
1: Je venais de manifester au quartier, j'arrive chez moi, fatigué, épuisé. Mon père me dit « Bonsoir fiston, comment que ça va ?» Moi je lui réponds « Ta gueule sale con, ça te regarde pas. Crève salope, crève charogne, je lui ai dit crève fumier. » Et bam, une beigne. Oh, le lendemain, tous les jours, je vais au lycée. Là, je rencontre dans la cour mon prof d'anglais, elle me dit « Bonjour jeune homme, comment que ça va ?» Moi je lui réponds « Ta gueule sale con, ça te regarde pas. Crève salope, crève charogne. » Et je lui dis « Crève fumier. » Et bim, une beigne. Oh. Ah, je me suis retrouvé enfermé à la santé. Et puis j'ai été condamné à être guillotiné. Le jour de mon exécution, j'ai trouvé au curton. Il me dit « Repentez-vous mon frère » dans une dernière prière. Oh, je lui ai dit « Crève salope, crève charogne, crève fumier. Oh » Et là, vlan, ils ont tranché.
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C'est vrai que la société américaine, en tout cas celle que je vis moi, même si elle est difficile, la société américaine, elle est souvent beaucoup moins, elle est plus gentille. Les gens en général, hein, les gens sont d'emblée plus gentils. Je parle des gens normaux. Hein, il y a forcément des dingos et des fêlés, et plus que chez nous puisqu'ils sont plus nombreux. Mais la société américaine, elle est moins agressive, moins méchante, même si elle est dure, que la société française. La société française, elle est

0: Il ne faut pas le bricoler. Il faut dire à l'appareil, je parle dans ce micro-là. Parce que l'appareil, il croit que tu parles dans la caméra.
1: Je parle dans ce micro-là.
0: Non.

0: Arnaud, 47 ans, Tremblay en France.
1: Chaque fois que je m'arrête dans le Loir-et-Cher, ils ne me laissent plus partir de chez eux. Je leur dis qu'il faut que je rentre sur Paris, que je fais pas toujours ce que je veux, il faut que je retrouve encore un poste d'essence, que j'ai pas le temps de finir ma bière, que je reviendrai un de ces dimanches passer la nuit dans le Loir-et-Cher. Ils me disent, tu vis sans jamais voir un cheval, un hibou. Ouais. Ils me disent, tu viens plus, même pour pêcher un poisson. Tu penses plus à nous. On dirait que ça te gêne de marcher dans la boue. On dirait que ça te gêne de dîner avec nous.

0: c'est pas à nous d'aller faire le ménage en Afrique. Nous, on y va quand il y a quelqu'un qui va toucher au placard à uranium. On y va en courant, en disant au mec, non, tu touches pas à ça. Voilà, c'est tout. Et on va pas se raconter d'histoire. C'est ce que nous, Français, c'est ce qu'on attend de notre gouvernement, de toute façon, hein, dans la réalité. Hein. Flagornerie mise à part, et cette envie, effectivement, d'être gendarme de l'Afrique, d'être là de tous les conflits, c'est aussi pour essayer de donner l'impression qu'on a une puissance de feu qui est égale à celle de l'Amérique. Mais dans la réalité, bon, il faut aussi qu'on s'occupe du placard à uranium, et, je sais pas quoi, l'ambiance, faut aussi qu'on donne l'impression qu'on est hyper fort. Hein. Bon, après, il va falloir qu'on le soit, il faut qu'on fasse un peu de muscu, quoi.
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0: Non, mais attends, Catherine, tu sais ce que c'est une masturbation pour un garçon? Je vais te dire, c'est moins triste de pas le faire que de le faire. Hein.
1: Pourquoi? Non, franchement. Un orgasme quand même.
0: Un orgasme? Les garçons n'ont pas d'orgasme.

0: Arnaud, 47 ans, Tremblay en France.
1: Je me baladais sur l'avenue, le cœur ouvert à l'inconnu. J'avais envie de dire bonjour à n'importe qui. N'importe qui, et ce fut toi. Je t'ai dit n'importe quoi. Il suffisait de te parler pour t'apprivoiser aux Champs-Élysées, au soleil, sous la pluie, ou à midi, à minuit, à tout ce que tu veux aux Champs-Élysées. Tu m'as dit, j'ai rendez-vous dans un sous-sol avec des fous qui vivent la guitare à la main du soir au matin. Alors je t'ai accompagné. On a chanté, on a dansé, et on n'a même pas pensé à s'embrasser.

0: nous, Français, si on n'avait pas eu le nucléaire, imagine, on aurait été obligé de continuer à acheter notre pétrole, mais en plus de ça, d'acheter notre électricité. Donc ça nous a permis d'avoir cette espèce d'indépendance électrique. Alors on râle, on sait pas quoi, machin truc, parce que bon, chaque Français est forcément un spécialiste de tout, mais le seul problème, c'est ça, quoi. Le seul problème du nucléaire, c'est que quand ça merdoit, on est juste obligé d'aller se cacher sur une montagne en attendant, et après de se regarder pour voir, voilà, si on fait des gosses avec trois têtes ou avec quatre bras ou pas. Et là, on peut se dire, ah oui, c'est le nucléaire qui a créé ce truc-là. Mais bon, on n'a aucune maîtrise de ce. Ça aurait été formidable si on avait su quoi faire quand ça tousse, quoi. Si on savait contrer le truc, ça serait formidable. Parce que si tu compares le nucléaire au charbon, par exemple, le charbon c'est crade, les gens qui bossent dedans, ils en meurent parce qu'ils en avalent. Enfin bon, c'est un truc assez monstrueux. Alors que le nucléaire, finalement, quand les choses sont normales, bon, ben c'est un truc qui se passe bien, quoi.
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0: Christine, est-ce que tu peux baisser le retour?
1: Est-ce que tu peux baisser le retour, Christine, s'il te plaît?
2: Je veux bien pouvoir désactiver mon micro, s'il vous plaît. Est-ce que vous pouvez m'autoriser à désactiver mon micro? Je veux bien pouvoir désactiver mon micro.

0: Si, si, c'était pas gentil.
1: C'est
0: pas,
1: non, c'est que moi, je suis carrément méchant.
0: Ah, voilà. T'es pas cruel, par contre. Que,
1: Non, ouais. Pas la même chose.
0: Il y a un mec qui range ses bouteilles, par contre, sous le truc.
1: Oui, c'est pas moi.
2: Non, c'est moi,
1: des bouteilles d'alcool. C'est moi, l'autre.

Hello Maurice, Harold, 45 ans, Brunois. Je te propose un morceau de Betty Lavette qui s'appelle Just Say No. Alors c'est un morceau que j'écoute quand je suis vraiment, vraiment en forme. Hein. Vraiment en forme, parce que sinon je serais déjà mort. Il est très spécial. Donc je laisse la petite surprise aux auditeurs. Je te remercie. 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

0: Arnaud, 47 ans, Tremblay en France.
1: Dans ma rue, il y a un mariage, celui du beau Bobby et de la belle Babé. Les voilà tous deux en ménage. Le Débido épouse le grand beau Débidelet. Ils ont repeint leur boutique en blanc et chacun dit en y allant « Ah, qu'il est beau, le Débidelet !»« Ah, quel palais, le Débidelot !»« Débidelet si beau, Débidelet palais !» S'il est un débit beau, c'est bien le beau Débidelet. Bobby a mis du lait dans son eau et la Babé de l'eau dans son lait. Ils ont enfin compris que leurs débits unis font le plus grand, le plus joli des beaux débits. Et les badauds sont emballés par les bidons de lait de Babé. Ouais, mais Bobby garde pour lui les deux plus beaux bidons de lait de la Babé jolie.

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0: ceux qui considèrent qu'ils ont de l'instruction, regardent ceux qui n'en ont pas en se disant que ce sont des pauvres gens, et particulièrement quand ils ont de l'argent. C'est-à-dire que jamais, jamais tu ne verras quelqu'un aller vers un pauvre, d'accord, vers un pauvre qui n'a pas d'instruction et lui dire que c'est un pauvre, que c'est une pauvre merde, etc. C'est souvent cette réflexion-là, on l'a souvent vis-à-vis des gens qui ont de l'argent, parce que c'est comme ça que s'exprime là cette fameuse jalousie chez nous. Elle vient de là, la jalousie. Elle vient de cet endroit-là. C'est-à-dire que à partir du moment où quelqu'un a de l'argent, on est irrité, on est agacé, donc on le traite de con.
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Moi, ce que je dis toujours, je dis que la drogue, c'est la boîte de Pandore, c'est qu'une fois que tu l'as ouverte, eh ben, tu peux plus revenir en arrière. Donc, ne pas y toucher, c'est une très bonne chose.

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1: Non, non, Sofiane, bon, je t'explique. Moi, je ne suis pas des gens comme vous, j'en écoute tout le temps. Et moi, si je viens ici, c'est pas pour vous écouter, en fait.

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0: Arnaud, 47 ans, Tremblay en France.
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pause. Bon, t'as écouté? Là, là, dans le morceau, là, juste avant, il y avait une bande inversée et je suis certain d'y avoir entendu un message subliminal de Maurice. Maintenant, il te parle même pendant la musique. C'est un truc de dingue. Maurice

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1: Je pense qu'il y a un mensonge. Un mensonge qui est un mariage entre le sondeur et le publicitaire. Ils sont tous les deux ensemble pour faire croire à l'industriel que si il achète de la publicité extrêmement chère, que cette manière de faire lui permettra de vendre plus de produits. Dans la réalité, le publicitaire sait, le sondeur aussi le sait, qu'il y a avant toute chose la condition et l'intérêt de celui qui est censé acheter.

me regarde puis il me dit, oh, vous savez, vous avez quand même beaucoup de traces de pas, etc. Vous devez avoir des mulots qui courent dans votre voiture et qui mangent les fils. Ça m'embête quand même un peu, etc. Et puis j'étais donc sur le côté de ma voiture, à côté de ma porte, donc conducteur. Et qu'est-ce que je vois dans l'angle supérieur droit? Un poisson recroquevillé dans la voiture. Genre carpe, tu sais, les poissons qui font genre 12 cm là, qui sont les carpes.

0: Oui, en fait, je disais que je suivais un programme de remédiation cognitive pour la tête, en fait, pour mieux gérer mon temps, ma vie, tout ça, pour être mieux dans ma vie. Du coup, on m'a posé pas mal de questions, j'ai eu des tests et ça m'a, c'est un programme sur quelques semaines.
1: Je comprends pas.

0: Arnaud, 47 ans, Tremblay en France.
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1: Se libérer pour se libérer, ça ne veut rien dire. Ce qu'il faut, c'est que les gens se libèrent et qu'il y ait au bout de cette libération des forces suffisamment importantes pour éviter le chaos. On remplace Kadhafi par un système, alors je sais pas quoi, démocratique si c'est ce qu'ils veulent, mais qui tient la route, qui est organisé. Parce que l'intervention extérieure, elle amène à un truc qui a pas bien marché, qui est effectivement on fait fuir, on tue, on coupe la tête de celui qui dirigeait le pays, mais après ça on est obligé de rester sur place pour faire un truc qui ne veut rien dire, qui est la gestion d'un pays qu'on connaît pas. Et tout ça, ça fait que la population ne comprend pas et ça ne la rend pas plus heureuse. Afghanistan, Irak, machin truc, voilà. Ces pays-là aujourd'hui, c'est quand même le chaos.

Tu sais, moi, Pascal, moi, je suis handicapé physique de naissance. Ma mère, quand je suis né, elle a été voir sa sage-femme, elle a dit, vous auriez pas un autre parce que celui-là, il marche pas. Et...

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0: Arnaud, 47 ans, Tremblay en France.
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0: Chez nous, la mentalité française, elle passe tout de suite au jugement. Et c'est vraiment pour ça, moi, que je suis parti. Ça fait partie des choses qui m'ont fait me casser de notre pays. C'est que les gens passent leur temps à faire ça. C'est pas le gouvernement, comme disait Jérôme, moi, qui me fatigue. C'est les gens de chez nous. Ici, aux États-Unis, quand tu fais quelque chose, quand t'as essayé un truc, d'ailleurs, les gens racontent, ce qu'ils ont vécu. Ils ont vécu des mariages, ils ont vécu des commerces, ils ont vécu des trucs parfois qui ont marché ou qui ont pas marché. Les mecs, ils racontent parce que ça intéresse les autres de savoir. Alors, raconte, quoi, comment ça s'est passé, pourquoi t'as arrêté, qu'est-ce qui était intéressant, qu'est-ce qui l'était pas. Et chez nous, jamais. Chez nous, c'est, ouais, le mec, il a foiré son commerce, c'est un gros naze, on lui parle plus. C'est pas de s'approcher, de se dire, putain, le mec, il a eu l'expérience du commerce de bonbons, il pourrait nous raconter comment ça marche. Et d'ailleurs, les mecs, après, ils le présentent comme ça en disant, tiens, je vous présente Roger qui a eu un magasin de bonbons à Houston. Les mecs qui font ça et Roger il raconte son truc. Chez nous, Roger, on lui parle plus, quoi. Et c'est pour ça qu'on n'avance pas. On n'avance pas parce que l'expérience, c'est un truc qu'on ne comprend pas.
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0: il a le don. Ce mec, il a le don. Ce mec, il a le don de savoir faire parler les gens, de les écouter. Et quand il y en a un qui le fait chier, de lui faire comprendre, j'en ai rien à foutre de ce que tu penses. Et ça, c'est pas donné à tous les animateurs de dire ça.
1: Eh oui.
0: C'est quand même.

0: je tiens à dire, tu as les dents très blanches et je pense que tu sens très bon. Parce que franchement, tu es très attractif. Dans des plaies incertains. Bah, je pourrais faire du sexe avec lui.
1: Quoi précisément?
0: Je pourrais le sucer, voilà, et puis pour le baiser.

0: Arnaud, 47 ans, Tremblay en France.
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0: ici, moi je me suis fait plein de nouveaux potes, quoi. Tu vois, c'est de nouvelles têtes, des gens qui ont d'autres activités, une autre façon de voir le monde, tout en conservant, mais tout en conservant mes amis, mes amis parisiens, mes amis ceux que j'avais ailleurs, quoi. Donc voilà, mais c'est bien aussi. Je pense que dans la vie, c'est pas mal. Tu vois, on peut pas se dire qu'on va rester toute sa vie au même endroit parce qu'on a la flemme ou parce que on sent que tu vois que si jamais on s'éloigne de ses amis, qu'on se dit qu'on en aura plus, quoi. Tu vois?
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Michael, avec Biden. De toute façon, il sera jamais président des États-Unis. Donc, ne te prends pas la tête. De toute façon, tout va rester dans l'ordre. Et il n'est pas prêt de quitter le bureau ovale, notre cher Donald J. Trump.

il m'a dit, moi, je cherche je vais virer tout le monde. Je cherche quelqu'un pour reprendre les rênes du restaurant, quoi. Et le gars m'a subjugué, quoi. Et lui, je l'ai subjugué aussi, apparemment.

Frédéric, 45 ans, de Saint-Cloud. Écrit en 1973, ce morceau figure dans l'album La face cachée des Martin Circus. Pour pouvoir l'écouter en toute sérénité et apprécier pleinement ces quelques minutes d'évasion, pense à te munir de ton attestation dérogatoire. Bonne écoute!

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0: Arnaud, 47 ans, Tremblay en France.
1: 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Direction, Kékette. Et non, tu les verras plus les poils de mon cul car j'en ai fait des brosses. 100 francs le kilo, ouais, ça, c'est du bon boulot pour nourrir les gosses.

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0: Oui, mais ils referont pareil.
1: Mais tu peux pas savoir, t'es Madame Soleil, toi? Est-ce que t'es Madame Soleil, toi? Toi, t'es là-bas, toi? Moi, j'y suis pas là-bas, je suis à Saint-Denis-de-Pile. Qu'est-ce que tu me racontes? Tu sais tout sur tout. Tu commences à me prendre la tête, sérieusement. Parce que tout ce que tu sais, c'est que des conneries, tu y es pas. Est-ce que t'as été en Inde tout à l'heure? Au moins, Maurice, il t'a dit, ouais, moi, j'ai eu mal au ventre, j'étais niqué, j'étais mort, tu verras, j'ai vraiment souffert. Ah oui, bon, moi, je connais, machin, l'autre, j'en ai mis, etc. Est-ce que toi, tu y étais?

0: Arnaud, 47 ans, Tremblay en France.
1: Il était une fois un malade du foie qui ne buvait ma foi qu'un verre à la fois, mais cela toutefois par jour 60 fois. Père autrefois lui a dit 100 fois, attention ton foie, bois pas autant de foie. Il arrive parfois qu'une cirrhose du foie fait grossir le foie de 4 à 5 fois. Je suis de bonne foi, je l'ai vu une fois. Et le malade du foie répondait à chaque fois, mais non, mais des fois... 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Oui, je bois quelques fois et même si des fois j'y regarde à deux fois, je jure sur ma foi que je me fous de mon foie. 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

0: qui allons construire la société de demain. Ce qu'il y a dans la société de demain, c'est ce que nous y mettons. Voilà. Si on y met un petit quelque chose, eh ben, ça va être super. Si on y met rien, il va rien se passer. On essaie de vivre en 2013, en 2014, quasiment, comme on vivait il y a un siècle dans notre pays, on ne peut partir. Donc, il faut revisiter le modèle. Et c'est pas les politiciens qui vont le faire, c'est toi et moi.
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J'ai une petite fille de 12 ans et j'espère qu'elle vivra dans un monde relativement libre comme nous on a pu le faire. Et on a pu profiter quand même d'une certaine liberté à la fois sur les ondes, bah, sur ce qu'on a pu faire et ça, mais putain, qu'est-ce que c'est bon. Je veux pas qu'on lâche et je veux pas qu'on perde. Surtout par l'intermédiaire de la radio, des médias. Il faut des gens un peu alternatifs comme toi parce que ça nous manque dans cette situation et dans ces médias un peu chloroformés. Merci Maurice.

C'est vrai que le conflit israélo-palestinien, c'est pas un sujet facile, donc je vais pas en parler.

0: Arnaud, 47 ans, Tremblay en France.
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0: qu'il y a plein d'endroits où tu risques, enfin sauf si tu vas chercher la merde, mais il y a plein d'endroits dans lesquels tu risques pas de te faire agresser. Moi je suis plutôt quelqu'un qui se balade sur la planète. Il y a plein d'endroits où il y a pas, où ce danger que nous connaissons et qui est devenu normal pour nous et qui fait qu'on a souvent c'est marrant d'ailleurs. Alors, on a souvent ce réflexe que de dire oui, mais il y a plein d'endroits sous-développés dans lesquels c'est dangereux. Il n'empêche que dans notre pays aujourd'hui, il y a 20 ans, on disait pas ça de chez nous. La France était un pays dans lequel on se sentait bien, dans lequel il y avait du plaisir et de la joie. C'est la violence, l'augmentation des faits de violence dans notre pays, c'est quelque chose d'assez récent. Et pour, au lieu d'essayer de la contrer, on fait ce que tu racontes là. Ce n'est pas parce que les gens n'ont pas de moyens, parce que dans les délinquants, il y a plein de délinquants qui sont des gens riches parce qu'ils vendent des voitures volées, de la schnouf, des produits de cambriolage, etc.
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0: Si.
1: Moi, j'avais le droit de me lever de table, de manger debout.
0: Et quand tu vas au restaurant, tu fais comment? Tu manges debout?
1: Je vais quand même prendre un peu plus de cachet pour rester assise, parce que sinon, j'ai envie de me lever, de bouger mes jambes, de me lever.
0: Au restaurant.

0: Monsieur des baleines, là, le pirate par water.
1: Ouais, voilà, tu vois, désolé, désolé de vulgariser comme ça. Mais bref, et voilà. Et donc, pour en revenir à cette fameuse cause de Paul Waters, la cause qui défend, pour ma part...
2: Je Watson, hein, c'est Watson le nom du monsieur.
1: Paul Watson.
2: Parce que Waters, c'est un mec qui joue dans un groupe de rock, c'est pas le même.

Arnaud, 53 ans, Tremblay en France. 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

0: tant que les gens du Front National feront ou auront un comportement qui correspondra à ce qu'accepte la démocratie, on n'a pas le droit de les interdire. Il ne faut surtout pas le faire. Parce que ils correspondent, et c'est un peu pénible, mais ils correspondent à une manière de penser dans le pays. Ensuite, si on interdisait le Front National, on pourrait en gros interdire tous les gens qui lisent des choses ou qui font des choses qui nous choquent ou avec lesquelles on n'est pas en accord. Et ça s'appelle la dictature. Et moi, je veux pas être là-dedans. Je suis pas intéressé, quoi. Donc voilà, faut-il être tolérant on est obligé d'être tolérant, on est trop différents les uns des autres. Faut-il accepter les gens du Front National? On est obligé de les accepter parce qu'ils font partie de la société qui représente un courant de pensée qui fait peur à ceux qui pensent pas comme eux. C'est vrai, dont je fais partie. Donc je veux savoir ce qu'ils disent.
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gagner. Je préfère surtout passer à la radio chez Maurice le soir. C'était en Belgique, il y a un proverbe qui dit homme qui est pas au boulot, c'est un homme qui est à la maison. Il y a un mec qui... non putain c'est pas ça. C'est un mec qui est chez lui. Un mec qui est pas au bistrot. Non, un mec qui est chez lui, c'est un mec qui est pas au bistrot. Donc, moi, quand je suis chez moi et que je suis sur la radio, ben, ça me permet de ne pas descendre au bar et de me bourrer la gueule, par exemple.

Et c'est le cas, elle l'a fait très très mal. Moi, j'ai eu mal. D'ailleurs, j'ai encore un petit bouton rouge sur le côté du gland, là. Ouais, non, je dois mettre de la crème. Tu rigoles, j'ai été à la pharmacie chercher de la crème vaginale.

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1: Arnaud, 53 ans, Tremblay en France. C'est arrivé hier matin. Avant cela, tout allait bien, je me promenais dans la rue, quand soudain il a disparu. Je comprends vraiment pas pourquoi, on s'entendait bien, lui et moi, il est parti sans prévenir, sans rien dire. Allô ? Allô, monsieur l'ordinateur ? Dites-moi où est passé mon cœur ? J'ai vérifié, c'est pas une erreur, j'ai un certificat signé de mon docteur. Dites-moi !
2: Ne quittez pas, bureau du bonheur.
1: Où il est ?
2: Nous recherchons votre petit cœur.
1: Dites-moi !
2: Toutes les données dans l'ordinateur.
1: S'il vous plaît,
2: sont programmées.
1: Oh, j'ai attendu toute la nuit, mais il était vraiment parti. Il faut venir à mon secours, vous êtes mon dernier recours. Je vous promets de vous donner tous les indices, toutes les données. Il faut vraiment que vous m'aidiez, s'il vous plaît.

0: faut qu'il y ait des gens qui participent, qui contribuent au bonheur global de l'ensemble de la société. Ces gens-là sont des gens qui paient des impôts. Ce qui est injuste, oui, c'est que cette situation, tu la connais. Tu sais que toi, tu ne participes pas. Mais au lieu de te dire, ah, c'est quand même génial qu'il y ait des gens qui, eux, payent le train, payent les routes, payent pour que moi, je puisse profiter de la société. Au lieu de leur dire merci, tu leur dis, ah, bah, ils ont qu'à arrêter de travailler s'ils veulent pas. Et ça, les mecs, ça fait qu'ils vont te prendre en grippe. Et c'est pour ça que notre société, elle marche pas. Dans la société française et la mentalité de la société française, il y a ce côté scandaleux. C'est-à-dire que gens comme toi, soit ils ne se rendent pas compte qu'il y a d'autres gens qui font pour qu'eux puissent profiter, soit ils sont tellement dédaigneux et ils ont tellement peu de conscience de la réalité qu'ils continuent à montrer les autres du doigt, à dire ouais, ils ont qu'à pas payer d'impôts. S'ils ne paient pas d'impôts, tu ne peux pas continuer à vivre comme tu vis là. Donc tu leur dois quelque chose à ces gens-là.
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0: Velux, ça ne veut rien dire, c'est une marque.
1: C'est non seulement une marque, mais c'est aussi un design de fenêtre qui est comment dire, qui est bordel, qui est en pente, tu vois.
0: C'est pas la fenêtre qui est en pente, c'est le toit.

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0: Arnaud, 53 ans, Tremblay en France.
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0: Moi, je trouve ça très bien qu'on ait inventé Facebook, parce que Facebook, c'est l'antithèse de tout ce que disent les gens. C'est-à-dire que chaque personne a peur d'être une vedette, chacun veut cacher sa vie privée, etc. Mais par contre, quand il s'agit d'aller sur Facebook pour dire j'ai fait caca ou j'ai acheté de nouvelles chaussettes, ça pour les gens c'est naturel. C'est-à-dire que pour toi qui es chez toi, c'est un truc naturel. Il n'y a pas de, il y a rien de bizarre quoi là-dedans. Que de l'idée de partager je sais pas, de mettre tes gosses par exemple, que de les mettre sur la, de parfois en petite tenue ou au bain, ou tu vois, de les mettre sur internet pour que tous les pervers de la terre puissent repérer, ou en tout cas puissent se palucher en les regardant dans leur bain. Moi je trouve ça un peu c'est intéressant en même temps. Parce que finalement, on peut dire que c'est pas super grave, quoi. C'est plus super grave, mais c'est pas super grave, mais en même temps, c'est effrayant.
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0: Donc voilà, d'accord, je sais que tu es d'accord, je comprends. Mmh. Et donc, Philippe Dagen, et donc cette charmante
1: Muriel
0: qui est ta princesse.

0: Arnaud, 47 ans, Tremblay en France.
1: Il est 6h au clocher de l'église. 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Comme chaque soir, je l'attends. Elle me sourit. 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Je reviens par le train de nuit sur lequel je la vois, qui me sourit. Il faudra bien qu'elle comprenne à tout prix. Je lui dirai les mots bleus. Les mots qu'on dit avec les yeux. Ouais, je lui dirai tous les mots bleus. Tous ceux qui rendent les gens heureux. Tous les mots bleus!

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0: Les banques ont pris l'habitude de ne pas donner de crédit, mais il n'y a aucun dispositif légal qui interdise aux banques de faire un crédit à quelqu'un qui est interdit bancaire, puisqu'en fait, interdit bancaire chez nous, c'est simplement les gens sont inscrits sur une liste, sur un fichier particulier, et ce fichier permet aux organismes de crédit, aux banques, etc., de savoir que cette personne a eu des défauts de paiement, etc., mais ils peuvent de toute façon lui faire crédit s'ils en ont envie. Mais l'interdiction bancaire, ça ne t'interdit pas d'utiliser les moyens de paiement en chèque. Et de toute façon, tout cela reste à la discrétion du banquier qui peut ou non te donner des moyens de paiement.
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0: j'ai du mal avec l'humanité en ce moment. Je trouve qu'il faut que je fasse de plus en plus d'efforts, en fait. Alors, avec les jeunes, bon, je fréquente pas de jeunes, donc je trouve que les gens sont très, très, très centrés sur eux-mêmes.
1: Mais attends, en fait, quand tu entends des mecs comme moi, ça te rend misanthrope, c'est ça?

Tu as mal mangé un jour où la gueule de la serveuse te revenait pas, et tout de suite tu vas dire, bah tiens, je vais essayer de couler le restaurant. Une fois que j'arrive chez moi, je vais m'appeler Kiki 22 et je vais dire que ce mec-là doit mettre la clé sous la porte. Enfin, tout est exagéré. Les gens sont des petits justiciers à la petite semaine.

0: Arnaud, 53 ans, Tremblay en France. 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

0: autres. Bon, t'as écouté? Là, là, dans le morceau, là, juste avant, il y avait une bande inversée et je suis certain d'y avoir entendu un message subliminal de Maurice. Maintenant, il te parle même pendant la musique. C'est un truc de dingue.
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0: Parce que le problème des souterrains de Paris, c'est que c'est pas c'est hyper original comme fait, mais c'est pas très agréable parce que c'est humide, c'est crade, tu vois. Donc il y a plus fun, quoi. Il y a des fêtes. Moi, j'ai vécu même des fêtes comme ça qui étaient de la promo pour des marques d'alcool, pour des marques de gin, et pas forcément dans les souterrains. Mais bon, les mecs ils te filaient une adresse. Ça pouvait être quelque part. En général, c'est Paris et Petite Ceinture. Donc tu te retrouvais parfois dans un entrepôt, dans un magasin abandonné, dans un garage, tu vois, dans des trucs comme ça.
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0: Elle est originaire de la Guadeloupe. Et donc, elle a le teint de peau, allez, en comparaison avec une figure célèbre du pays, jadis, n'est-ce pas? Le tennisman Yannick Noah. Tu vois, le même, voilà.
1: Attends, j'ai pas compris. Qu'est-ce qu'il vient faire, Yannick Noah? Il était là?

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1: Nous sommes le 30 juillet et nous fêtons les Juliettes. 1792, l'hymne national français, la Marseillaise de Claude-Joseph Rouget de Lisle.
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1: Est chanté pour la première fois à Paris. 1818, naissance de Emily Brontë, romancière et poétesse anglaise. 1863, naissance de Henry Ford, industriel américain. 1936, naissance de Buddy Guy.
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1: Musicien américain. 1941, naissance de Paul Anka. Auteur-compositeur-interprète canado-américain d'origine syrienne. 1945, naissance de David Sanborn. Saxophoniste alto américain. 1947, naissance d'Arnold Schwarzenegger.
4: I'll be back.
1: Culturiste, acteur, réalisateur, producteur de cinéma et homme politique austro-américain. 1948, naissance de Jean Reno, acteur franco-espagnol.
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1: 1954, Elvis Presley fait ses débuts professionnels à Memphis, aux États-Unis.
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En 1958, naissance de Kate Bush. Auteur-compositrice, chanteuse, musicienne, multi-instrumentiste et productrice britannique. 1971, naissance de Calogero Morrissey.

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1: Chanteur, compositeur et musicien franco-italien. En 2003, c'est la fin de la fabrication de la célèbre voiture Coccinelle de Volkswagen. Dragon, prendre de nouvelles responsabilités ne vous impressionnera pas. La justice sans la force est impuissante. La force sans la justice est tyrannique. Blaise Pascal.
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3: On va écouter, tu voulais ajouter quelque chose?
4: Ah bah oui, oui j'aimerais bien quand même, parce que t'avais appuyé sur le bouton.
3: Non, là, j'avais pas appuyé. Tu vois?
4: Bah écoute, alors tu vois, je t'ai laissé parler.
3: Mais c'est très bien que je me laisser parler.
5: C'est un bouton virtuel.
4: Alors, pardon Cathy?
5: Un bouton virtuel, tu vois, tu t'es boutonné tout seul.
3: Voilà, c'est bien, il est devenu poli. Alors,
1: oui, mais ça c'était avant. Ce soir, personne ne sait ce qu'il va se passer.
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1: Maintenant, nous sommes ensemble dans Maurice c'est la nuit.
3: Salut les francophones, je m'appelle Maurice, je suis ton meilleur ami et je suis venu passer cette avant-dernière soirée de l'année 2025-2026, de la saison 2025-2026 en ta compagnie. Je t'invite à venir en profiter, à venir discuter, échanger avec toutes ces personnes que tu ne connais pas et qui disparaîtront dès que notre rencontre sera terminée, si tu es bien organisé. C'est vraiment formidable, j'adore cette émission et je te remercie d'être de l'autre côté. J'espère que tu vas prendre ton pied à écouter ces quelques heures d'échange dans lesquels on entendra toutes sortes d'avis, toutes sortes de positions. Viens en profiter. Fais-le à l'écrit, en direct, avec celles et ceux qui sont connectés. Tu vas sur notre site internet, mauriceradiolibre.com, tu cliques sur chat, tu renseignes ton prénom, ton âge et ta ville d'appel, et tu vas pouvoir causer avec Renaud, avec Michael Wavrien, ou avec Steph, pour ne citer que cela. Sinon, tu peux m'envoyer un email dans ma boîte maurice@mauriceradiolibre.com ou encore venir discuter par le truchement du logiciel gratuit de Microsoft Teams. Tu télécharges l'application. Une fois que c'est fait, tu cherches maurice.usa, maurice, M-A-U-R-I-C-E.USA, sans espace en minuscule. Une fois que tu as trouvé, tu fais sonner un petit peu, tu raccroches, tu regardes ton écran et bavavoum, c'est moi qui te rappelle. Et si tu appelles maintenant, tu vas pouvoir causer avec la personne qui est ici. Alors qui va là, je te prie.
6: Robert, 58 ans de Toulouse, bonsoir Maurice.

0: m'est arrivé quand j'étais petit aussi. J'ai voyagé aussi dans le cosmos.
1: Hey.
0: Quand j'étais petit. Hein.
1: Ah, c'est bon ça, le cosmos, hein. Ah, le cosmos, ça rend joyeux. C'est ce qui est vraiment super, quoi. C'est pour ça que moi, j'en ai toujours un peu dans mon frigo. J'ai toujours un peu de cosmos parce que ça nous transporte. Bon, alors, j'ai relevé quelques infos comme ça. Hein. C'est la fin de la saison. On va pas se disputer plus que ça. Enfin, si, on peut se disputer, mais alors, contrôlé par la police, un Clermontois de 27 ans est tombé des nues. En apprenant que la bonne affaire qu'il avait achetée quelques mois plus tôt en Seine-Saint-Denis, donc dans le 9-3, était déclarée volée et immatriculée au nom du président de la République. Il pensait avoir fait une bonne affaire, il s'est finalement retrouvé devant les juges. Et ouais, un mec de Clermont-Ferrand, donc voilà. Une Renault Mégane RS achetée d'occasion, une orange, une belle, hein. Elle est jolie. Hein. Signalée volée. À l'adresse du très officiel 55 rue du Faubourg Saint-Honoré à Paris. Voilà. L'histoire remonte à février 2025. Ce Clermontois repère sur les réseaux sociaux une annonce relayée par un intermédiaire. Le véhicule est proposé par un garage de Seine-Saint-Denis. Prix de vente 8 500 €. Bon, une Mégane RS à 8 500 €, tu me dis, hein, je la prends tout de suite, moi, sans même la regarder.
2: J'ai même pas besoin de photos, je la prends.
1: Une somme étonnamment basse pour une sportive estimée, elle est pas estimée du tout entre 13 000 et 14 000 euros, comme dit le journaliste, là. Elle est beaucoup plus chère que ça. Quelques mois plus tard, lors d'un contrôle routier, les policiers découvrent que la voiture est signalée volée. Elle n'est pas assurée, la carte grise n'a jamais été changée et porte le nom du chef de l'État. Ah, il sait vivre, hein, Emmanuel Macron, hein. Là, il me fait plaisir, c'est vrai. Une Mégane RS orange, c'est bien. Alors. Comment le nom du président s'est-il retrouvé sur la carte grise? Toute l'originalité de cette affaire, l'enquête laisse penser que le véhicule aurait été enregistré au nom d'Emmanuel Macron après la vente. Une manœuvre qui aurait permis aux véritables auteurs d'échapper aux multiples procès-verbaux générés par le nouveau propriétaire du véhicule. Non, c'est compliqué, hein. Alors, il achète la voiture le 8 février 2025. La société à laquelle il l'a acheté, ce sont des escrocs. Ah bon? Il n'y avait rien de frauduleux dans l'acquisition. Parce que la voiture ne marchait pas correctement, il a décidé de ne pas l'immatriculer à son nom. Mon client a eu des amendes qui sont remontées au vendeur et qui, pour se venger, a immatriculé le véhicule au nom d'Emmanuel Macron.
2: N'importe quoi.
1: Ouais. Bon, donc il a pas voulu. Bon, donc le jeune homme a été relaxé au chef de recel de vol, du chef de recel de vol, et la Mégane sera restituée. Voilà. Il a été condamné à 500 € d'amende pour avoir circulé sans assurance, c'est tout. Heureusement qu'il a pas foutu le feu à la forêt. Hein. Eh oui, donc j'ai trouvé que c'était marrant comme histoire. Je pensais que ça t'intéresserait d'en entendre parler. Parce que c'est des petites histoires légères de fin d'année. Les vols de bagnole, maintenant c'est devenu... Avant c'était grave, hein, les vols de voiture, hein, c'était grave. Maintenant c'est devenu léger, tu vois, comparé aux viols, aux agressions, au home jacking, tu vois. Eh ouais. Mais bon, je ne sais pas. Il regrette profondément. Jugé pour avoir léché une paille à Singapour, un Français de 19 ans évite la prison de justesse. Alors, l'histoire remonte à mars dernier et une vidéo postée sur les réseaux sociaux le montrant en train de remettre une paille qu'il avait léchée dans le distributeur d'une machine à jus d'orange d'un centre commercial de Singapour. Selon le quotidien, The Straits Times. La vidéo que le jeune homme a postée est rapidement devenue virale. Ah, ça c'est... On s'en souviendra de cette période. Hein. Tout est viral. Et oui. Donc, voilà, suscitant un scandale dans la cité-État réputée pour son intransigeance face aux incivilités. Donc le mec, il a été obligé de prendre un avocat parce que tu vois, tous ces trucs-là, c'est sont des choses qui nous paraissent normales, nous. Les incivilités, les injures, les insultes, etc. Pour nous, c'est normal de faire ça. Donc il y a des gens qui pensent qu'ils peuvent faire des choses extrêmement, qui sont devenues des choses marrantes chez nous. Détruire un abribus, rayer une bagnole, insulter quelqu'un dans la rue, le président ou je sais pas qui. Pour nous, tout ça, c'est devenu un peu marrant, quoi. Seulement, nous n'avons pas compris qu'à l'étranger, ça ne fonctionne pas. À l'étranger, on ne peut pas faire toutes ces choses. Quand tu lèches une paille et que tu la remets dans la machine en France, tout le monde rigole et ça s'arrête là. Quand tu fais la même chose à Singapour, tu es arrêté et t'es obligé de prendre un avocat. Voilà. C'est pas pareil l'ambiance, hein. C'est pas, et c'est un truc qu'il faudra, pourtant on a de nombreux exemples maintenant, mais il faudra qu'on commence à bien le comprendre chez nous. Je ne sais pas si t'es déjà parti en vacances ou si c'est prévu. Où que tu ailles, ne fais pas de trucs comme ça. N'utilise pas ton drone si tu vas dans les pays du Moyen-Orient, les pays, tu vois, en Afrique. N'utilise pas de drone. Ne le fais pas. Parce que tu risques de te retrouver en prison. S'il y a des choses que tu trouves marrantes chez nous, insulter les policiers, ne le fais pas ailleurs. Surtout, ne le fais pas, même pas en Espagne, ne le fais pas. Parce que tout ce qui est devenu normal chez nous, autorisé, parce que ça fait rire tout le monde, je sais pas quoi, ce n'est pas accepté ailleurs. Ça ne fonctionne pas. Vas-y Maurice, wesh, arrête de faire ton père la morale. Tranquille, voilà. je te l'aurais dit. Voilà. C'est important. Et il faut. Je suis désolé, hein, mais il faut que quelqu'un le dise. Donc, je pense comme je n'entends personne ne le dire, je te le dis moi. Je ne te le dis pas pour te faire la morale. Hein. Je te le dis pour te protéger, pour éviter que tu te retrouves à manger ton budget, à payer un avocat ou à disparaître dans les geôles d'une prison, comme ce monsieur dont plus personne ne parle en dehors de moi, qui s'appelle Christophe Glaise. Qui est un petit journaliste sportif qui est dans les geôles de l'Algérie depuis un an et quelques parce qu'il n'a pas compris que qu'il ne pouvait pas interviewer les rebelles kabyles en allant en Algérie, que le risque était grand. Le mec, il est en prison. Ça fait un an et demi qu'il est en prison en Algérie. Si tu vas ailleurs que chez nous, qu'un policier te demande de t'arrêter, arrête-toi. Ne fais pas de choses marrantes, n'abîme rien, n'injurie pas les gens, prends du temps, prends des bonnes vacances, essaie de comprendre quelles sont les mœurs, ce qui est autorisé. Il y a une fille qui a, elle a passé une partie de ses vacances en prison, je sais plus où, en Thaïlande ou je sais pas où, parce qu'elle fumait sur un scooter, elle fumait la cigarette automatique là. Bon, ça, eux, ils acceptent pas. Donc renseigne-toi avant d'aller faire les trucs. Allez, viens parler avec le Robert, tu vois, il est bon. Hein. Robert, s'il est fort, parce que quand il a la puissance, là, tu vois, ça tape. Hein. Ça enlève la poussière. Et on va d'ailleurs demander à Robert à quelle heure on va finir tout à l'heure. 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

0: j'interviens dans l'émission parce que je sais que nos amis les extraterrestres, ils l'écoutent cette émission.
1: Hey, si t'as un message à transmettre aux extraterrestres, faut venir ici, hein. Message de Philippe, il a 56, il est à Louin. Bonsoir Maurice, j'ai l'impression que Céline ne maîtrise pas trop l'humour. Lorsque j'écris qu'elle se contredit avec son histoire de touriste qui regarde tranquillement l'incendie de Gironde, je lui suggère de réécouter le podcast. Elle est terrifiée, puis elle s'en fiche finalement, car elle est en fin de course à 60 piges. Céline, je ne me prends pas la tête avec mes voisins de vacances comme le reste de l'année avec mes voisins. Avec mes voisins. C'est encore le fruit de ton imagination. Enfin bref, bonne soirée à tous. Hey, c'est un observateur. Le gars, il a le Philippe. Message de Bérangère, elle a 58. Et elle est à Saint-Laurent-de-la-Salanque. Et elle dit ceci. Bonsoir Maurice. En toute fin de saison, on entend à nouveau l'inepte de Fontainebleau générer de nouvelles preuves de son entêtement idiot. Cette fois-ci concernant les feux ravageurs, sujet sérieux s'il en est. Je l'ai également entendu cette semaine parler de son hémorragie massive. Je peux certifier que ce type est malade du cerveau, mais c'est une toute autre forme de maladie, celle qui mène à Sainte-Anne. En effet, aucun patient victime d'un hématome cérébral massif n'en sort indemne s'il s'en sort. Et surtout, si l'AVC est d'origine cardio-embolique, comme il le dit, alors il ne s'agit pas d'une hémorragie, c'est QFD. Soit ce patient ment, soit il n'a rien compris de sa pathologie supposée. Le gars oublie qu'on est nombreux à écouter cette fabuleuse émission et que beaucoup d'entre nous ont de réelles connaissances dans divers domaines. Je t'entends d'ici t'exclamer « On a affaire à des spécialistes !» Ce qui est le cas. Démasqué de longue date, le Renault omniscient. Bonne émission. Et merci pour le son, je t'embrasse. À Bérangère 58 à Saint-Laurent-de-la-Salanque. Hop là. Allez, on y va. À bord par ici, nous avons l'incroyable Robert. Il a 58 et il est à Toulouse.
2: Oui, bonsoir Maurice, bonsoir tout le monde et bonsoir Bérangère.
1: Et oui, il y a quelqu'un d'autre qui veut parler, alors qui va là, je te prie.
3: Catherine,
1: oui,
3: Catherine
1: 60 à Arcachon. Et il y a quelqu'un d'autre qui est-ce?
4: Oui, bonsoir, désolé, Eddy, 43 ans, Quimper.
1: Et ouais. Et il a un beau bandeau dans les cheveux, Eddy, là. On dirait un flibustier. On dirait un flibustier. Allez-y, Robert, c'est à toi le crachoir. Tiens, tu vas nous dire à quelle heure on termine ce soir, s'il te plaît, Robert. C'est toi qui choisis, qui décide.
2: Bon, je sais que ton émission, c'est 21h, minuit, Toulouse, comme j'en voudrais toujours un peu. Allez, je suis Toulousain, le quart d'heure Toulousain, minuit et quart, Maurice, ça te va?
1: Minuit 15, a dit Robert. Ce soir, ce sera donc minuit 15. Allez-y, Robert.
2: Merci beaucoup. Déjà, je souhaitais rendre hommage à nos sapeurs-pompiers qui sont très très forts, parce que justement, hier soir, j'ai entendu une intervention où à un moment, il y avait Philippe, Renaud, bien entendu, d'abord toi et Catherine. Et en fait, à un moment, discutant des compétences de nos sapeurs-pompiers, à un moment, il y a Philippe qui a dit que nos sapeurs-pompiers étaient forts. Et Renaud qui rétorque « Non, les sapeurs-pompiers canadiens sont bien plus forts que nous, etc. » Et personnellement, il se trouve qu'à 18h, je me branche sur une fréquence où j'écoute les informations. Et lors de cette émission d'information, il y a un haut gradé de chez nos amis sapeurs-pompiers qui est intervenu, qui entre autres a narré une petite histoire où ils sont partis faire un stage au Canada et qu'ils en auront mis plein la gueule. Entre autres, chez eux, la nuit, ils arrêtent,

0: Ouais. Alors, Maurice, à un moment, il a dit, et entre autres, justement, en évoquant Philippe, ça lui a coupé le souffle, en fait. Et vraiment, ça lui a coupé le souffle, ça. Il a marqué un moment, comme on dit, et personnellement, j'étais de l'autre côté, j'étais mort de rire, en fait. Parce que justement, à Philippe, ça lui a coupé le souffle. Et bien moi, c'est pour vous dire que de ce que j'ai entendu dire ce dirigeant sapeur-pompier, c'est pas pour me vanter, il n'a qu'à réécouter la mission, c'est... Si on peut citer la fréquence, Maurice, je peux, tu permets?
1: Je prends pas confiance. Alors on verra une facture, oui, vas-y.
0: C'était RTL, à 18h, tu écoutes, vers 17h, 18h45, un truc comme ça. À un moment où, en tout cas, si tu demandes de l'intervention d'un sapeur-pompier, tu écouteras bien ce qu'il a dit. Et ce gars, je pense qu'il sait de quoi il parle. Ben, en tout cas, il a dit, sans vouloir se vanter, qu'il pense qu'il en aura appris un tout petit peu lors de ce stage qu'ils ont fait chez eux. Voilà, en citant cet exemple que eux, la nuit, ils arrêtent. Et chez nous, ils ont dit, la nuit, on n'arrête pas. Et effectivement, et donc, ils en arrivent presque à bout. Voilà, et ça continue ailleurs, dans le Gard, là-bas, à Brignoles. J'y étais samedi matin. J'avoue que ce n'est que du maquis. Et que j'ai pitié pour eux, pareil, quand tu entends les surfaces qui sont dévastées, on n'a rien de temps, avec des maisons, des gens qui perdent tout. Ne parlons pas de la fleur et la faune, bien entendu. C'est malheureux, quoi. Voilà, c'est sincèrement malheureux. C'est sincèrement malheureux. Voilà. Voilà, c'est ce que je souhaitais déjà dire par rapport à nos sapeurs-pompiers, leur dire, les gars, vous êtes très forts. Franchement, tous les uns les autres. Et quand aux âmes de bonne... les âmes charitables et les âmes de bonne volonté qui ont bien voulu leur prêter main, bien entendu que bien conjugué, ça appuie ce genre d'effort. Parce que certes, ils ont besoin d'eau, justement, donc c'est bien de les renforcer. Donc après, quant à la polémique que certains civils auraient été refusés, j'espère que nos sapeurs-pompiers ne viendront pas nous dire qu'ils vont se plaindre parce que justement, ils n'en ont pas eu assez, parce que justement, ça confirmera bien le fait que ceux qui ont été retenus de vouloir les aider, on aurait dû les envoyer pour appuyer justement derrière. Voilà, lui en mettre plein la gueule.
2: Et le on a responsable pas des pompiers a remercié les agriculteurs hein, pour toute l'eau qu'ils avaient apportée.
0: Ah, bien sûr, bravo et merci à tout le monde.
2: Ben oui.
0: Voilà, après j'ai entendu lors de cette émission que justement, il ne faut pas croire. Mais les gars, là, quand ils rentrent, certains ont besoin de soutien psychologique. Ah ben, je veux bien le croire. Et moi, je me rappelle un jour un exercice que j'avais fait à l'armée, c'était un exercice d'évolution sur 200 mètres. Et en fait, sur 200 mètres, il y avait différents obstacles, un cadavre dans un fossé, comment il faut se comporter, etc. Et en fait, ça te met tellement sous tension que moi, avec mon binôme, nous avions été les derniers à être envoyés. Et il se trouve qu'au bout de 200 mètres, le gars qui n'aurait rien dû avoir à faire au milieu du chemin, qui était un caporal, en fait, il aurait dû être dans les parages, là, nous dire stop, c'est fini. Sauf qu'en fait, nous, en évoluant, nous avons cru qu'il faisait partie de l'exercice. Nous sommes approchés de lui, balayette, on a pris son arme, le temps qu'il pleure. Non, j'ai rien à voir, je ne fais pas partie de l'exercice. Voilà, pour te dire la tension que ça te met. Je n'ai jamais été sur un champ de guerre. Voilà, on n'a pas été sous quelle tension tu es. Et ben, c'est nous appelons pompiers là devant le feu.

0: Alors, qu'est-ce qu'on a? Qu'est-ce qu'on a ici? Regardez. On a un message de Christophe, il a 44, il est à Cruis. Bonsoir Maurice, voici quelques photos de choses que nous construisons chez mon ami. La dernière œuvre en date est le faux rocher à côté de la piscine. Donc pour être franc, moi je ne suis que manœuvre. L'artiste est celui qui pense et conçoit tout ça, c'est lui. Bonne soirée, bonne émission, Christophe 44 à Cruis. Les photos ne marchent pas, Christophe, on les voit pas. Je sais pas quoi, il y a marqué un chiffre incroyable, point JPEG, mais ça tourne pas. Il faut faire un envoi neuf. À Tristan, à 38, il est à Chennevières-sur-Marne, dans le 94, il dit ceci. Bonsoir Maurice, suite au débat avec Céline sur le climat, la canicule, etc., j'appuie ta théorie selon laquelle le réchauffement climatique de la planète ne serait pas uniquement l'œuvre de l'action humaine. Dans notre système solaire, la planète Vénus possède une atmosphère composée de dioxyde de carbone à plus de 96%. Cette atmosphère riche en dioxyde de carbone est à l'origine du plus fort effet de serre de tout notre système solaire, créant des températures de surface d'environ 462 degrés. Alors, sur la planète Vénus, où sont les usines, les avions, les bateaux, les voitures responsables de ces émissions de CO2? Tout ça pour dire que c'est peut-être le cycle naturel des planètes telluriques et que notre planète bleue est peut-être la dernière à ne pas avoir encore atteint ce stade. Qui sait, des quelques millions d'années, la Terre, qui sait, dans quelques millions d'années, la Terre deviendra naturellement une planète hostile à toute forme de vie, comme Vénus, Mercure ou Mars, qui sait. Bonne soirée et rock and roll. Ouais, j'aime bien ça. Alors, qu'est-ce qu'il disait le Renaud là? Il disait, Maurice, peut-on comprendre que je n'ai jamais pu insinuer que nos pompiers ne valent pas les pompiers US, franchement. Ouais. Ouais. Bon. Non, c'est vrai que moi je me souviens de l'histoire du salaire, mais je me souviens pas du mesurage de bites avec les, comment ils s'appellent, avec les sapeurs-pompiers américains.
1: Bon.
0: Je connais plein de sapeurs-pompiers en France, des bénévoles. Et pas, d'ailleurs j'ai bu un coup tout à l'heure avec deux pompiers bénévoles. Là, avant de démarrer. Mais je ne connais pas, pourtant, aux États-Unis, je ne connais pas de pompiers. Zéro pompier. Tu as dû oublier le comment en début de phrase, Maurice. Et donc, ça ne veut rien dire. Ah, pardon, excusez-moi. Attendez. On lui offre son droit de réponse. Alors, qu'est-ce qu'il dit? Alors, Maurice, comment peut-on comprendre que j'ai jamais pu insinuer que nos pompiers ne valaient pas les pompiers US? Franchement, point de suspension. Là, j'ai bien lu ce qu'il avait écrit ou pas? Bon, je suis bon au service. Ouais. Maurice, t'es pas bénévole en Provence, toi? Quel glandeur alors. Ouais, non, moi, les pompiers, je vais les laisser faire le boulot. Peut-être que j'irai sur la plage regarder leur travail avec la dame là sous le parasol. Je sais pas si on a besoin de parasol par contre. Oui, parfait Maurice, merci. Bon, et ben voilà, une chose de réglée. Bon, par ici, nous avons Robert, il a 58, il est à Toulouse. Robert,
2: oui, je suis là.
0: Oui, il est là. Catherine a 60, elle est à Arcachon.
3: Elle est là.
0: Eddie à 43, il est à Quimper.
4: Je suis là.
0: Il y a quelqu'un d'autre qui veut parler, alors qui va là, je te prie.
5: Alban, 58 ans, Mont-de-Marsan, et j'aime bien Bérangère.
0: Eh ouais, Alban, 58, à Mont-de-Marsan. Ah, Bérangère.
3: Oui, mais toi, tu vas te marier, Alban. Attention.
0: Il y a Catherine qui veille au grain. Tiens, il a enlevé le bandeau. On dirait Lucifer maintenant. Pardon, allez-y Robert, on va y la purée.
4: Ah, ça sera plus tard.
0: Ah, c'est après, quand tu vas te transformer en monstre. Allez-y. Allez-y, Robert.
1: Voilà, voilà. Donc, je comprends que certains, en rentrant, puissent avoir un contre-coup et de devoir avoir besoin d'un moment pour se retrouver, quoi. Voilà, quoi. Parce que c'est vraiment quelque chose, un métier terrible qu'ils ont et ils l'ont choisi et bravo à eux. Et justement, quant à ce jeu-là qui est engagé contre un monstre comme ça, quand je faisais la comparaison avec le rugby, et effectivement, des fois, par exemple, que je repensais au Stade Toulousain, des fois, ils arrivent à me faire peur parce que des fois, je me dis, comment ils arrivent Chauvin. À être maître? Comment ils arrivent Chauvin. À être, il n'y a pas que Chauvin, il n'y a pas que Chauvin. Comment ils arrivent des fois à être maître du terrain, maître du match et le perdre? Mais ça demande, il faut leur demander comment, bravo à mes champions, voilà. Et un jour, justement, quand ils étaient venus jouer contre les Parisiens la dernière fois, je leur ai rappelé une anecdote qui m'avait fait bien rire. C'est lors de la mi-temps, quand l'interview d'Alexandre Roumat arrive, le visage marqué pour dire « Ah, c'est compliqué ». Je me suis dit « Et en plus, ça les fait rire ». Sauf qu'en attendant, ben, bravo à mes champions, ils ont gagné à la fin. La petite tête de l'interruption lors de la pluie les a cassé le rythme. Mais personnellement, c'était parti pour leur mettre un tarif maison. C'était parti très sérieux et voilà, moi j'adore le Stade Toulousain et bravo pour toutes les émotions qui me font vivre et je pense que je ne suis pas le seul. Il n'y a pas que par chauvinisme.
2: Allez, Toulouse.
1: Voilà, j'adore. Allez, le Stade Toulousain, bravo les gars. Et il n'y a pas longtemps. Ouais, voilà, et il n'y a pas longtemps, je croise des reels où on me demande de les noter. Ça me gêne de les noter. Voilà, noter mes champions. Moi, je ne peux pas. Ils ont tous été très très bons. Bravo, il y a eu de la casse. C'est dommage pour la casse qu'il y a eu, mais ça fait partie du sport terrible et dur qui mène. Et voilà, et chez nos sapeurs-pompiers, c'est pareil. Voilà, paix aux âmes des deux premières victimes, les primo-victimes, voilà. Que je ne l'imaginons pas comment ils ont pu se faire piéger, mais ils se sont fait piéger comme des bleus, comme ça peut arriver à tout le monde. Et ben voilà, ils en ont péri, les pauvres, paix à leurs âmes. Voilà, le premier, c'est un rocher qui lui est tombé dessus, je crois que dans les Alpes là-bas, je me souviens plus exactement où. Voilà, ils font vraiment un métier dangereux, quoi. Voilà, et ça peut arriver à tout le monde. Mais personnellement, quand j'ai eu affaire aux sapeurs-pompiers, j'ai toujours eu totale confiance, je sais très très bien qu'ils savent très très bien ce qu'ils font. Je peux avoir, voilà, un os qui sort, c'est pas la question, voilà, ben,
2: oui. Et Robert, je peux te poser une question, s'il te plaît?
0: T'as quoi comme boîte de vitesse?
2: Tu fumes, Robert?
1: Pardon?
2: Tu fumes, Robert?
1: J'ai rien dit, je t'écoute, ouais, c'est quoi la question?
2: Ah, j'ai dit, est-ce que tu fumes?
1: S'il te plaît.
2: Je
1: tabac, oui.
2: Robert, ah oui, d'accord, voilà. Ok.
1: Alors voilà. C'est quoi la question? C'est quoi la question?
2: Bah, ma question était, est-ce que tu fumes?
1: Bah, c'est pour ma voix, c'est pour quoi? C'est quoi la question?
3: Non, des joints, tu fumes des joints, Robert?
6: Je ne fume pas le cannabis, Robert, si c'est ce que tu...
1: Non,
3: pas du tout, non. Non.
6: C'est pas ton style, Robert.

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1: Ding, ding, ding, dong, dong, dong. Attention, nous sommes en train de vivre l'avant-dernière émission de la saison 2025-2026. Attention, demain soir, vendredi, nous n'allons pas faire une émission à rallonge. Aïe, aïe, aïe, yo, yo, yo, aïe, aïe, aïe, yo, yo, yo. Parce que la saison a été épaisse pour nous en heure de labeur. Nous avons appuyé très fort, donc cette année, on a décidé de pas durer jusqu'à 4 heures du matin, comme ça nous est arrivé parfois. Cette fois-ci, on va pas faire ça. Donc, il faut venir parler maintenant, et il faudra venir parler dès 21h demain. Sinon, tu vas passer à côté. Message de message de attention, c'est prénom, âge et ville d'appel. Hein? Ce message semble être en anglais.
2: Je mets tout le temps ça, le truc.
1: Bon, parce que c'est toi, je te fais un cadeau, mais prénom, âge et ville d'appel. Hein. Oh. Donc, message de Saïd, je sais pas quel âge il a maintenant, le Saïd, il habite à Toulouse et il dit ceci. Bonsoir Maurice, j'espère que tu vas bien cordialement. Et il a envoyé des photos de sa mobilette. Alors, vous avez tout enlevé? Pourquoi vous avez tout enlevé? Vous avez tout enlevé? Ouais. Ouais, c'est soigné, c'est pas mal. Mais il y a plus de garde-boue, il y a plus de phare, il y a plus rien. C'est quoi? C'est une moto bécane, ça, non? Pourquoi vous avez fait ça, Saïd? Qu'est-ce qui se passe? Bon, par ici, Robert, il a 58, il est à Toulouse.
3: Oui, Maurice, je suis là, Maurice.
1: Catherine à 60 est à Arcachon.
4: Oui, je suis là.
1: Eddie à 43, il est à Quimper.
5: Oui, je suis là, Maurice.
1: Alban à 58, il est à Mont-de-Marsan.
6: Vive le Stade Montois.
1: Il y a quelqu'un d'autre qui veut parler. Alors, qui va là, je te prie.
7: Eh oui, bonsoir, Christophe, 44 ans, de Cruis.
1: Eh oui. Allez-y, Catherine.
4: Ah, ben, je suis contente d'avoir qu'un de mes admirateurs parmi nous.
7: Ah oui. Moi, je t'aime bien, Catherine. Par contre, j'aurais quelque chose à te dire, peut-être.
4: Je parlais pas de toi.
7: Peu importe. Mais je t'aime bien quand même. Et j'aurais un truc à te dire après, personnellement.
4: Tu peux me le dire après. Tu me le diras après, quand ce sera sur ton départ.
8: Je parlais pas de toi.
4: Je parlais d'Alban. Ok, Alban, c'est Alban qui parle. Oui. Oh là là, je fais tabac sur toi, oui.
8: Oui. Alban. Il y a deux personnes qui avaient signé l'acte de décès de Saïd ainsi que de Kader. Je suis heureux de savoir qu'ils ne sont pas décédés.
7: Moi aussi, je suis très content que Saïd soit encore des nôtres. C'est quelqu'un que j'apprécie
8: vous en parlerez tout à l'heure, c'est ma main.
7: Non, Alban.
1: Vous en parlerez en effet après, s'il vous plaît. Il faut être un peu discipliné. Vous m'entendez ou pas? Vous me recevez ou pas? Est-ce que vous me recevez? J'aimerais bien. Parce que si vous me recevez pas, on peut pas pouvoir vous garder. Il faut vraiment que vous soyez capable d'entendre quand je vous parle. C'est voilà, il faut que tout le monde puisse parler à son tour. Pas de brouhaha, vous n'êtes pas tout seul. Donc là, c'est à Catherine la main. Allez-y, Catherine.
4: Pardonnons-leur, car c'est l'émotion. Bon, je suis là pour vous dire que ça va mieux dans le coin là. Ça va mieux dans il y a moins de, enfin les feux sont contrôlés. En fait, c'est pas pour ça que je suis venue.
1: Ah, c'est vrai.
4: Allô, la terre. Je suis venue pour faire un joli dessin. Vous allez voir, ça va être sympa. Mais, oui, voilà. Je voulais vous parler de ma nièce, Juliette. Donc, je vais trouver du travail à ma nièce. Elle, en ce moment, elle est à Los Angeles pour les vacances.
1: Là, elle est sur un boulevard. Je vais trouver un petit boulot sur un boulevard à Arcachon. C'est bien pour elle.
4: c'est ma petite danseuse, ma petite championne du monde. En fait, elle est comme moi, mais pire, ça promet. Mais sauf qu'elle, elle a du talent. Elle a beaucoup de talent.
9: On peut pas.
4: Et... Si, on peut. C'est mon frère qui l'a dit. Il a dit, si, elle te bat. Elle te bat au niveau tout. Elle te bat. Mais c'est pas grave, parce que moi, je vais l'héberger, peut-être, si elle est d'accord. Elle va passer son permis à Arcachon, elle va travailler à Arcachon.
1: Son permis de pêche ?
4: Elle va... Son permis.
1: Il y a quelqu'un d'autre qui...
4: Conduit.
1: Il y a quelqu'un d'autre qui veut parler. Allô, qui va là, je te prie.
10: Bon, Mickaël, 44 ans de Paris, Maurice.
1: Bon, Mickaël, 44 à Paris. Attention avec les vidéos, monsieur Mickaël. Hein.
10: J'ai rien fait encore, là, monsieur.
1: Ouais, justement, mais vous savez... Vous savez ce que je veux dire? Alors, comme vous êtes un peu nombreux, je vous demande d'ouvrir bien vos oreilles et de ne pas faire de brouhaha. Non, ta blague est pas bonne, Eddie. Garde-la pour toi. Là, j'essaie de dire quelque chose qui est important pour le déroulement de notre. Parce qu'en fait, on n'est pas juste entre nous. Il y a des gens qui écoutent. Allez-y, Catherine.
4: Alors donc, bon, si jamais Juliette accepte, et si elle est prise à ce petit travail que je vais trouver aujourd'hui pour vendre des glaces, c'est ce qu'elle devait faire à la Tano, je serais ravie de l'accueillir, je lui laisserai ma chambre. Moi, mon frère, il me ramènera le petit lit que j'avais à la teste, le petit lit d'appoint. Et on l'inscrira pour qu'elle puisse passer son permis. Et ça me ferait vraiment plaisir de l'accueillir, qu'elle puisse rester un petit peu avec moi, parce que j'aime beaucoup, c'est ma nièce. Voilà.
1: Mais elle te ressemble, c'est-à-dire qu'elle va prendre des cachetons comme toi et tout, non?
4: Ah non, elle a 17 ans. Elle a 17 ans, mais mon frère, il me fait confiance. Et mon frère, il a tellement fait de choses pour moi.
9: Elle fait quoi? Elle boit, elle fume de l'herbe, elle fait quoi?
4: Bah non, justement.
9: Non, juste le topic.
10: Ah, parce que moi, 17 ans, attention, hein, peut-être qu'elle va te faire des coups.
4: Ouais, mais justement, mon frère, il fait confiance parce que mon frère, il sait ce qui m'est arrivé. Il sait comment je suis maintenant.
9: Et il sait pas Juliette.
4: Exactement. Il me fait confiance parce qu'il sait comment je suis maintenant. Il sait comment je suis maintenant. Il sait que j'aime Juliette et que Juliette adore sa tati. Et il sait comment je peux avoir une très très bonne influence sur elle. Parce que justement, je sais ce que c'est. Je sais ce que c'est.
1: Non, moi, ce qui m'embête dans ta description, Catherine, ce qui m'embête dans ta description, c'est que tu dises qu'elle te ressemble. Et d'après le tableau que tu nous as fait de toi quand tu avais 17 ans, donc, quand tu étais jeune, on lui souhaite pas, la petite.
4: Mais moi, j'ai changé maintenant.
1: D'accord.
10: Ah oui, mais elle.
4: Mais elle, justement, elle va m'écouter.
10: Elle a réussi à la gérer à ton âge, là, cette gamine survoltée, là.
4: Elle n'est pas survoltée.
10: Bah, si elle est comme toi, elle est prête à bondir sur un bateau avec le premier beau gosse venu. Hein.
4: Non, ouais. Mais justement, c'est ce qu'elle est en train de faire.
9: Elle est moche, en fait. Si elle est moche, ça peut la trouver.
4: Non, elle n'est pas moche,
9: Non,
4: parce que Juliette, c'est quelqu'un qui... C'est une petite qui...
9: Je sais ce que tu allais dire, Alban.
4: C'est une petite qui a besoin qu'on la comprenne et pas que ce soit les parents.
10: Non, mais les jeunes, parents. C'est ça le problème, on les comprend trop aujourd'hui, en fait. Hein. Moi, on m'a trop compris.
4: Je la comprends pas trop.
10: Quand je faisais des conneries, on me comprenait, moi. J'aurais dû appeler Maurice.
4: Bon, d'accord, très bien. Vous avez raison, on verra.
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0: J'aurais pu jouer dans le groupe, moi. Ça passait, hein. Je suis passé chez le médecin, visite de routine avant de d'attaquer les falaises. La tension est nickel, il m'a dit impeccable. Il m'a prescrit une comment s'appelle une prise de sang de contrôle. Là, il fait tout. Il fait tout, même la qualité de l'huile, je crois. Il va faire la viscosité. Il m'a dit voilà, comme ça t'es bien. Je te fais un check-up complet. Nickel. Voilà. Donc je suis assez content, ça va bien. Je vais dormir un peu peut-être. Je vais dormir un peu. La prostate, ça va avancer, hein, il m'a dit, ça va venir. Ben ouais, faut pas rêver, hein, la machine roule. C'est pas grave, on mettra de la pâte à joint. Donc voilà. Bon, attendez, on n'a pas les résultats de la prise de sang non plus. Hein. Il a dit qu'on allait faire la prise de sang, mais il n'a pas encore. Non, il n'a pas fait le toucher rectal. Non, ça, le toucher rectal, je l'ai fait une fois. C'est spécial. Hein. Waouh. T'as déjà essayé toi qui es chez toi le toucher rectal? Ah, ça c'est quand même une épreuve. Hein. Ah, c'est particulier. Hein. Ouais. Bon, attention aux phrases à caractère raciste, Pouzim, sur le chat de Maurice Radio Libre. Avec nous, il y a Robert, il a 58, il est à Toulouse.
1: Oui, Maurice, je suis là.
0: Catherine a 60, elle est à Arcachon.
2: En personne.
0: Eddy a 43, il est à Quimper.
3: Je suis avec toi, Maurice.
0: Alban a 58, il est à Mont-de-Marsan.
4: Et... et pour prévenir les problèmes de prostate, oui. J'ai l'huile de pépins de courge.
0: Eh oui. Christophe a 44 et il est à Cruis.
5: Oui, je sens poindre une excellente soirée.
0: Michael, 44 à Paris.
6: Pourquoi c'est strong, là, Maurice?
0: Mais oui. Alors écoutez, Catherine à Arcachon, puis Eddy à Quimper. Envoyez la sauce, Catherine.
2: Je vais envoyer la sauce et je veux pas. Bon, ben, il n'y a pas beaucoup de filles. Mais,
6: bon, Juliette.
2: Non, mais je vous ai parlé de la prostate. Vous n'y mais coupez
6: non,
2: pas,
6: mais
2: les gars.
6: On s'en fout de la prostate.
2: Vous n'y couperez
6: mais
2: pas.
6: On parle des ovaires, nous. On parle pas des ovaires.
0: Ah, mais faut se préparer, les gars. Faut se préparer. Moi, j'ai l'intention chez moi de mettre des. Peut-être d'installer des pissotières plutôt que d'avoir des toilettes.
6: Moi, j'ai une poche. Non,
0: pour que ce soit simple, grave. Tu vois. Une paire de pissotières, une à chaque étage, comme ça, t'es bien.
2: Il y a beaucoup de garçons, ça vous dérange de toucher rectal, mais c'est pas parce qu'on vous met un doigt dans le cul que vous êtes homosexuel. Hein. C'est bon.
6: Mais non, mais ça fait mal.
0: Ça, Catherine...
7: Il peut y prendre le goût et le devenir.
0: Attention, attention Catherine, là vous parlez tous en même temps. Vous parlez tous en même temps. Attention Catherine, parce que le toucher rectal, tu n'as pas le sentiment que non. Attendez, tu n'as pas le sentiment que le monsieur, parce que c'est un monsieur, a mis son doigt dans ton anus. Tu as le sentiment qu'il a mis son bras dans ton corps.
6: Ça c'est la fistinière, mon gars.
0: C'est assez. Disons que c'est un moment une fois qu'il a retiré donc son membre de ton anus, tu as un petit moment d'interrogation.
2: Non, mais
6: le pire. Mais alors, je suis homosexuel, docteur.
2: Non.
0: Non, tu.
7: Moi, j'aimerais.
0: Non, tu as envie de. T'as envie à ce moment-là de lui demander, mais. Vous avez bien, vous avez bien retiré votre membre de mes fesses, monsieur.
7: Ça a été dur.
6: Ah oui.
2: Non mais je suis Maurice.
7: Je l'ai raconté, Maurice. Tu disais que.
5: Je sais pas comment t'as fait. Bon,
7: ah mais j'ai pas eu le choix.
0: On essaie de parler chacun son tour, autrement ça va pas marcher.
5: Pardon, Maurice.
6: C'est la mêlée là, les enfants.
0: Laissez Eddy dire sa phrase. Bon, il y a qu'à faire comme si vous étiez poli.
3: Maurice, il est. À plusieurs reprises, tu nous as dit, À aucun moment, quelqu'un mettra un doigt dans mon anus.
0: Mais c'est pas quelqu'un, c'est un docteur.
8: C'est un docteur, Maurice.
0: Il a une identité civile, tu vois. En tout cas, je ne sais pas si c'est quelqu'un, mais je ne l'ai pas vu. Il était dans mon dos.
8: c'est souvent comme ça que ça se passe, Maurice.
0: Ah, je ne sais pas, je ne l'ai pas fait souvent. Toi, si, Christophe, tu l'as fait souvent?
8: Justement, non.
6: Mais Maurice, tu préférerais un robot, toi, Maurice, ou un être humain, si tu pouvais choisir?
9: Ah oui, un robot.
0: Je préférerais une image, moi, honnêtement.
4: Mais on ne te met plus un doigt, c'est fini, ça.
0: Ah si. Il en met deux, je crois. Il en met deux.
8: Maurice, il le fait tout le week-end, il le sait quand même.
0: Christophe, c'est bien les Alpes de Haute-Provence, là où tu habites, hein, c'est ça?
6: Ouais.
0: Hein, j'arrive. Prépare tout, Christophe, j'arrive.
8: Je laisserai la porte ouverte.
0: Laisse la porte ouverte et dis au chien de m'attendre devant la porte. Je suis prêt. J'arrive.
8: Eux aussi.
0: J'arrive. Ne t'inquiète pas.
6: Maurice, pour les chiens.
0: Tu vas voir les chiens.
8: Il y a les chiens, mais après il y a le maître.
0: Ouais, justement. C'est pour ça que je viens.
8: Tu fais bien. Je t'entendais arriver de loin avec ton moto en plus.
0: Ouais, mais ils disent toujours, ils disent toujours ça avant que j'arrive. Parce que pour toi ce serait une première, mais pas pour moi. Bon, allez, on écoute un peu.
9: J'ai le 12, à 2 mètres de mon lit, j'ai le 12.
0: Voilà, mais tu ne sais pas ce que j'ai, moi. Allez-y.
6: C'est les renseignements, le 12.
9: C'est quoi comme 12?
8: Ouais, c'est ça, exact. Oui, c'est ça, c'est les renseignements, oui.
0: Ouais.
4: C'est quoi comme 12?
0: Bon, on y reviendra après, là. On va se mesurer après. On laisse Catherine, qui est la seule gonzesse de la série, là, parler. On va la laisser parler. Allez-y, Catherine.
2: J'ai beaucoup apprécié votre emballement sur ce sujet parce que effectivement, ça
0: nous touche.
2: Je vous raconte une petite blague à ce propos. C'est justement un monsieur qui subit parce que vous subissez. Et forcément, on le subit. Même nous, quand on est chez le gynéco, le spéculum, tout, on subit. Mais je vous raconte une histoire. C'est un gars, il se fait faire le toucher rectal pour la prostate et puis tout d'un coup, il y a une infirmière qui rentre dans la chambre et elle lui dit qui êtes-vous? Elle dit, mais je ne sais pas, mais qui est le monsieur qui va sortir de votre chambre?
9: Non. Pourquoi?
0: J'ai pas compris la blague.
8: Pardon. C'est une histoire drôle, non?
2: C'était pas un docteur qui était dans la chambre. C'était un patient. Bon, enfin, c'est pas grave. De toute façon, ça vous fait pas dire ces histoires de prostate.
6: Déjà, dites-vous, je vais vous raconter une blague, parce que moi, j'avais pas...
2: Je l'ai dit avant.
8: Ah ouais, j'étais pas parti sur une blague non plus. C'est pour ça que j'ai pas compris.
2: Ah, c'est pour ça, parce que je vous ai dit.
6: Oui, moi, je me concentrais. Je crois qu'il y avait.
0: Bon, en même temps, c'est vrai que dans l'assistance, il y a des jeunes gars qui n'ont pas encore vécu ce moment particulier. Ceux qui l'ont déjà vécu sont sous le traumatisme. Hein. On est traumatisé par ce moment.
6: Moi, une fois, Maurice, j'ai été faire un examen. On est j'entendais tout un mec vous. Hurler. Il y avait un mec à côté, c'était la prostate, et il hurlait à douleur, et je me disais, oh là là là là.
3: C'était terrible. Ah, mais non, mais Maurice.
2: Oh, c'est bon.
0: Bon, allez.
6: Non, le mec, il hurlait.
0: Allez, on en reparle dans une seconde. On va laisser Catherine parler, puis après, on va aller chez Eddie. Allez, faut être un peu discipliné, autrement, ça marche pas. Ouais. Allez-y.
3: C'est compliqué.
0: Allez-y, Catherine.
2: Donc je suis peut-être que ça ne va pas se faire, mais je suis quand même contente de recevoir ma nièce si elle vient pour qu'elle passe son permis, qu'elle travaille au magasin de glace et je suis vraiment contente que mon père me fasse confiance. Voilà.
0: Ben écoute, j'espère pour toi que ça va marcher. Je te dis simplement, ce qui me fait peur, c'est quand tu dis qu'elle te ressemble. Donc j'ai un peu la
2: trouille. Oui, mais justement, elle me dit toujours merci, Tati. Je t'écoute, toi, Tati. Je suis sa Tati, moi. La Tati.
8: Mais en quoi elle te ressemble, en fait? Est-ce que tu peux nous en dire plus, Catherine?
2: Elle est merveilleuse, elle est belle, elle est indisciplinée. Ouais.
6: Elle n'est pas comme toi, alors.
8: Mais au niveau des études, elle en est où? Tu dis qu'elle a 17 ans.
2: Elle vient d'avoir son bac avec mention et elle va rentrer dans une école. Voilà.
8: Bon, et toi, tu avais eu ton bac ou pas? Je me rappelle pas.
2: Oui, tout à fait.
8: Et après, ça fait quoi?
2: Après, je suis partie dans le. Après, je me suis inscrite à la fac.
0: Elle préfère l'amour en mer. Elle est partie en mer après, non? C'est pas ça?
2: Je suis partie en mer, ouais. Ah, ouais. Je suis allée à Cannes d'abord.
10: A priori, elle va faire une école après derrière. Elle va faire quoi, tu m'as dit?
2: Oui, oui, oui, une école. Une école dans le tourisme.
4: École de la marine? Bon, bah,
2: non, mais vous la connaissez pas. Elle est merveilleuse, c'est tout.
10: Non, mais bon, si elle continue les études, écoute, c'est déjà ça. Essaye de l'inciter dans ce sens.
2: Les études, parce qu'il y a des moyens derrière un petit peu, plus que pour moi.
10: Non, mais ça, ça veut rien dire. Ça, c'est pas parce qu'il y a les moyens que tu continues.
2: Moi, on m'a laissé en roue libre. On m'a laissé parce que j'étais belle et tout.
10: Mais c'est parce que tu voulais. C'est parce que tu voulais. Oui, voilà, c'est ça, tu le voulais.
2: Sauf que derrière, il y a l'encadrement qui est là, qui est présent.
10: Qu'il reste.
0: Moi, ce que je me dis en écoutant tes histoires, Catherine, c'est qu'en général, on t'a beaucoup entendu, beaucoup écouté en fait quand t'étais plus jeune. Donc c'est pour ça t'as enchaîné les maladies, les machins, les trucs. On est de la même série. Moi je fais partie des enfants qu'on n'écoutait pas en fait. On disait aux enfants voilà, vous faites ci, vous faites là. On fait comme si on va au catèche, on va à l'école, on truc, on met ses chaussures.
4: Pareil.
0: Et donc bon, j'avais pas beaucoup de temps pour me regarder. On me demandait pas si j'avais l'impression que l'école allait trop vite ou pas assez vite. Tu vois, c'était voilà, tu vas, tu bosses, tu t'es. Les vacances c'est à tel endroit, terminé. Pas de.
6: Je ne demandais jamais pourquoi, Maurice. Pourquoi je dois.
2: Non, mais attends.
0: Non, parce que c'était pas. Attends, je réponds à Mickaël. Non, parce que c'était pas à cette époque-là. Les enfants, on leur demandait pas. Les parents disaient, on va en vacances à tel endroit. Et puis c'est tout.
2: C'est ce que je faisais. Moi, j'étais à l'école. Tous les soirs, j'étais à la danse ou à la gym ou au sport. Parce qu'il fallait bien que je me dépense. Je faisais mes devoirs.
0: Non, mais tu vois, c'est là-dessus. C'est là-dessus. C'est là-dessus. Catherine, c'est là-dessus.
4: Mais qu'est-ce que tu as dévissé?
0: C'est là-dessus. C'est-à-dire que moi, quand j'étais enfant, quand j'étais en primaire, je faisais pas du sport tous les matins, tous les soirs et tous les je sais pas quoi. J'allais à l'école. Une fois que l'école était terminée, je faisais mes devoirs. Je rentrais chez moi, je faisais mes devoirs. Tu viens de nous raconter que t'allais.
2: J'allais à la danse, après je faisais mes devoirs.
0: Ouais, bon, tu nous racontes qu'après l'école, tu n'avais pas. Moi, après l'école, j'avais un petit moment de goûter, je faisais le goûter, et après j'attaquais les devoirs. Pendant que toi, à ce moment-là, t'étais en train de faire, je sais pas quoi, de la danse, du machin, du truc, du je sais pas quoi. Donc ça te rallongeait ta journée. C'est pour ça que t'es devenu comme ça. Et ensuite, après que tu aies fait tout ça, tu rentrais chez toi, donc on imagine que c'était un peu tard, fallait faire les devoirs, fallait donc oui forcément que l'histoire que tu nous racontes de toi, elle a quand même un rapport avec le comportement des adultes vis-à-vis de toi, qui ne se sont pas dit que un enfant à un moment faut que ça s'arrête, voilà, il a passé on a passé un temps gigantesque à l'école pour des enfants, on se levait à 7h du matin, on attaquait à 8h30 pour finir à 16h30. Bon, c'est gigantesque comme journée.
4: Et le sport, c'était le jeudi.
0: Voilà, le sport, c'était le jeudi après-midi. Ouais.
2: Bah, moi, c'était le soir.
4: Tu prenais le sang dans
2: le
4: un club.
2: Le soir et le mercredi après-midi, je faisais le sport possible parce qu'il fallait bien que je me dépense.
0: Mais là, oui, mais c'est ça qui va pas. Pourquoi toi, il fallait que tu te dépenses?
6: Moi, je lisais des magazines, moi, j'avais pas besoin de me dépenser.
0: Bah oui.
2: Et je dormais, je lisais tous les livres.
0: Mais non, mais on avait fini de passer une journée complète à l'école. On nous laissait un petit moment pour faire les trucs, je sais pas quoi. On faisait les devoirs, puis après, c'était on laissait filer le truc pour qu'on puisse aller dormir.
2: Ouais.
0: L'idée de t'occuper sans.
2: Je n'ai pas qui n'est pas la vôtre, que vous n'avez pas.
0: Non, mais c'est
2: avec 15 médicaments par jour pour m'assommer, je suis encore énervée et tout.
0: Alors, oui, mais c'est normal. Mais je te dis.
6: À quel âge t'as pris les 15 médicaments?
2: Tard, très tard.
0: Mais je te dis, Catherine, que ça me semble normal vu l'emploi du temps que tes parents t'ont fait vivre. Donc effectivement.
6: T'étais stimulé en permanence.
0: Bah oui. Donc oui.
2: Stimulé en permanence.
0: Bah si.
2: Ouais, moi, dès qu'il fallait mettre la table, je faisais grand écart, je levais la jambe, je pouvais.
0: Mais
2: pas
0: quand t'avais fini de faire 7 heures d'école, c'est-à-dire passer autant de temps à l'école que tes parents au boulot, tes parents, quand ils revenaient, ils se mettaient pas à faire du sport et du machin et du truc. Ils rentraient chez eux, ils buvaient un petit apéro, c'est ce que faisaient les gens dans les années 70. Ils buvaient un petit apéro, ils se laissaient aller, ils survolaient les devoirs des enfants, enfin, pour les parents normaux. Si effectivement toi, après l'école, il fallait t'amener au sport, machin chose, parce que t'avais, je sais pas, parce que la machine continuait à tourner à fond, et qu'après fallait rentrer, fallait faire les devoirs, après fallait manger. Après, oui, forcément, t'es très excité. Ça, c'est parce que ça s'arrête pas. Donc c'est, à mon sens, c'est normal que tu aies vécu l'existence que tu nous dépeins.
11: Après, mais tu buvais, Catherine, des Coca-Cola et des jus de fruits, Catherine?
2: Non.
0: Il n'y a pas de Coca-Cola.
12: Mais non, mais Catherine, t'étais hyperactif.
11: Non, parce que moi, par exemple,
13: ça veut rien dire, hyperactif.
11: Tu sais, les Coca-Cola et les jus de fruits passés une certaine heure, c'était interdit, tu vois.
0: Non, mais dans les années 70, bah oui, il n'y avait pas de Coca-Cola. Personne ne buvait ça.
12: Mais non, tu as le même combat. Mais non, mais je pense que Catherine, était hyperactif. Tout simplement, elle avait.
13: Ouais,
12: elle
13: faut arrêter avec les termes hyperactifs, ouais, TDAH. Et...
12: Ah bon,
13: c'est des prétextes,
12: c'est
13: tout ça. C'est des prétextes. Hyperactif, comme il dit mon Maurice, moi aussi, moi, avec mon père aussi, t'étais pas hyperactif, je te promets.
2: C'est bien. Allez, je laisse la main.
0: Bon. Allez, attention de ne pas parler en même temps, même si c'est compliqué. Il faut que vous essayiez d'utiliser toute la clairvoyance dont vous disposez pour que ça reste intelligible, puisqu'il y a des gens qui sont de l'autre côté qui aimeraient bien écouter, réagir à ce qui a été dit. Si on parle tous en même temps, sans arrêt, les gens qui sont de l'autre côté ne comprennent rien, et donc ça devient une épreuve qui fait que ça ne présente plus d'intérêt. On va écouter Eddy à Quimper.
12: Oui, merci Maurice, ça me fait plaisir. Ça me fait plaisir de revenir à l'émission, de passer un coup de tête. Parce que du coup, j'ai
11: pris de la kétamine après, ce soir.

0: Miel, 52 ans, Itchassou. Sois sage, ô ma douleur, et tiens-toi plus tranquille. Tu réclamais le soir, il descend, le voici. Une atmosphère obscure enveloppe la ville, aux uns portant la paix, aux autres le souci. Pendant que des mortels, la multitude vile, sous le fouet du plaisir, ce bourreau sans merci, va cueillir des remords dans la fête servile, ma douleur, donne-moi la main, viens par ici, loin d'eux. Vois se pencher les défuntes années sur les balcons du ciel en robe surannée. Surgir du fond des eaux, le regret souriant, le soleil moribond s'endormir sous une arche. Et comme un long linceul traînant à l'Orient, entends ma chère, entends la douce nuit qui marche.
1: 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Voici un don de Matt. Il a 47, il est à Trébris. Maurice, loin des yeux mais près du cœur, bientôt ailleurs. Rock and roll et bonnes vacances. Merci à Matt pour les brosoufs. 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À bord par ici, Robert, il a 58, il est à Toulouse.
2: Oui, moi, je suis là.
1: Catherine, 60, Arcachon.
3: Oui,
1: je Eddie, suis là. 43, à Quimper.
4: Je suis là, Maurice.
1: Alban, 58, à Mont-de-Marsan.
4: Allez, les jaunes et noirs.
1: Christophe, 44, à Cruis.
5: Je suis là.
1: Michael, 44, à Paris.
6: Un don, doudou, didon.
1: Et ouais, je vous demande donc d'être très attentif à vos interventions, de manière à ce qu'on puisse entendre tout le monde. Voilà, si vous devez faire une blague, rappelez-vous que si quelqu'un glisse la sienne en premier, faut se taire pour qu'on puisse l'entendre. Allez-y, Eddy, c'est à toi la main.
7: Oui, bah du coup, comme t'as pu le voir, ceux qui ont un écran, tout quoi. Du coup, je viens d'emménager dans mon nouvel appartement.
1: Ah, il faut que t'expliques, parce qu'il y a plein de gens qui ne savent pas qui tu es, Eddy, hein.
7: Ouais, c'est vrai. Ouais. Alors, du coup, moi, je suis un petit campagnard, voilà, qui est sorti de sa campagne et qui aujourd'hui, a trouvé un appartement, dans une ville qui s'appelle Quimper. Quimper, bon, c'est pas une grande ville, hein, mais bon, pour moi c'est une grande ville. Donc du coup, c'est pour ça que je sais pas s'il faut parler trop fort, parce que du coup, il y a quand même des gens autour de moi. Je suis dans un immeuble, alors qu'avant, il y avait que des champs autour de moi. Non, mais... Et donc du coup, je suis super content. J'ai trouvé un bel appartement.
6: Faut parler plus fort, hein, par contre, pour nous. Hein.
7: Qui... Ouais, pourquoi je parle pas assez fort, hein, Mickaël ?
6: Ouais.
1: Non, mais Mickaël va passer à la salle de bain, se mettre un petit coup dans le coton-tige. Ouais, ça va aller mieux, Mickaël.
8: Je crois qu'on entend les voisins.
7: Et donc du coup, moi je suis content. J'ai trouvé un beau logement. Alors du coup, je suis en train d'apprendre un petit peu les codes de la ville, un peu, parce que voilà, je suis pas du tout de
8: les codes.
1: Ben oui. Ouais, vas-y, bon, comment t'appelles? Vas-y, comment t'appelles? Ça, c'est les codes de la ville.
8: Baisse les yeux, bâtard.
1: Ouais,
8: c'est ça. Hey, tu me recules, là.
1: Les codes de la ville.
7: Moi, j'ai la chance, par contre.
8: Personne.
7: Je suis dans un quartier résidentiel. C'est plutôt résidentiel.
1: Bon, il faut en sortir du quartier résidentiel. Faut passer devant Croque-Poulet. Bon.
8: C'est au milieu de venir.
7: Non mais c'est plutôt pas mal, je trouve. C'est plutôt calme. J'ai une forêt juste à côté là, tout ça. Donc
6: mais pas le feu. Hein.
9: Mais est-ce que tu y vas dans la forêt? Tu y vas?
7: Juste à lié. J'ai pas eu le temps d'y aller, Christophe.
9: Ah, c'est ça. Ah ouais, c'est le temps. Eh ouais, je comprends.
1: Bah, il a acheté des jumelles déjà, c'est bien.
9: Ouais, bah, il a acheté des jumelles en jogging, c'est ça?
7: Non, là, pour l'instant, c'est vrai que un aménagement, c'est compliqué. Faut tout réorganiser, tout ça.
9: T'as l'air fatigué, Eddie. T'as toujours l'air d'être fatigué, non? Je me trompe ou c'est ta voix?
6: Je vais demander à Christophe s'il avait pris quelque chose.
7: Après, moi, je travaille beaucoup. En fait, je travaille et puis après, je vais.
9: Non, mais même quand tu travaillais pas, t'avais la même voix quand tu travaillais pas.
6: Ouais, mais à l'époque,
9: le mec qui est
6: guetta.
9: Au bout, qui est. Ah ouais. Ouais, mais ça
6: change pas beaucoup alors. Ça met du chewing-gum dans la bouche, ça.
9: Ah ouais?
6: Oh, mais j'ai un pote qui prenait ça, il m'appelait après, il parlait comme ça. C'était super chelou.
7: Oui, mais sauf que là, Miguel, non, j'ai là, il faut forcément, il faut revenir à ce moment-là. Non, là, j'ai pas pris ça, tu vois, il y a pas de.
9: Non, mais t'as pris quoi? Parce que t'as un problème avec ton phrasé quand même, là, non? Il y a que moi qui l'entends.
7: Ah bon?
10: Bah, et s'il est fatigué, il est fatigué. Pourquoi pas, hein.
7: Tu trouves
9: t'es que. T'es fatigué? Qu'est-ce qui se passe, mon poulet? Dis-moi.
11: Ah, non,
10: Attendez,
6: il y a Catherine qui veut demander quelque chose à Philippe, je crois.
7: Christophe, moi je te dis, apparemment, si moi je parle, on parle la même langue, on parle le français. Donc
9: oui, jusque là on est bon.
7: Si tu comprends pas.
9: Si je comprends, je dis que tu as un phrasé fatigué. Tu as du mal à délier les syllabes.
7: J'ai un travail qui me demande beaucoup de temps. Je fais des heures de route et tout ça. Et donc là, je viens d'aménager. J'ai le dos en vrac là, avec tous les cartons, les meubles, tout ça. Et on a le droit d'être fatigué ou?
9: Non, oui, mais je connais la fatigue, tu sais, j'ouvre des caveaux à la pelle et la pioche tous les jours, je sais ce que c'est. Ouais.
7: Oui.
9: Mais bon, de là être dans cet état, c'est inquiétant. T'as quel âge, rappelle-moi?
7: J'ai 43 ans. 42.
6: Et puis, c'est plus jeune que moi. Plus jeune que moi, ouais, d'accord, moi je crois que t'es un vieillard.
9: Ah ouais, c'est vrai.
1: il y a Alban qui veut poser une question. Allez-y, Alban.
10: Est-ce que tu es prêt à travailler jusqu'à 68 ans?
1: Aïe.
7: En tant que chauffeur poids lourd.
10: Oui, en tant que chauffeur poids lourd. Et je pose la même à Robert, quand il aura la main.
7: Il est hors de question que je travaille jusqu'à 68 ans parce que ce serait juste intolérable.
10: Un assassinat.
7: Pour les autres. Parce que ce serait vraiment un danger.
6: Ah, c'est bien, t'en as conscience quand même.
7: Bien sûr.
1: Il y a Sévac qui dit, mais je

0: Non, c'est pas envisageable.
1: Alors, ah bon?
0: Alors que peut-être un métier, tu vois, il y a des métiers, bon, voilà.
1: Et il en dit quoi, Robert, lui? Il est d'accord?
0: Alors, Robert.
2: Personnellement, tant que je vais à la santé tout à l'heure, je sais pas qui c'est qui m'a demandé si je fumais ou pas. À vrai dire, j'ai un mal de crâne que je ne sais pas comment le gérer. J'ai pas très bien dormi. Je me suis mis un coup de speed.
3: Il prend du speed.
2: Non, avec
3: des enfêtes ou sans enfêtes, le speed?
2: J'ai un petit thermos avec du café sans sucre, dans lequel, suite à une idée du voyage de Maurice Radio Libre au Sénégal, un matin avant de partir, le dernier matin, il y a une dame, elle a passé du temps à faire du café, à le checker dans une espèce de checker. Et en fait, ce café était un peu pimenté, un peu relevé. Et en fait, depuis lors, moi, j'ai toujours eu cette idée à la tête. À une époque, j'ai pris du café, j'ai mis un tout petit peu de poivre gris dedans. Ça le pique un peu.
3: Ouais, c'est voilà. Excellent, et là, c'est très bien.
2: Voilà. Et là, ces derniers temps, je mets un tout petit peu de clou de girofle dedans, un petit peu de cannelle et un petit peu de gingembre,
4: horrible.
2: Et un peu relevé. Et ça fait penser à ce café que j'avais au Sénégal.
4: Oui.
2: Mais sauf qu'en fait, ben voilà.
4: D'accord, Robert, mais tu n'as pas.
5: 68 ans, tu
4: Robert, tu n'as pas. Robert, tu n'as pas répondu. Robert, tu n'as pas répondu à la question initiale, qui était plutôt intéressante, qui était: est-ce que tu es prêt à travailler jusqu'à 68 ans?
2: Tant que j'aurai la santé. À une époque, je chargeais du pain quelque part. J'étais dans une autre boîte de frigo. Et en fait, il y avait un monsieur de 72 ans. Bon, rien qu'à son allure, tu voyais bien que tonton avait de la bouteille, hein. En fait, il m'avait dit, écoutez, il me dit, je peux pas rester chez moi, en fait. Il me dit, là, je rends service, il me dit, là, je prends ça pour compléter ma retraite. Il m'a dit, au moins, ça m'occupe la journée.
3: Il faisait pas de
2: mal. J'avoue, sincèrement, autant que je pourrais faire du
6: Robert. Robert.
2: Oui, Maurice.
6: Est-ce que tu as des collègues routiers, plus âgés que toi, qui sont usés?
2: Ah, non, mais des fois, j'en ai vu plus jeunes que moi, parce que, vraiment, parle d'âge.
4: Il dit qu'il a croisé Eddy. Il a croisé Eddy sur la route.
7: C'était Eddy, ouais.
4: Ouais. C'est une taquinerie, Eddy, hein. C'est une petite taquinerie. Bon,
0: j'ai un collègue, j'ai un mec qui est en intérim chez nous, là, dans mon entreprise. Et le gars, il a 73 ans, quoi.
4: Ah ouais, il conduit bien ou pas?
0: Je sais pas.
7: En zigzag.
0: Je suis pas avec lui.
6: Un coup d'un zigzag, c'est ça. Ouais.
0: Mais, en tout cas, ça arrange notre entreprise parce que ce gars-là, il travaille tous les week-ends. Donc, il travaille du jeudi au lundi. Alors, en fait, il bloque tous les week-ends. Et il part toujours avec son petit pack de Cronenbourg de 0 degré.
7: Oh non.
6: Ah, oui. Ben voilà.
0: C'est pour ça. 0 degré. Laisse-moi finir, les gars. Oh.
7: Ah, il fait... Non, t'as bu de l'alcool, il dit. Rassure-moi, t'as bu de l'alcool, c'est pas possible.
4: Il fait de la remballe.
6: Non.
2: Ça, il parle comme ça.
0: Ce soir, je suis pas au volant, ce soir.
4: Ah oui.
7: Non, mais je m'en fous que tu sois voleur, mais t'as pris un truc, rassure-moi, t'as pris quelque chose. C'est pas mais ton état normal de parler comme ça.
0: Pourquoi tu dis qu'il parle pas normalement, Christophe? Il parle.
4: Non, mais il a fêté, ce qui est normal, Eddy vient de fêter son arrivée dans son nouvel appartement.
0: On a toujours dit que, moi je l'ai dit aussi, j'ai un phrasé qui est pas très rapide. C'est clair?
6: Non, mais rappelez-vous, quand il était au volant de son camion, il avait le même phrasé, et souvenez-vous, Abdel avait supputé qu'il fumait du shit. Rappelez-vous.
0: Exact.
6: C'est pas vieux.
7: Je sais pas, il y a quelque chose, il y a un produit, rassure-nous, c'est du THC, de l'alcool, c'est autre chose, mais il y a quelque chose.
6: C'est son phrasé.
1: Un cachet, peut-être.
8: Tu es coupable d'avoir un lent phrasé.
7: Moi, je serais rassuré pour lui s'il avait pris quelque chose, en fait, quoi. Je serais rassuré. Pour lui, je parle.
8: Après, tu ne peux pas avoir un débit rapide et un
1: air autant. Et tes collègues, ils te disent jamais.
4: Catherine, elle vous a mitraillé dans le noir, là.
0: Sache que on n'entend rien du tout ce que tout le monde veut parler, tout le monde veut faire son intéressant, on n'entend rien du tout.
1: Tout le monde veut te parler.
4: Bon, oui, allez, on laisse.
7: Les gars, mais ta langue, en fait, est beaucoup trop proche de ton palais quand tu parles. Tu t'en rends compte?

0: Là, j'ai bu un coup, là.
1: Ah oui.
0: Donc, là,
2: ah, merci. Tu vois, ah, ça, ça me rassure. Ça, ah, merci. Tu vois, voilà. Merci.
0: Et j'ai pas
2: ah, bah, ça va mieux. Bah voilà, t'as bu un coup. T'as bu un coup, rassure-nous. Ouais. C'est pas ton état. C'est
1: un,
2: pas ta, c'est
1: un
2: pas ton
1: sérieux coup, même. Il a bu non, dans un.
2: D'être coupable,
1: il a bu dans. Catherine. Il a bu dans un grand verre. Eddie, il a dû se dépêcher pour être à l'heure.
3: une ouais, girafe. Ouais.
4: Il avait soif. Un verre, c'est tellement.
5: Tu te laisses pas faire. Tu te laisses pas faire. Ils sont pas plus forts que toi. C'est bon. Oh,
0: si. Te laisses pas faire, Patrice.
5: Je laisse pas faire.
0: Si, en gros, il faut quoi? Il faut juste. Imagine s'il fallait souffler dans le téléphone pour appeler Maurice. Il y aurait personne.
6: Bien ça.
1: Mais il y aurait moi, hein, parce que moi, ouais.
5: Moi, j'ai un appareil, c'est un détecteur de conneries.
2: D'ailleurs, on voulait te dire, en fait, tu n'as pas d'acouphène, en fait, Catherine, hein, c'est le détecteur que tu entends tout le temps.
5: Oui, c'est quand je t'entends, ça fait.
6: Ça me rappelle, Maurice, ça me rappelle le filtre anti-con de Yann Davon, ça.
1: Eh ouais.
6: Le détecteur à conneries.
1: Eh ouais.
6: Quand les gens, ils commencent à s'inventer des fonctions comme ça, là, ça, c'est inquiétant. Hein.
0: Bon, bah, du coup, là, on a passé la phase de détection. C'est ça?
6: Oui, bah voilà, non, tu peux
2: ouais, aller, mais on te remercie, c'est voilà. Bon. Vas-y, voilà. Déroule. C'est bon, bon, voilà.
0: J'ai bu mon coup.
5: C'est bon, Eddie, tu as bu, demande pardon au grand.
2: Oui. Ah non, tu vois. Mais Catherine, détends-toi, on lui demande pas de s'excuser. C'est juste pour comprendre qu'on parle à quelqu'un qui est un peu alcoolisé, c'est tout. C'est juste ça. Il n'y a pas de jugement là-dedans. Je sais qu'il ne faut pas juger les gens. C'est juste que maintenant, on sait qu'il a un peu bu, on comprend mieux son français.
1: Moi, je juge les gens, je voulais vous dire. Je vous juge quand vous parlez.
0: En gros, moi, du coup... Donc,
1: c'est mon caractère, je suis comme ça. Et je vais, et je vais pas me donner la mort. C'est trop tard.
0: Je suis en train de célébrer un petit peu mon...
1: Ouais, ton nouvel appartement.
6: Ouais.
2: Ouais, mais ça fait 3 mois que tu le célèbres.
1: Ce qui est bien, c'est que vu ta vitesse d'élocution, ça va durer plus longtemps, donc, puisque tu parles pas vite.
0: Et c'est pour ça que, du coup, les gens, ils restent plus longtemps avec moi, tout ça.
1: Ouais.
6: Ça fait une crémaillère,
2: les gens. Certains.
6: Eddie, t'as fait une crémaillère dont on a un nouvel appartement?
2: Mais il est en train, là, il a pas fini.
0: Je fais plus ça, Mickaël.
6: Non?
0: À 43 ans, tu fais plus de crémaillère.
6: Ah bon?
1: Ah bon?
2: Ah, il y a un âge, en fait.
6: Je passe pas pour un con auprès de mes amis. C'est quoi la date, la limite? Parce que moi, j'ai 44 ans, je peux plus, alors.
2: Ah ben non.
0: Non, j'ai pas dit qu'il y avait une date limite, mais en tout cas, moi, j'ai pas forcément envie d'en faire une, quoi. Parce que, en fait.
2: Tu l'as fait tout seul?
0: Ça découle d'un divorce, tout ça, donc c'est pas forcément.
6: Eh ben justement, c'est un nouveau départ. T'invites tes potes. Voilà.
2: Mais t'es content de ton divorce? Il était de ton fait ce divorce. Ça te fait plaisir?
0: Oui, non,
2: je suppose. J'espère. Bon, et ben alors il faut le fêter. Et est-ce que tu as fêté ton divorce?
0: Eh ben je le fête là ce soir avec vous.
2: Ah. Ouais. 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

0: Bring on. Message de Pascal, il a 50, il est à Nice. Salut Maurice, avec un petit peu d'avance, je te souhaite à toi ainsi qu'à ton équipe d'excellentes vacances. Profitez, prenez des forces, car je crois vraiment qu'à partir de septembre, ça va chauffer. Personnellement, je ne décolère toujours pas des 9 ans et 2 mois de ces macronistes de tous ordres, médias compris, qui ont contribué à mettre le pays par terre. Depuis des années, je le dis, je le répète, la France s'effondre, la France s'écroule, petit à petit certes, mais elle s'écroule, et je n'ai pas fini de le dire, la France est en perdition absolue à des tas de niveaux. Vivement mai 2027, qu'on soit débarrassé d'une très grande partie de ces bras cassés. Rock and roll, et encore une fois, bonnes vacances, Pascal, 50 à Nice. Ouais, tu sais pas trop ce qui va se passer en 2027, hein. Attention, tu vois, tu vas être au bord du suicide, peut-être. Fais gaffe, Pascal. Fais gaffe. Avec nous, il y a Robert, il a 58, il est à Toulouse.
1: Oui, Maurice, je suis là.
0: Catherine, à 60, elle est à Arcachon.
2: Oui, je suis là.
0: Eddy à 43, il est à Quimper.
3: Je suis là, Maurice.
0: Alban, 58, à Mont-de-Marsan. Faut fermer le micro, Robert. Et oui. Christophe à 44, il est à Cruis.
4: Je suis là.
0: Et Mickaël à 44, il est à Paris.
5: C'est Radio Macron, quoi.
0: Mais ouais, on va essayer d'avancer. On reviendra à toi, Eddy, un peu plus tard. Comme ça, on va entendre tout le monde et on aura le temps de faire au moins deux ou trois tours, si ça se trouve.
3: J'ai pas fini.
0: Ah bon? Bon, alors, vas-y, Eddy. Vas-y, on va.
3: Non, mais bon, en tout cas, ce que je voulais dire par rapport à ça, c'est que je déroge pas à ma ligne de conduite. C'est que je vais le faire vite fait, hein. C'est juste, tu sais, quand on s'est parlé, c'était l'année dernière, c'était en 2025, ouais, c'est ça.
6: Salut Eddy, ça va? Tu vas bien?
3: C'est toi. Et donc du coup, oui, bah du coup, il y avait tout un procédé qui était en route, et donc là, on est sur la suite des événements. Donc du coup, je suis plutôt content. Là, j'ai trouvé un appartement qui est plutôt sympa, tout ça, c'est génial.
6: Et fois que tu
3: et non mais bon, en tout cas, j'insiste là-dessus. Et comme quoi, parce que il y a beaucoup de des gens comme toi, Mickaël ou d'autres, qui justement me tiraient une balle dans le pied en disant que c'était un gars qui était perdu, alors que non, en fait.
1: Je comprends même pas ce que tu dis, donc je vais même pas répondre.
0: Non mais je suis très content pour toi, moi aussi, mais j'ai une petite remarque. J'ai l'impression que les plis de l'appartement précédent ont été conservés, puisque ce qui faisait que ça marchait pas bien avec ta chérie, notamment, si j'ai bien compris, dont j'ai oublié le nom,
5: Lison,
0: ouais, c'est que justement tu buvais. Et apparemment, même dans ton nouvel appartement, tu recommences à boire. C'est-à-dire que, sauf que là, il y aura personne pour te relever de l'escalier. C'était elle qui le faisait, ou ton fils, quand vous étiez.
3: Oui, bon. Non, mais là Maurice, ouais. Franchement, je remonte. Après, il y a aussi des moments où je m'accorde du bon temps. Et puis voilà, que je suis pas obligé de non plus.
0: D'accord, c'est-à-dire que ce que tu veux dire, c'est que tu ne vas pas te mettre à boire à chaque fois que tu es tout seul chez toi. Parce que non, là, cette fois-ci, tu risques de mourir. On risque de te trouver mort dans ton vomi. Parce que là, il y aura personne pour te relever puisque tu es tout seul.
3: Exactement, c'est pas le truc, en fait. C'est que là, je.
1: Non, t'as ton fils des fois.
3: Conscience. Un peu fils de. En fait.
1: Tu prends toujours de la kétamine avec ton fils à côté comme avant.
3: Demain. Je fais une chute d'un couloir ou voilà.
1: Parce que tu prisais de la kétamine avec ton fils à côté. Je me souviens, il passait à côté de la caméra.
3: Comment?
1: Tu fais toujours ça? Tu reçois toujours ton fils en étant drogué ou pas?
3: Mais Mickaël,
5: c'est pénible ces procès-là sans arrêt.
3: Tu ne comprends pas, tu comprends rien.
1: Ah bah si, t'étais sous kétamine, il y avait ton fils qui passait à la cam. J'étais là. C'était il y a un an, comme ça.
3: C'est faux, un an ou deux, Mickaël.
1: Non, si, c'est vrai. Maurice m'en a testé, s'il s'en souvient.
0: Non, c'est pas très important. Mais enfin, en tout cas, nouvelle vie, c'est sa vie. Pour cette nouvelle vie, donc, t'as pris des résolutions, des choses comme ça, Eddy, ou pas du tout?
3: Bah justement, ouais, bah là, je suis dans la résolution de justement cette nouvelle acquisition et puis de ce nouveau départ, quoi. Donc après, je vais pas dire que ne pas boire, ne pas voilà.
2: Ah si. Si, c'est ça, tu dois t'imposer quand même une rigueur, parce que là, tu es livré à toi-même, t'as personne, t'as pas de gardien.
3: Oui, mais bon,
2: après, non, mais c'est ouais. Pas méchant, je te dis. C'est juste que
3: à
2: là, tu es seul.
3: À l'époque, j'étais quand même dans des phases où c'était quand même très extrême. Donc,
2: oui, mais là, quelque part, t'es un peu fragile quand même.
3: Il y a personne.
6: T'as des séquelles un peu, hein.
3: Mais non,
6: désolé, hein. La vérité blesse.
3: Oui, non, mais il faut qu'il prenne les gens. Ça me blesse pas en fait, venant de toi, ça me blesse pas.
6: Oui, non, mais tout te blesse. Quand je te dis
3: de chez Maurice, ça me blesse pas, à part voilà.
6: Bien sûr, t'as des séquelles.
3: Si je viens là, moi j'ai les couilles, je viens là, je pose mes couilles et voilà.
0: Viens pas avec tes couilles, moi ça m'intéresse pas les couilles, les messieurs. Viens nous parler, viens échanger, viens dire ce que t'as envie de dire. Voilà.
3: Il est en train de dire que je suis un gars qui est perdu.
6: Bah, tu parles comme Gainsbourg, mon pote, réveille-toi.
2: Absolument. De quoi, non, mais écoute-moi.
6: Comme Serge Gainsbourg, comme Gainsbourg.
3: Tu parles comme Serge Gainsbourg, oui.
6: Bah, bien sûr.
3: Mais ouais, mais c'est parce que.
7: Et Gainsbourg fatigué, hein, en plus. Hein. Gainsbourg a fait une soirée, tu vois.
3: Forcément, quand tu as consommé des produits pendant un certain temps, il y a forcément des séquelles.
2: Non,
8: mais là, qu'est-ce que tu as.
7: Mais non, mais tu reprends après, quand même. Ouais, voilà, c'est ça. Bonne question, ça.
3: De quoi.
8: Qu'est-ce que tu as bu ce soir.
3: Là, je fais la bière, là. Je la laisse.
8: Oui, mais combien.
7: Non, mais combien.
0: Là, il a fait bouillir avant.
3: Je suis la quatrième.
8: Ah ouais.
0: Il y a moins d'eau.
7: Attends, la quatrième. C'est une canette en verre ou c'est une canette en fer que tu as.
3: Non, c'est en métal. C'est une canette en verre de 33.
7: Bon, quatrième de 33, t'es à presque 1,5 litre de bière, en fait, finalement, quoi. C'est ça. C'est quand même pas mal, non, qu'est-ce que t'en penses.
0: C'est un beau score, bravo.
3: C'est qui l'homme de la fessée, c'est ça. C'est ça le truc.
8: Non, c'est pas ça.
7: Non, on essaie, enfin, je sais pas, on essaie. On n'a pas trop tout compris. On essaie quand même de te dire que on ne te dit pas qu'il faut pas ou que je sais pas quoi, mais c'est juste pour que tu te rends compte qu'effectivement, si tu parles comme ça, c'est pas parce que tu as pris de la drogue il y a 5 ans ou je sais pas quoi. C'est parce que là, tu as bu 1,5 litre de bière.
3: Et c'est alors, tout. Et quoi. Et c'est quoi le problème.
7: Moi, je dirais que rien, mais juste que tu ne mettes pas, que tu ne mettes pas ton phrasé sur le compte de la drogue que tu as pris avant.
3: À répondre. Aux questions et aux réponses.
8: Mais à la cinquième, tu ne répondras plus. À la cinquième, tu ne pourras plus répondre.
0: Ouais, donc il faut se dépêcher.
8: Et là, je pense que c'est vraiment. Heureusement, la cinquième. Hein,
3: Alban, tu sais, j'ai de la bouteille. Hein,
0: c'est le cas de le dire.
8: Et en verre.
6: Parce que Christophe et moi, on a pris un café après le repas. On est un peu en décalage avec toi, tu vois, pour le coup.
7: C'est ça.
0: Non, mais bon.
7: Moi, j'ai l'impression d'être bourré alors que j'ai pas bu, tu vois, c'est le problème, quoi.
0: Ouais.
6: Ça monte, là.
0: C'est pas mal, c'est pas cher, en plus. On reviendra à toi, Eddy, tout à l'heure. On va écouter Alban à Mont-de-Marsan.
8: Et moi, je suis en train de boire un petit Lobad de 82, tranquillement. C'est un Armagnac. Hein. Château de Lobad, oui. C'est un Armagnac. Mais
3: là, du coup, là, c'est moins dégueulasse. Du coup,
7: on dit monsieur, là, tu vois.
6: C'est pas la première fois.
3: Moi, je suis à l'Armagnac. Et Alban, il est à l'Armagnac. Et là, il ne fait pas alcoolique.
6: Ouais, mais lui, il se bague des taureaux, mon pote. C'est un peu un autre niveau.
8: J'ai une belle collection d'Armagnac. Millésimé, j'en ai une belle collection.
3: En tout cas, on va faire rougir beaucoup.
8: Mais je vais pas me saouler pour ça, tu vois.
9: Tu as l'air d'être un bon vivant, en tout cas.
7: Il faut savoir boire. Plaisir. C'est important de savoir boire.
8: Absolument. Et savoir boire de bonnes choses.
0: De savoir boire.
3: Non, mais ça, c'est un sujet, ça, savoir boire. Justement, moi, je suis là pour boire, pour en discuter. C'est bien.
7: Ouais, mais il a fallu qu'on te pousse quand même pour que tu le dises, hein. T'es là pour en discuter, mais bon, faut être dans la pente quoi pour en discuter.
3: Ouais.
5: Ouais.
3: Allez, Alban, vas-y.
8: Bah, c'est d'abord. Bon, mais alors, je voudrais revenir sur une. Maurice et Philippe, vous avez fait une erreur hier soir, alors je voudrais la rectifier. Vous avez parlé de Philippe, c'est là. En fait, il n'est pas de Fumel, pas du tout. Hein.
0: Ah ouais?
8: Pas du tout. Philippe, il est de Clairac.
0: Ah, de
8: Clairac.
0: De Clairac, à côté de Tonneins?
8: Voilà, ouais, effectivement, il a dû naître à Tonneins, parce que quand tu habites à
0: Clairac. Ah, je ne savais pas, d'accord.
8: Oui, oui. Et je pense que vous avez fait une erreur. Vous avez confondu. C'est Abdel Benazi qui est de Fumel.
0: Ah oui, peut-être.
3: Abdel,
0: ouais.
3: Abdel Nazi. C'est qui Abdel Nazi? Oui.
0: Peut-être. N'importe quoi. Ah non. Ça, quand t'as vu, c'est sûr que t'entends des trucs. Ouais.
7: Ouais, et après, non, c'est vrai. J'aurais dit, tu t'es vu quand t'as vu quoi.
0: Mais oui, c'est vrai. Et je connais très bien Clairac, mais je savais pas qu'il était de Clairac.
8: Si.
0: Mais je te crois.
8: Il a fait toute son école de rugby à Clairac, après il a signé à Agen quand il a été un junior, je crois.
0: Je savais pas.
8: Alors il a dû naître à Tonneins, c'est comme si moi j'habitais Bougues, tu vois, je serais né à Mont-de-Marsan.
0: Et ouais.
8: Voilà.
0: Ah Bougues. Voilà.
8: Ouais, le Jimmy's.
3: Ça lui rappelle une gonzesse à Maurice.
0: Ouais, le Jimmy's, ouais, tout à fait. Le Jimmy's à Bougues. On a les mêmes références.
8: Ouais. Ça me fait plaisir de.
0: Et le Philippe.
8: Le nouveau Robert.
0: Le Jimmy's à Bougues et Philippe.
8: Oui.
0: Bon, pardon. Allez-y. Ah
8: ouais, mais ça, c'est toute une histoire. Oui, je me souviens de Robert et de ses joutes oratoires avec le célébrissime Joseph de Bougues.
0: Ah oui, c'est vrai, oui. Il a peut-être oublié Robert de Toulouse.
8: Et je suis content de retrouver Robert, de l'entendre de nouveau. Bon, en même temps, même si c'est un supporter du Stade Toulousain, bon, c'est pas grave. Mais allez, quelqu'un qui aime le rugby,
9: ça peut
8: être une mauvaise personne.
9: Alban, en tant que Toulousain, je suis bon joueur, bon gagnant, bon perdant, tu sais, tout à l'heure. Entre autres, nous avons oublié aussi de rendre hommage à l'équipe cadette de l'UBB,
8: mais,
9: qui ont porté leur main forte à ce qui s'est au feu, qui s'est passé là-bas dans leur région. J'ai entendu qu'ils ont été réquisitionnés pour, entre autres, toute la logistique qui avait été mise en place auprès d'une grande salle là-bas. À
7: Bordeaux, ils ont envoyé des footballeurs au feu? Quoi?
9: Pardon?
0: Ouais, maintenant ils envoient des footballeurs comme ils sont très bien payés, on se dit bon, ils ont des assurances. C'est eux qu'on envoie au feu maintenant. Mbappé, tout ça, ils sont là-bas.
8: Quand j'étais plus jeune, j'étais pompier volontaire pendant quelques années. C'est mon père qui m'a, à 17 ans, mon père m'a dit, écoute, il faudrait qu'il fasse quelque chose
7: pour la communauté. Tu vois, Maurice, tu vois un peu?
8: Il m'a rien imposé, mais il m'a dit, réfléchis à ce que je te dis, réfléchis. Et comme je savais pas quoi faire, il y a un copain qui m'a dit, mais pourquoi tu fais pas pompier? Parce que les épreuves physiques, c'était un jeu d'enfant pour moi, j'étais déjà sportif de haut niveau, et je suis rentré chez les pompiers. Mais c'est très compliqué. Autant aller au feu, c'est pas que j'aimais, mais j'avais pas peur. Mais émotionnellement, je pouvais pas, j'ai pas pu continuer parce que,
3: bon, les... T'as arrêté à quel âge, Jean?
8: Pardon?
3: T'as arrêté à quel âge?
8: 22 ans ou 23 ans, je sais plus. Je ne pouvais plus tenir. Okay. Parce que tu allais chez des petits vieux, on t'appelait, alors il fallait les amener à l'hôpital, tu avais la mémé, la pauvre, elle pleurait quand son mari, on lui disait, mais il faut l'amener, on va pas vous le laisser là, il va revenir, il faut le soigner. Alors moi, j'avais tendance, tu sais, à leur prendre la main ou les serrer dans mes bras. Le mec, on me disait, non, tu n'es pas là pour ça, il faut pas faire ça, c'est pas ton boulot.
3: Et Alban?
8: Il faut que tu te blindes.
3: Alban, est-ce que tu as déjà eu affaire à un feu?
8: Ah oui, j'ai eu affaire à un feu important à Lussol, à côté de Gabaret, et j'ai même été pris avec un collègue, on a abandonné un camion parce qu'on a été cerné, bon, on était un peu novice si tu veux, même le mec qui m'accompagnait, qui lui était un pompier de métier, mais on s'était fait un peu piéger, il a fallu deux renforts de camions qui sont venus, les GMC nous chercher, à coup de lance, on a traversé un mur de feu, c'est impressionnant, hein. Là tu vois ta dernière heure revenue, hein. C'est... Et en plus que le mec, il faisait un peu de surplace, on avait été bloqué par un pin qui était tombé, et les pneus avaient cramé, tu pouvais plus rouler.
3: Pour toi qui es du sud, tu crois qu'il y a plus de feu maintenant ou à l'époque c'était pareil?
9: C'est impressionnant.
8: Je sais pas, moi non, quand même, j'ai jamais vu ça. Autant on a eu à traiter, il y avait un gars qui foutait des feux, il a foutu 52 feux, je crois, du côté, Maurice connaît un peu cette région, la Chalosse, du côté de la Chédemo. Et en fait, le mec, c'était un pompier volontaire. C'est lui qui foutait le feu. Avant de le choper, il a fait brûler ses brevets, c'est impressionnant. Mais il s'est fait baiser connement parce qu'il arrivait, c'était le premier arrivé sur le lieu de l'incendie. C'est comme ça qu'on a reconnu que c'était lui. Il a été baisé comme ça. C'était un vrai malade. C'était un mec qui était fasciné par le feu. Mais c'est vrai que le feu, un côté fascinant, hein.
0: Dire ce qu'il est. Ah oui. Moi, je trouve effrayant, effrayant plutôt que fascinant. Non, je trouve que c'est effrayant.
8: Oui, c'est vrai. Mais ça peut
3: parce que du coup, avec l'histoire qu'il y avait là, avec les 400 hectares qu'ils voulaient mettre de panneaux solaires en Gironde, c'est un fait avéré que quelqu'un a mis la mèche pour pouvoir mieux s'installer, quoi.
2: Non, absolument pas.
8: Moi, pendant les fêtes de la Madeleine, j'ai hébergé là, parce qu'ils ont été, on les a sortis de leur logement, de leur maison, les parents de ma belle-sœur. Ils habitent à Biscarrosse. Bon, ils habitent un quartier résidentiel, ils n'étaient pas en danger, il n'y avait pas de risque de feu, mais il y avait le risque des fumées. Et alors, j'ai été les ramener quand c'était hier, j'ai discuté avec les pompiers, tout ça, des anciens. Mais il y en a beaucoup qui ne comprennent pas. On m'a dit que quand tout va rentrer dans l'ordre, il y aura des questions à se poser. Et j'ai discuté, on a été boire à l'apéro, et dans le bar, il y avait une gonzesse, c'était les mecs de CNews.

0: Valérie, 57 ans, Nantes. La liste de mes souvenirs. Souvenir numéro 2. J'ai 11 ans, bientôt 12. Mon père accidenté est dans le coma depuis des mois. Ma mère se rend à son chevet chaque jour et tricote, crochette, s'occupe tout en lui racontant notre vie qui continue sans lui et qui l'attend. Et puis en mars 1978, papa sort du coma. Il bouge un doigt, le miracle s'est produit. Ce jour-là, je suis heureuse. Tout est possible, l'avenir est devant moi.
1: Fais comme Valérie, écris un texte ou choisis-en. Enregistre-le avec ton téléphone portable, sans bruitage, sans musique, en t'assurant qu'il ne dépasse pas les 60 secondes. Envoie cet enregistrement dans ma boîte, maurice@mauriceradiolibre.com. Et si ça nous va, tu t'entendras. Avec nous, il y a Robert, il a 58, il est à Toulouse.
2: Oui, Maurice, je suis là.
1: Catherine a 60, elle est à Arcachon.
3: Oui, Maurice, je suis là.
1: Eddy a 43, il est à Quimper.
4: Je suis là, Maurice.
1: Alban, 58, à Mont-de-Marsan.
5: Ouais.
1: Christophe, 44, à Cruis.
6: Je suis là.
1: Michael, 44, à Paris.
7: Ouais, je suis là.
1: Allez, Alban à Mont-de-Marsan, puis ensuite Christophe à Cruis et Michael à Paris. Allez-y, Alban.
8: Oui, alors dans ce troquet, on s'est retrouvé avec une équipe de CNews. Il y avait une journaliste qui s'appelle Régine Delfour.
9: Bon, elle est assez connue,
8: parce que moi, je sais pas si tu vois, tu es très gentille, c'est une fille extraordinaire. Alors on a discuté, bon, tout ça. Et je lui ai dit, moi j'ai discuté avec des vieux pompiers. Je lui ai dit, tu vois, ils m'ont dit qu'ils n'avaient pas attaqué le feu comme il le fallait, ça avait été attaqué trop tard. Mais elle m'a dit, c'est la rumeur qui court. Beaucoup d'anciens disent qu'il aurait fallu attaquer le feu au pied. Ce que nous, on faisait à mon époque, on allait direct. Alors évidemment, c'est beaucoup plus risqué, mais tu vas au pied du feu. Tandis que là, manifestement, ils auraient attendu. Enfin, c'est le commandement qui a décidé de laisser prendre et de rester en lisière, c'est-à-dire sur les chemins. De l'attaquer quand
9: si c'était risquer des armes ou risquer des hommes, il y a un choix qui doit se faire. Quoi.
8: Voilà, je pense que c'est ça. Et si tu vois, bon, il y a eu 4 pompiers de mort, c'est vrai, mais tu vois, ils ont quand même évacué 300 000 mecs entre Biscarros, le Porche et tout ça. Il faut quand même reconnaître qu'il n'y a pas une seule victime. C'est presque un miracle. Donc ça a été plutôt bien fait. Je reconnais que la préfète ou la sous-préfète, elle manque un peu d'humanité, c'est certain. Hein. Elle a été maladroite, mais le boulot a été fait. Hein. C'est pas ce que disait Renaud hier soir. Le boulot a été fait.
1: Ah oui, c'est sûr.
8: Les anciens te disent, il aurait fallu attaquer directement le feu au pied. Tu montes au feu direct au lieu de le laisser pas. Mais ça, c'est le commandement qui l'a décidé. Ça, c'est les professionnels. C'est pas.
9: Ouais,
8: c'est
9: mais
8: pas
9: les anciens, ils avaient combattu les Boches, tu vois, à l'époque. Les
8: vieux, ils sont prêts à tout. Oui, mais quand je dis anciens, c'est des mecs de 70 ans. Hein. Ouais, ils te disent, il faut aller au feu. Bon, c'est comme ça. Hein. Mais par contre, je lui disais à Régine, mais tu vois, toute la Biscarros, parce qu'il y a une centaine de maisons qui a été complètement calcinée. Mais il faut dire des choses, c'est que c'est un quartier résidentiel aussi. Il y a beaucoup de mecs qui ont un peu de fric, qui avaient acheté. Et ces gens-là, ils ne débroussaillent pas. Parce que tu vois, dès qu'ils voient un petit buisson, ils se croient en forêt.
9: Tu crois que ça perd de la valeur immobilière, Alban, ou pas là quand ils vont, s'il y en a qui veulent se tirer après cet épisode, qui ont peur et qui vont vouloir revendre, tu crois que...
8: Ah non, mais là, les 140 baraques, elles sont détruites. Il n'y a plus rien.
9: Je ne parle pas de celle-ci. Je parle de tous les gens qui ont dû être évacués. Quoi. Il y en avait bien 200.
1: Bon, le mec a du pognon, il s'en fout. La maison est rasée. Ouais. Après, voilà, il en reconstruira une autre, un peu plus comme là. C'est surtout pour les gens qui ont hérité de maisons, qui n'ont pas forcément les moyens, que ça va être très difficile. Quoi.
8: Vas-y.
3: Je voudrais rajouter quelque chose. Il y a des rumeurs comme quoi c'est fait exprès, c'est Macron, c'est tout le monde, ils veulent tout raser pour mettre des panneaux.
8: Non, c'est des conneries.
3: Voilà, ouais, on est d'accord. Je veux quand même vous dire quelque chose. C'est que plusieurs rumeurs et vidéos virales sur Facebook affirment que les incendies géants comme ceux de 2022 ou l'été 2026 sont déclenchés exprès pour faire de la place aux panneaux solaires.
1: N'importe quoi.
8: Ce sont des cinglés, ça.
1: Des ânes.
3: Les vidéos montrant les parcs solaires implantés là où les forêts ont brûlé ou mettent un détail majeur. Ces parcs solaires existaient bien avant les incendies. Par exemple, à Austin, les parcs photovoltaïques ont été autorisés en 2010 et construits dès 2013. Et plus de 2022 ont d'ailleurs ravagé et mis en service ces installations. C'est juste que
9: c'est un projet qui a été évoqué.
4: T'as un projet
8: qui... Mais ce sont des cinglés, ça.
1: Non, mais ce sont des ânes qui ont des téléphones portables qui disent ces trucs-là, Catherine.
4: Donc, ah bon
3: D'accord. Ah oui.
1: Oui, mais j'imagine bien. De toute façon, il y a des gens qui disent tellement, ils ont tellement l'impression d'avoir de savoir, d'enquêter, etc.
4: La mémoire, c'est faux.
8: Ça ne l'empêchera jamais, ça.
1: Mais bien sûr que c'est faux.
4: Les 400 hectares.
1: Mais c'est vrai que c'est faux. Qui pourrait faire un truc pareil? C'est complètement con. Surtout qu'ils n'ont pas besoin de faire ça s'ils veulent mettre des panneaux solaires. Ils n'ont pas besoin de foutre le feu et de brûler des maisons.
4: D'accord, ok. Ben non, mais...
1: Enfin bon, allez-y.
8: Mais par contre, il y a une rumeur, mais il y a un bruit qui monte, et ça, je rejoins, tu vois, ce qu'a dit Philippe hier soir, Philippe Dagen, ce que m'a confirmé Régine, elle m'a dit, effectivement, il y a beaucoup de gens qui disent, si tu vas, bon, le port, je n'y ai pas été, mais j'ai un ami qui habite Saint-Médard-en-Jea, il a été évacué, bon... C'est ville morte, Saint-Médard. Il n'y a pas eu le feu, mais c'est ville morte. Mais le port, c'est une ruine, la ville. Et les gens, elle m'a dit, Régine, les gens, ils ont l'impression d'avoir été abandonnés. Et elle m'a dit, ils te le disent tous, on a délaissé le port pour aller sauver le quartier. Elle m'a dit, tu verras, ça va sortir quand tout sera rentré dans l'ordre. Et oui, là, la maison de Sophie Dapré, de Marion Tortillard, de...
1: Ben oui, parce que oui, mais attendez, mais après
4: Marion Tortillard.
1: Non, après il y a quand même Alban.
8: Oui,
1: il y a quand...
8: Cotillard, je l'appelle Tortillard.
1: Ouais, d'accord. En dehors de ça, il y a quand même une réalité qui est très importante. C'est que c'est très bien de se dire voilà qui quand on a le choix, est-ce qu'il faut sauver ceux qui font vivre la commune, c'est-à-dire ceux qui paient des impôts très importants, qui permettent d'avoir de la voirie et des magasins et des trucs comme ça, ou est-ce qu'il faut sauver ceux qui repose sur la société et qui participe beaucoup moins au financement de la mairie, enfin du budget de la commune. C'est ça la question.
3: Le problème, c'est que au Ferré, il y avait pour l'instant, pour le moment, on a évacué tout le Ferré alors qu'il n'y avait pas de feu. Le porche a cramé. Ils ont cramé au porche. Il n'y a plus rien. Au Ferré, il n'y avait pas le feu.
1: Oui, mais enfin, on imagine qu'à un moment, Catherine, il y a un choix économique qui a été fait. Moi, je veux bien qu'on présente la France à chaque fois comme un pays qui doit d'abord s'occuper de ceux qui ne financent pas, de ceux qui ont pas de fric, etc. Mais pour que la France reste un pays riche, pour que on puisse avoir des régions qui sont belles, il faut des gens qui financent. Donc, les gens qui financent, qui paient, parce que leur baraque est vide pendant les trois quarts de l'année et qui paient donc pour résidence secondaire qui verse la taxe d'habitation que ne versent pas ceux dont c'est la résidence principale et qui habitent dans les communes dans lesquelles ils ne financent pas beaucoup. Bon, ben à un moment, on fait le choix de se dire voilà, les mecs qui ont du pognon, il faut un peu sauver leur baraque parce que c'est avec leur argent qu'on va pouvoir reconstruire. Les mecs qui ont pas de fric, si on doit choisir, on est obligé de se dire bon, ben tant pis, c'est nous. C'est la communauté, c'est-à-dire l'ensemble des Français, qui va reconstruire leur baraque avec l'argent qui va rester et aussi l'argent de ceux dont on a sauvé les maisons. Parce que ceux qui ont du pognon, si on ne sauve pas leur maison, financièrement, ils disparaissent. Hein, ils se disent, bon, voilà, ça a cramé, c'est terminé, on va vendre le terrain comme ça et on va aller s'installer ailleurs. Ils vont aller s'installer dans les Alpes, dans un truc, et ils vont aller donner leur pognon là-bas. C'est une réalité qui est cruelle, qui est difficile, mais qu'il faut comprendre. Si notre pays, si les gens de notre pays vivent encore dans le confort dans lequel on est, c'est parce qu'il y a des gens qui ont du pognon, qui financent. S'il n'y avait que des HLM, que des habitations à loyer modéré, que des gens qui reçoivent une aide de la CAF pour pouvoir payer leur loyer, que des gens qui pouvaient être supportés par le système pour avoir des bagnoles électriques payées à moitié, etc., notre pays s'effondrerait. On a besoin, c'est une nécessité, c'est vital pour nous d'avoir dans notre pays des gens qui ont du fric, qui donnent de l'argent et qui comptent un peu moins de leur fric.
8: Mais bien sûr, mais nous sommes tous d'accord. Mais il n'y avait pas un danger imminent au Porsche.
1: J'en sais rien. On imagine qu'il y avait une raison. C'était quoi la raison?
8: Ah, moi, je te le vends comme je l'ai acheté.
1: Voilà, mais, rien. Voilà, mais il faut chercher.
8: D'après ce que disent. Pour les gens du Porsche, ils te disent on nous a abandonnés au profit de toute de toute l'agence parisienne.
1: Ben oui, parce que ce sont ceux qui ont le pognon.
8: C'est ce que m'a dit Régine également.
3: Mais il n'était pas encore en danger.
8: Absolument, il n'y avait aucun risque. C'est pas vrai. C'est comme le Pilat, il n'y avait pas de risque.
1: Non, mais c'est ce que je viens de vous dire. C'est-à-dire qu'il y a un calcul. C'est-à-dire qu'à un moment, tu te dis, voilà, est-ce que les maisons, est-ce qu'on doit risquer? À un moment, est-ce qu'on doit se dire si le feu progresse, est-ce qu'on doit laisser brûler si on puisqu'on peut pas sauver tout le monde, est-ce qu'on doit laisser brûler les maisons de ceux qui ont pas de pognon, qui de toute façon reposent sur la force de la communauté, ou est-ce qu'il faut préserver les maisons de ceux qui ont du pognon? Donc ça paraît logique, si on veut continuer à vivre dans le pays dans lequel on est, ben que l'on préserve d'abord les maisons de ceux qui ont du pognon. C'est con, mais c'est comme ça. Enfin, ça me paraît logique.
8: Peut-être,
1: en
8: mais moi, je...
10: En
8: moi,
10: gros, tu veux sauver les bourges, Maurice, quoi. S'il y a que lui, il y en a que pour les bourges, quoi.
1: Voilà, c'est ça. Il y en a que pour les bourges.
8: Non, mais c'est quand même, moi, je heureusement que j'ai pas eu à faire ce choix parce que ça aurait été épouvantable. Mais bon, ouais. on verra plus tard, et tu sais, les gens vont parler, je sais pas, peut-être que même des pompiers vont parler.
1: Oui, mais
8: il y a un mec qui me disait, là, un vieux, il m'a dit, les mecs, ils pesaient le pied de grue au port, ils bougeaient pas. Ils ont reçu les ordres, allez, vous, déportez-vous, vous allez aller chez Capéré. Moi, je crois que des pompiers parleront. Hein. Là, c'est le commandement. Il ne faut pas accuser Macron de ce cela. C'est le. Remarque, si c'était pour sauver le Capéré, ils ont dû recevoir des ordres d'en haut. Hein, je pense.
1: Mais c'est les ordres que nous avons tous à donner. Parce que c'est le plus important.
8: Mais tu parce ne que peux pas raisonner comme ça.
1: Mais si, on est obligé de raisonner comme ça. Parce que si jamais, je te répète, même si les gens de chez nous ne le comprennent pas, les gens qui paient des impôts locaux plus la taxe d'habitation représentent dans les caisses de la commune beaucoup plus d'argent que ceux qui touchent la CAF, qui ont des petites maisons et qui attendent chaque mois de recevoir de l'argent de la communauté. Donc si jamais tu dois sauver, en sachant qu'il faudra réparer, qu'il faudra payer, bah tu sauves d'abord le bien du mec qui a du pognon, parce que lui, après, tu peux lui dire, bon, voilà, il faut calmer les impôts, il faut faire vite, il faut les payer tout de suite, et ils vont augmenter parce que on a besoin de refaire des routes, de refaire des chemins, de refaire des trucs, ce que tu ne peux pas faire pour sur le dos des gens qui ont pas de fric. Ben c'est la logique, hein, les gars. Moi je veux bien. On nous a élevés sans comprendre le monde, en se disant que tout. Mais si, parce que c'est ce que vous voulez. Vous vous dites oui, on a sacrifié le Porsche au profit des trucs qui ont du pognon. Eh ben oui, si vous voulez que ça fonctionne, ben il faut sauver les riches. Voilà. Si vous voulez avoir de l'eau chez vous, si vous voulez continuer à avoir des autoroutes, si vous voulez continuer à avoir avoir la dette que nous avons, c'est-à-dire qui est en train de s'approcher des 4000 milliards, ben il faut qu'il y ait des gens qui ont du pognon. Sinon, ça va ressembler à Madagascar chez nous. À Madagascar, les gens qui ont du pognon ne participent pas. Ils ne sont pas là, ils sont dans le pays pour profiter un petit peu, ils ont des baraques partout sur la planète, etc. Et il ne reste que les gens pauvres dans le pays. Dès que ça merde, dès qu'il y a un problème, qu'est-ce qui se passe? Ben les gens, quand il y a un cyclone, un truc, les gens qui ont du pognon, ils prennent l'avion, les bateaux, les machins, ils disparaissent, ils laissent les pauvres dans la merde. Alors qu'est-ce qui se passe? Ben vu qu'il n'y a pas de fric, ben rien n'est reconstruit. Il n'y a pas d'argent. Les gens qui ont du pognon ne participent pas. Eh ben, on demande à la France, au FMI, au machin, au truc, de bien vouloir envoyer de l'argent pour qu'on puisse remettre des routes, refaire des trucs. Et ce n'est pas le cas. Il faut absolument qu'on se mette à comprendre le monde. C'est très bien de se dire, oui, les pauvres, ils ont été sacrifiés. Ben, ils ont été sacrifiés parce qu'à un moment, peut-être, j'en sais rien, peut-être qu'il fallait choisir entre les mecs qui peuvent participer à la reconstruction de la région et ceux qui reposent sur l'argent des autres. Voilà, donc à ce moment-là, eh ben on fait le choix de se dire, on va sauver les biens de ceux qui vont carmer, auxquels on va aller taper à la porte, puisqu'ils ont encore une porte, et leur dire, bon, maintenant, les impôts, là, ils ont monté, c'est 40%, c'est 50%, et cet argent va permettre de reconstruire des routes, des machins, des infrastructures. C'est la vérité vraie, c'est comme ça que ça marche. Si vous avez à côté de chez vous un mec riche et puis un mec pauvre, celui qui peut faire que la route qui passe devant chez vous soit refaite, ce n'est pas le mec qui est pauvre, c'est le mec qui est riche.
8: Mais je le sais,
1: voilà.
8: Je le sais.
1: Mais non, c'est pas ce que vous dites. C'est pas ce que vous dites.
8: Non, tu n'as pas compris ce que j'ai dit. Ce qu'on m'a dit, le reproche qui monte, c'est que pendant toute une matinée, les pompiers sont restés l'arme au pied au Porsche.
1: Oui, mais ils ne sont pas méchants, les pompiers. Ah, bon. Il faut arrêter de présenter les choses comme ça. Là, vous êtes en train de c'est ce que vous essayez de faire, de présenter les pauvres. On a fait exprès, on a dit aux pompiers. Non, non, mais laissez brûler leur maison. Essayez même de foutre le feu à leur maison. Et si vous pouvez tuer leurs enfants, jetez-les dans le feu. Ce n'est pas vrai. Notre société, elle marche pas comme ça. Si effectivement, il y a eu un ordre qui a été donné de pas faire je sais pas quoi, c'est sans doute pour des réalités économiques et certainement pas par méchanceté, pour essayer de faire du mal aux petits-enfants.
8: Voilà, mais bien sûr que non. Et je te signale que j'ai employé le conditionnel. Hein, ouais. Régine, d'ailleurs, Régine m'a dit c'est pareil.
11: Plaisir.
8: J'ai employé le conditionnel. Ce sont des rumeurs, tout ça, on ne sait pas. Ouais. Mais l'avenir nous le dira, et l'avenir nous le dira. Voilà. Bon. Et qu'est-ce que tu veux?
1: Eh oui.
8: Moi, en tout cas, elle m'a dit, putain, les Landais, vous êtes impressionnants, parce qu'elle m'a dit, je n'ai jamais vu, on n'a jamais vu autant de solidarité. Et c'est vrai qu'on a porté de l'eau chez des gens qui n'avaient plus rien, des vêtements, là.
1: Et ça, c'est bien. Elle
8: m'a dit, j'étais surpris par les départements des gens. Franchement, vous êtes, voilà.
1: C'est plutôt bien. Allez, on va écouter un peu, pour qu'on entende tout le monde. On va écouter.
8: Tu vois, moi qui voulais parler de mon toucher rectal, tu vois, moi, fait des...
4: Ah oui.
1: Ouais, ah oui. T'es passé d'un sujet brûlant à un autre. Bon, on y reviendra. J'espère que
4: t'as eu droit au toucher rectal.
1: Ouais, bah oui. J'espère qu'on aura l'occasion de te réentendre ce soir. Donc il faut qu'on entende tout le monde. Allez, Christophe Acruy, s'il vous plaît, puis Michael à Paris. Allez-y, Christophe.
12: Ouais, j'aurais aimé vous parler de toucher rectal, mais je n'ai pas encore eu ce privilège, je laisse ça aux anciens.
1: Tu vas adorer ça.
4: Ouais, n'importe quoi, la petite proportion là. Et t'as quel âge, bon. Christophe?
12: La cinquième bière est arrivée, je vois. J'ai 44, mon poulet.
4: Ouais, c'est ça.
8: Et Christophe, fais gaffe que le toubi te mette pas autre chose dans le fion que le doigt.
1: Ouais, qu'il te mette la caméra. Il va te mettre la caméra. Ça va durer plus longtemps. Vous avez raison. On ne fait plus le toucher rectal, mais maintenant on introduit la...

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1: Apache, 52 ans, Besançon, petite séquence vocale enregistrée ce week-end dans les rues de la capitale franc-comtoise.
2: Allez, 10 euros les 4. 10 euros les 4 au drap-bas.
1: Bon, monsieur Maurice, voilà, je suis désolé, mais voilà.
2: 4 drap-bas en coton.
1: Je sais pas si je dois, 10 euros les 4. Si je dois le dire que c'est 10
2: euros. 10 euros les 4 au drap-bas, voilà. Et ben, tenez, je prends votre billet.
1: Bon, bah, bon courage. Voilà, vous voulez changer des choses, c'est mal parti. Là, hein.
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4: Non, je sais que je ne sauverai pas les liaisons. Voilà, on sera une petite poignée à y penser, on se souviendra qu'avant on disait 2 euros, et maintenant on dit 2 euros, 2 euros. Oui, mon cher Maurice, 52. Et alors, Soraya, on fait le toucher rectal pour les femmes aussi? Ah bon, je sais pas. Je comprends pas. Moi, je croyais que c'était pour la prostate qui pouvait grossir chez l'homme là. Parce que le toucher rectal, le mec qui met son doigt dans ton anus pour essayer de pour toucher ta prostate, hein. Waouh, rien que d'y penser, ça me fait frissonner. Tu sais, quand il met le gant, il met le gant. Oh mon Dieu. Ouais. Merci à Michel de le faire. Ouais, non, c'est, ouais. Pour ceux qui ne savent pas ce que c'est, bon, moi, j'étais à l'hôpital, j'ai déjà raconté, hein, je me suis fait torcher les fesses par une petite nénette, là, très jolie. Bon, je suis content de plus jamais la voir. Je l'ai plus jamais revue après la sortie de l'hôpital. Ouf! J'avais peur de la recroiser. Bonjour, madame! Robert, à 58, il est à Toulouse.
5: Et Maurice, là, ouais.
4: Hey, Catherine, 60, à Arcachon.
6: Je suis là.
4: Eddie, 43, à Quimper.
7: Aïe, aïe, aïe, aïe.
4: Alban, 58, à Mont-de-Marsan.
7: Je suis là, c'est bon.
4: Christophe, 44, à Cruis.
8: Je suis là.
4: Et Michael, 44, à Paris.
9: Oui, c'est de la toilette, moi.
4: Oui. Là, t'es quand même. Moi, je suis assez content de pouvoir en parler à quelqu'un de ce traumatisme.
9: Mais ça se sent.
4: Ah oui, je sais.
9: Ah ouais. Quand elle
4: te dit, vous avez un gant, monsieur? Oh mon Dieu. Eh oui, pardon.
9: Mon pauvre Maurice.
4: Eh oui, bah c'est la vraie vie. La vraie vie n'est pas toujours gentille. Allons, écoute.
7: Le plus triste, c'est que nous finirons tous comme ça.
4: Eh ouais, malheureusement, avec la tache de pipi sur le pantalon.
6: C'est là qu'on dit qu'on n'est plus le bande de trous du cul, surtout les garçons.
4: Ouais, c'est ça. Ouais.
9: Tous n'auront pas cette chance. Tout le monde n'aura pas la chance de finir vieillard, malheureusement, pour eux.
6: Mais vous aurez tous la chance d'avoir un toucher rectal.
9: Non plus.
4: On a le droit de réfléchir, bien, Christophe, ou pas? On peut choisir.
9: Pour préserver
6: Ils aiment pas ça.
4: Ouais, bon, moi finalement j'ai décidé que j'allais en finir. Merci. Ouais, non, gardez votre matériel. C'est où pour finir?
6: Sur le côté. Respirez.
4: Ne inquiétez pas, monsieur.
7: Catherine, j'en soupçonne quelques-uns d'y avoir pris plaisir de ne pas le dire.
6: Ah ben, bien entendu. Bien entendu, et il y en a même qui en rêvent, qui ne l'ont pas encore.
9: Et souvent, c'est la poule qui chante qui a fait l'œuf, Alban. Hein.
7: Et voilà.
4: Alors, je voudrais, pardonnez-moi, je fais une petite parenthèse à Sévac, qui manifestement n'a pas compris. Il y a des gens, faut leur expliquer. Donc je vais lui expliquer. Pour ceux qui ont vécu l'expérience, hier soir, Seva qui est donc a débarqué dans l'émission comme souvent des gens, et il n'a pas attendu d'être présenté pour pouvoir parler. Donc je l'ai mis à la porte, puisque notre règle, bon, pour ceux qui écoutent, il suffit d'écouter 10 fois l'émission et tu comprends comment ça marche, quoi. Enfin, tu vois le principe. Donc il a été mis à la porte, et là il me dit, Maurice, tu n'éjectes pas Alban. Il a parlé avant d'être introduit. Donc ça veut dire que Sévac n'a pas compris. Mais tu réécouteras le podcast, Sévac, et il n'y a pas de règle particulière pour toi. Tu es reçu comme les autres. Enfin bon. Allez-y, Christophe Acruis.
9: Ouais, juste, c'est vrai que c'est pas le seul à ne pas avoir bien compris cette règle. Il y en a un autre qui n'est pas en ligne, donc je dirais pas son nom, mais qui n'avait pas aussi compris cette subtilité, qui est pourtant assez grossière. Mais bon, soit.
4: Oui.
9: Oui, je voudrais juste revenir très rapidement sur tout à l'heure où on m'a prêté, c'était Alban, mais c'est pas grave, Alban, où on m'a prêté comme quoi j'avais dit que Saïd était mort. En fait, c'est pas du tout ce que j'avais dit. J'avais dit qu'il était probable qu'effectivement, j'avais dit qu'on n'avait plus de nouvelles de lui et que peut-être effectivement il était en grande difficulté et peut-être décédé.
7: Oui,
9: c'est ce que j'avais dit.
7: Tu as dit
9: j'avais.
7: Qu'il est mort.
9: Et non, j'ai pas dit. Non.
7: Je n'ai pas dit que je le souhaitais.
9: Ah non, certainement pas. Et d'ailleurs, une fois, j'avais demandé qu'on ait une pensée pour lui parce que ça faisait longtemps qu'on n'avait pas de nouvelles et que les dernières n'étaient pas réjouissantes. Mais que ce soit pour lui ou d'autres, je ne prophétise jamais la mort de quelqu'un.
10: Et c'est pour ça que moi, tu vois,
9: je peux parfois la souhaiter. Parfois, pour certains, je la souhaite. En fait, mais là, c'était pas le cas.
10: Bon, m'a-t-on au tournant. Donc,
9: qu'est-ce qui se passe? Qu'est-ce qui se passe, Eddie? Ça va pas?
4: Je sais pas. Il va tourner. Apparemment, Eddie va tourner là.
9: Il y a quelqu'un. C'est la sixième. C'est la sixième bière qui passe pas là. C'est ça.
10: Ce que je suis en train d'expliquer. Si jamais tu, je prends juste, allez, 30 secondes. En fait, moi, je sais très bien qu'il y a des gens qui m'attendent au tournant du fait que j'ai déménagé. Ils savent très bien que...
4: T'habites dans un virage?
9: Tu nous fais une crise de parano, là? C'est quoi, là?
10: Mais c'est parce qu'en fait...
9: Mais pourquoi tu nous parles de ça?
4: Tu vas nous dire après, Eddie. Eddie, ne t'énerve pas. Respire un petit peu. Bois un petit verre d'eau fraîche, peut-être, avec des glaçons, si tu en as. Et laisse parler Christophe, s'il te plaît. Puis tu nous expliqueras ton histoire de virage après. Je vais t'écouter avec beaucoup d'attention. Allez-y, Christophe.
9: Ouais, merci Maurice. Oui, non, moi je voulais parler un petit peu rapidement. Bon, c'est vrai qu'on en parle beaucoup, mais je voudrais amener peut-être un autre point de vue. Alors peut-être qu'il a été abordé, parce que ces derniers temps, j'ai pas écouté l'intégralité de toutes les émissions. Veuillez m'en pardonner. Je voulais parler rapidement.
10: Christophe.
9: Non, mais va boire un verre d'eau. Oui,
4: tu vas lui dire après.
9: Mais de quoi tu veux te permettre? J'ai pas commencé à parler. Qu'est-ce que tu veux te permettre?
4: Eddie, attends, je sais pas si tu m'entends. Eddie, sois raisonnable. Non, mais ne dis rien.

0: C'est arrivé hier soir, il a pris tout le monde Philippe.
1: C'est pas un toucher rectal, la fin de la saison.
2: C'est peut-être un Philippe qui lui a fait le toucher rectal.
3: C'est peut-être ça.
4: Un peu, je regarde, c'est peut-être ça. C'est un traumatisme.
3: Alors, ça soulève une autre question. Pourquoi est-ce que c'est à moi qu'il pense lorsqu'il pense le toucher rectal? Je suis pas sûr d'avoir envie de connaître la réponse. Je veux pas la connaître, la réponse.
0: Tu n'es pas le seul, Christophe.
4: Et sans doute, moi non plus. Allez-y, Christophe.
3: Bon, je vais essayer de dérouler un petit peu mon propos, parce qu'entre les touchés rectales et les cibières, c'est compliqué. Bref, je voulais revenir un petit peu sur les incendies et dire que de mon point de vue, les incendies ne sont pas toujours une mauvaise chose, en fait. Je pense que le feu est quelque chose de qui est effectivement mal vu parce que c'est de la destruction et que depuis plusieurs milliers d'années, c'est-à-dire depuis que les religions abrahamiques ont pris le pas sur le monde, tout ce qui est lié à la destruction est vu d'un mauvais œil de l'être humain. Et pour moi, ce n'est pas mauvais, en fait. Je dis pas non plus que c'est bon, je dis que c'est neutre. Je dis que la Terre a besoin d'être renouvelée, qu'elle a besoin d'être purifiée et que pour ça, le feu est quelque chose d'excellent. Et pour ça, je vais faire comme dit Maurice, c'est-à-dire que je vais agrémenter mon propos d'un argument. L'argument, c'est celui-ci. À Digne-les-Bains, donc une ville que je connais très bien parce que j'y ai grandi, enfin j'ai grandi à côté, j'étais au collège, au lycée, voilà, c'est ma ville en fait, c'est chez moi là-bas. Il y a une montagne qui est à côté qui s'appelle le Rocher de Neuveur. Et en fait, le Rocher de Neuveur, il y a une douzaine d'années environ, 10-12 ans, il a brûlé. Voilà, ça a été une catastrophe pour tous les Dinois. On voyait ça brûler et tout le monde était absolument catastrophé parce que le Rocher de Neuveur, qui était si beau, était en train de s'embraser totalement. Il a été totalement cramé. Voilà. Donc, ça a été un petit drame local que je peux comprendre.
2: Mais c'est une grande superficie ou pas?
3: Ouais, grande superficie, c'est pas... C'est une grosse colline, on va dire. Tu vois, je saurais pas trop estimer, mais une centaine d'hectares peut-être. Tu vois, ou 100 ou 200 hectares. Oui, c'est quand même. C'est pas comme le Cousson qui est la plus grande montagne à proximité de Digne, qui le borde du côté sud. Là, c'est la petite, une grosse colline, on va dire, qui le borde du côté est. Et donc tout ce rocher a cramé. Et donc tout le monde catastrophé, ce que je peux tout à fait comprendre. Mais l'année d'après, au printemps suivant, le Rocher de Neuveur n'a jamais été aussi beau que cette année-là. C'est-à-dire qu'il était intégralement recouvert de fleurs mauves, violettes. Voilà, et ça faisait vraiment quelque chose d'exceptionnel, quoi. Vraiment une surface immense. Moi, j'étais monté justement pour voir ça de plus près, et c'était des fleurs en fait qui ne pouvaient pas pousser quand il y avait toute cette végétation. Donc après, je me suis renseigné un peu sur l'effet du feu sur les forêts. Effectivement, oui, ça crame tout, mais ça permet aussi déjà à certains résineux de pouvoir se reproduire et pouvoir faire des nouvelles pousses. Ça permet aussi à certains végétaux qui ne pouvaient pas pousser dans l'ancienne forêt, là, de pouvoir s'exprimer et se développer. Et ça va recréer une forêt totalement neuve et nouvelle. Alors c'est vrai que nous, les humains, on n'a pas une durée de vie très étendue sur ce monde. On a quelques dizaines d'années uniquement. Mais un arbre, lui, il peut avoir 1, 2, 3 siècles. Donc c'est pas c'est déjà la même.
2: Tu ne peux pas appliquer ton procédé à la forêt landaise parce que c'est 40 ans minimum. Hein. Et là, c'est
3: oui, tout à fait. Mais la forêt landaise, il faut voir une chose, c'est qu'elle n'est pas naturelle. La forêt landaise, normalement, il n'y a pas de forêt dans les Landes. Normalement, il y avait des marais. Non. À l'époque, c'est la patte de l'homme qui a fait ça. C'est la patte de l'homme.
2: C'est Brémontier qui a fait ça.
3: Je crois que c'était Napoléon.
2: Oui, mais le ministre de Napoléon. C'est Brémontier qui a décidé. Le chef d'État était Napoléon III, et c'est Brémontier qui a fait ça pour assécher les marais. Un père landais, il pompe 80 litres d'eau par jour.
3: Ah oui, quand même.
2: Ah oui, c'est énorme. C'est Brémontier qui a mis ce truc en place. Bon, pour ça, il y a Napoléon III, mais c'est Brémontier.
3: Ouais, et après, nous, c'est vrai que nous, les forêts qu'on a ici, elles s'embrasent moins facilement parce que c'est pas des forêts qui sont avec un seul type d'arbre, avec uniquement des pins, uniquement de ci, uniquement de ça. Donc le feu, il a plus de mal, on va dire, à se propager. Ça aussi, la diversité fait que. Mais dans tous les cas, comme je disais, quand il y a le feu aussi, l'année d'après, tu as énormément de morilles et ça permet effectivement à des espèces qui ne pouvaient pas se développer de se développer. Et à l'échelle

0: de la Terre, c'est absolument dérisoire le fait que ce soit désolé pendant 5 ou 10 ans. C'est dérisoire. Donc c'est pas forcément quelque chose de mauvais.
1: Oui, évidemment.
0: Même pas de l'éternité, mais de la Terre, simplement.
2: Excusez-moi, qu'est-ce qu'Alban a dit que faisait l'arbre faisait 50 choses par jour? C'est quoi l'histoire, s'il te plaît? Tu peux me répéter?
0: Je peux entendre. Donc il boit 80 litres d'eau.
1: Un père maritime, il boit 80 litres d'eau par jour.
2: Oh putain, sérieux, c'est énorme.
1: C'est pour ça que Brémonti a fait installer a fait planter des pins partout pour assécher les landes.
3: Oui, qui étaient des marécages.
1: Voilà, c'est un marécage.
0: Ouais. Voilà. Et après, il y a autre chose aussi que je voudrais apporter, mais bon, là, on va partir sur des trucs un petit peu plus étranges, peut-être, mais un peu plus aussi de mon domaine. C'est que la dernière fois, il y a eu un déluge. D'accord. Donc, on parle effectivement des temps antédiluviens. On parle du déluge et on n'a pas vraiment de mémoire de ce qui remonte avant le déluge. Ah, ouais, le déluge, on est bien d'accord. Et donc, il y a énormément de traditions, et même chez les stoïciens, mais aussi dans l'hindouisme, aussi René Guénon, aussi quelqu'un comme Rudolf Steiner, ont tous dit que la Terre se purifiait ou se nettoyait, vous prenez le terme que vous préférez, tantôt par un déluge, tantôt par un embrasement. Voilà, la dernière fois, nous avons eu un déluge. Donc, à la fin du cycle en cours, parce qu'en fait, ce que j'essaie de vous expliquer, c'est que il existe plusieurs cycles. Déjà, on a le cycle journalier, d'accord, chaque jour, avec le jour, la nuit, ça recommence. On a le cycle des saisons, donc printemps, été, automne, hiver, et ça recommence. Mais il y a aussi un cycle qui est beaucoup plus long, beaucoup plus long. Et nous arrivons actuellement en fin de cycle. Voilà, je pourrais développer, mais ça prendrait beaucoup de temps et ce serait peut-être un petit peu compliqué, mais je peux le faire.
4: T'as conscience qu'il y a eu des mecs comme toi qui disent
1: ça? Mais non, mais c'est une théorie fumeuse.
0: Pourquoi? Non, mais après, je peux le développer, mais comme je te dis, ça va prendre un petit moment. Non, mais avant de le développer, je vais développer. Oui, bah, tu veux que je le développe? En fait,
4: chaque... Si tu le penses, vas-y.
0: Mais je le pense. Chaque religion, si tu veux, a expliqué comment serait la fin du monde, en fait, ce qui se passerait à la fin du monde. Et effectivement, pourquoi à chaque siècle on a toujours dit que ce serait maintenant? Parce que ça correspond toujours à quelques éléments de toutes ces prophéties. Mais aujourd'hui, on arrive à un point, en fait, où tout est réuni. Où absolument tout est réuni. Par exemple, un truc tout bête, la sensation du temps qui s'accélère. Tout le monde a sa propre théorie sur pourquoi on a la quasi-totalité des humains ont la sensation que le temps va plus vite qu'il n'allait avant. Donc moi, je me suis intéressé sérieusement à cette question-là. Et je me suis rendu compte qu'il y a
4: pareil en 93, hein, juste vraiment. Elle me disait, ah là là, le temps passe. Elle avait une autre
0: 93, quoi, c'était il y a 30 ans. Oui, mais c'était il y a 30 ans, c'est maintenant.
1: Connais la réponse, Christophe.
0: C'est plus dur. Non, on la connaît pas, la réponse. Mais c'est ce que je croyais. Je peux développer? Je peux développer.
1: Avant d'arriver à 18 ans, il est long, le temps, ça dure longtemps.
0: Je sais, je vais développer. Effectivement, moi aussi, avant, je croyais que lorsqu'on avait 10 ans, 1 an, ça représente 10% de la vie. Donc, c'est beaucoup plus grand que lorsqu'on a 50 ans et que ça en représente plus que 2%.
5: Nous sommes le 30 juillet et nous fêtons les Juliette. 1792, l'hymne national français, la Marseillaise de Claude-Joseph Rouget de Lisle.
6: Entendez-vous dans les campagnes mugir? C'est féroce. Soldat
5: est chanté pour la première fois à Paris. 1818, naissance de Emily Brontë, romancière et poétesse anglaise. 1863, naissance de Henry Ford, industriel américain. 1936, naissance de Buddy Guy.
7: Yeah, come again.
5: Musicien américain. 1941, naissance de Paul Anka. Auteur-compositeur-interprète canado-américain d'origine syrienne. 1945, naissance de David Sanborn. Saxophoniste alto américain. 1947, naissance d'Arnold Schwarzenegger.
8: I'll be back.
5: culturiste, acteur, réalisateur, producteur de cinéma et homme politique austro-américain. 1948, naissance de Jean Reno, acteur franco-espagnol.
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5: 1954, Elvis Presley fait ses débuts professionnels à Memphis, aux États-Unis. Oh!

1958, naissance de Kate Bush. Auteure-compositrice, chanteuse, musicienne, multi-instrumentiste et productrice britannique. 1971, naissance de Calogero Morrissey.

0: chanteur, compositeur et musicien franco-italien. En 2003, c'est la fin de la fabrication de la célèbre voiture coccinelle de Volkswagen. Dragon, prendre de nouvelles responsabilités ne vous impressionnera pas. La justice sans la force est impuissante. La force sans la justice est tyrannique. Blaise Pascal.
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2: On va écouter, tu voulais ajouter quelque chose?
3: Ah bah oui, oui j'aimerais bien quand même, parce que t'avais appuyé sur le bouton.
2: Oui. Non, là, je n'avais pas appuyé. Tu vois?
3: Bah écoute, alors tu vois, je t'ai laissé parler.
2: Mais c'est très bien que je me laisser parler.
4: C'est un bouton virtuel.
3: Pardon, Cathy?
4: Un bouton virtuel, tu vois, tu t'es boutonné tout seul.
2: Voilà, c'est bien. Il est devenu poli. Alors...
0: Oui, mais ça c'était avant. Ce soir, personne ne sait ce qu'il va se passer.
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0: Maintenant, nous sommes ensemble dans Maurice c'est la nuit. Il est tout chaud.
5: Je peux pas me permettre, moi. C'est pas assez beau. Faut être très beau pour pouvoir marcher avec un boudin.
0: Il est tout beau.
6: Si, si, les mecs des banlieues se tapent dessus, c'est parce qu'ils sont cons, s'ils crament les voitures de leurs parents en imaginant que ça va faire réagir quelqu'un parce que ça gêne quelqu'un. Mais est-ce qu'ils sont cons? Qu'est-ce que tu veux que je te dise?
0: Il vient de sortir de la cuisine.
7: C'est une belle histoire de communication, Maurice.
6: Ah, jolie ton histoire, Denise.
7: Oui, ah oui, j'y pense souvent. Je t'embrasse. Bonne route.
0: C'est le nouvel hyper best-of, période Skyrock.
8: Vous, tous ceux qui êtes intervenus sur l'antenne, vous avez écrit une page de l'histoire de la radio. Une page de dignité et de responsabilité.
0: Et c'est l'épisode numéro 17. Fonce dans la boutique.
9: Dans la nuit noire.
6: T'embrasse.
0: Allez, je te la fais courte. Un zapping, des fonctionnaires, Max et Maurice, des boudins, le mage violet, le CSA qui censure ton émission, manifestation des auditeurs, retour à l'antenne. Bah voilà, tu peux pas rater ça.
5: Hé hey, je te connais. Hé hey, je te connais. Ah, je te connais.
0: Hé hey. T'aurais voulu être un artiste ?
10: Il marcha longtemps sur cette terre aride, devenant de plus en plus assoiffé. Finalement, il vit un étang d'eau. Enfin, je vais pouvoir assouvir ma soif, pensait-il.
0: T'aurais voulu être un acteur ?
11: Quand la nuit tombe, il apparaît. Jamais sur la pointe des pieds. Avec sa voix d'outre-tombe, le regard aux aguets.
0: T'aurais voulu être un auteur, un chanteur ?
12: À l'arrière des dauphines, je suis le roi des scélérats, à qui sourit la vie. Marcher sur l'eau, éviter les péages, jamais souffrir, juste faire hennir les chevaux du plaisir.
0: Alors n'hésite pas, tu es attendu sur Maurice Radio Libre. Envoie-nous ton texte, enregistré sans musique et en te présentant. Ton prénom, ton âge, ta ville. Fonce.
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0: Alors, ça tape, hein? Ouais. Allez, quelques messages dans ma boîte maurice@mauriceradiolibre.com. Sébastien, il a 47, il est à Mérignac. Bonsoir à tous, on fait une journée sans nuages. Pardon. Bonsoir à tous, on fait une journée sans nuages gris de cendres qui vole au-dessus de ma tête à deux quartiers près. J'étais bon à l'évacuation. Un grand merci à tous ceux qui ont participé au combat contre le feu, alors même que la situation sera terminée dans plusieurs semaines. Une pensée aux pompiers qui ont perdu leur vie. Une tendre pensée à leur famille. Pour moi, il y a une chose qui me turlupine. Je bosse à 15 minutes du départ du feu. Durant près de 3 jours, les moyens utilisés étaient dérisoires, alors que le feu s'est transformé en véritable brasier. Les moyens ont été lancés trop tard. Pourquoi avoir attendu aussi longtemps? Au bout de 24 heures, si le feu continue, faut tout jeter sans attendre. Ça veut dire qu'il y a un début de hors contrôle. Après, je ne suis pas expert dans le domaine, mais on a bien senti une tentative d'économie lors de ma première patrouille avec les collègues. On a bien vu un dispositif léger, surtout sur le deuxième jour du feu, où l'expression était plutôt relâchée, volonté ou feu, qui a soudainement surpris son monde, en espérant que cette expérience serve pour la suite. Bon, il faut demander aux autorités pourquoi si t'as le sentiment que je sais pas quoi, que c'était léger, mais je pense pas qu'il y ait des gens méchants qui avaient envie que ça brûle. Voilà, même si les réseaux sociaux veulent vous faire croire ça, je ne crois pas qu'il y ait une volonté politique de tuer des gens, de faire du mal aux gens, de faire souffrir les gens. Je ne crois pas. Même si, effectivement, parfois, certaines attitudes conduisent à ça. Mais je ne pense pas qu'il y ait cette volonté. Bon, maintenant, c'est vrai que j'étais pas dans les bureaux. Philippe 51 à Biscarrosse. Salut Maurice, moi aussi j'ai eu la joie et le plaisir, voire la surprise, de me faire pratiquer un petit toucher rectal en 2022, car j'avais une hypertrophie bénigne de la prostate à 47 ans. J'avoue que ça fait un peu bizarre, d'autant plus que par réflexe de protection, je me suis recroquevillé sur moi. Mon urologue, au bout de la deuxième fois, m'a engueulé en disant « Mais arrêtez, je n'arrive pas à rentrer !» Quelle horreur. Mais la plus grande surprise vient après, à savoir de ne plus pouvoir envoyer la purée. Toi qui es un grand queutard et gicleur, je ne te le souhaite pas. Bonne soirée à toi. Philippe 51, Biscarrosse. Ah non, moi, j'ai pas encore de problème mécanique pour le moment. Ça viendra à un moment, voilà. C'est ça, la perche, là. Un moment, elle marche plus. Elle envoie plus de son. Il n'y a plus de son. Et là, ils changent pas les câbles parce qu'ils sont sertis à l'intérieur. Donc, c'est fini. On te dit, eh ouais, c'est comme ça. On va passer à autre chose. Céline à 59, elle est à La Rochelle. Mais c'est bien, moi, je trouve qu'on parle de ça. Parce que c'est un truc qu'on vit tous. T'es seul avec un praticien, tu vois. T'es seul avec lui, quoi. Tu sais, quand il met le gant. Tu sais, ça fait schlac là sur sa main. Tu dis, putain, qu'est-ce qu'il va faire le mec? Alors, vous allez vous mettre debout, tenez-vous sur le meuble. Tu sais, là, t'as la gorge un peu sèche, quoi. Tu te dis, mais qu'est-ce qu'il va faire? Bah, le dernier truc qu'on avait introduit dans mon anus, c'était ma mère qui avait mis un suppositoire. Hein. Et j'aimais pas trop ça. Donc, quand t'as le monsieur, là, avec ses gants, son gant bleu, toute ma vie, je m'en souviens, c'était un gant en plastique bleu, là, en je sais pas quoi, là, bleu. Mon Dieu, quelle horreur. Céline, à 59, elle est à La Rochelle. Hello, Maurice. Ce type-là, Christophe, qui trouve que les incendies sont de bonnes choses. Mais comment peut-on tenir ce genre de discours? Ou alors il exhume aussi les animaux qui brûlent? Ou bien ces villas n'ont pas d'importance? C'est bien lui qui disait hier dans un message « Vive le chaos, tout doit brûler ». Tu es vraiment un mec complètement dérangé, Christophe. Au fait, on ne l'a toujours pas vu sur la chaîne de Guillaume Play. Que se passe-t-il? Mais quelle vie misérable! Bonne soirée, Céline. Je crois que Céline, elle n'aime pas ce garçon. Allez, à bord par ici, Robert, il a 58, il est à Toulouse. Robert à Toulouse, il est où le Robert là? Ah, pardonnez-moi, on l'a perdu.
1: Il est pas parti, Robert.
0: Non, enfin oui, ça a un peu déconné. J'ai une petite pensée pour la ville de Toulouse où séjourne, où dort ce soir mon copain américain Brett, que j'ai envoyé, qui est allé à l'aéroport conduire une gonzesse, et que j'ai envoyé ensuite à Barcelone parce qu'il connaît pas trop. Voilà, j'espère qu'il va pas se paumer, qu'il va pas galérer. Il voulait aller à Saint-Sébastien. Ouais, mais si, quand tu viens d'Amérique, faut voir Barcelone.
1: Oui, Romain.
0: Ouais, quand même. Il voulait aller à Saint-Sébastien avec les fumées, le bordel et tout ça. Je lui ai dit qu'il fallait pas y aller. Bon, c'est bon. Catherine à 60 est à Arcachon.
2: Allongez-vous sur le côté, détendez-vous et toussez.
0: Eddy à 43, il est à Quimper.
3: Il est
0: là. Et ouais, Alban à 58, il est à Mont-de-Marsan.
1: Pour l'instant, Maurice, tout va bien, mais tu vas voir quand tu vas éjaculer en poudre.
0: Ah, mon Dieu. Est-ce que ça va faire pouf comme ça ou pas? Christophe, 44, à Cruis, vous êtes là?
4: Ouais, et mon anus est vierge.
0: Michael, 44 à Paris, profite-en.
4: Mais j'en profite.
0: Ouais, ouais. Et ouais, tu vas voir, c'est un moment de traumatisme. Ce qui est bien, c'est qu'après, tu vas le traîner tout le reste de ta vie.
2: Avec le chaos dans tes fesses.
4: Mon Dieu.
2: Chaos dans tes fesses, comme tu l'aimes tellement, le chaos. Il va être dans ton cul.
4: Il est partout, le chaos.
0: Tu vas te demander. Mais...
2: Quand il va être dans tes fesses, tu vas moins faire le mal. Hein.
0: Ouais. Ouais, c'est relou. Allez-y, Christophe, et ensuite Mickaël, qu'on n'a pas encore entendu, et alors qu'il est déjà minuit. Allez-y.
4: Alors je remercie, comment s'appelle-t-elle, Céline. Ça me fait penser, alors, tous à vos agendas. Mon interview sera diffusée le 9 août. C'est un dimanche.
3: Ah oui.
4: Donc voilà, donc sur Légende, donc vous aurez l'immense plaisir de pouvoir me voir.
3: J'ai plus répété là. Je dis pas.
5: Et ça va ressembler à quoi, Christophe? Ça va être genre. Alors comme ça, tu parles à des démons.
4: Écoute, alors moi, ils m'ont envoyé le montage, parce que, et je trouve ça très sport de leur part, c'est-à-dire qu'ils envoient le montage et après toi tu peux dire.
3: Moi, quand ça va être diffusé?
4: Pourquoi tu me laisses pas parler? Qu'est-ce qui se passe, Eddy?
5: C'est quoi? Le 9 août.
2: Sur quelle chaîne?
4: C'est sur Légende, le média Légende, sur YouTube. C'est Légende. Légende par, animé par Guillaume Play.
5: Donc attends, on va répéter trois fois, Christophe. Guillaume Play.
4: 9 août, Guillaume Play, Légende. C'est bon comme ça, on est bon? Bien.
2: Voilà.
4: Il y a un bruit derrière, donc qu'est-ce qui se passe là? Il y en a un qui fait du déménagement ou c'est quoi?
0: Non, c'est Robert de Toulouse qui, lui, c'est le seul qui travaille. Bon, il y a des bruits quand on bosse.
4: Ouais, donc pour répondre à Mickaël, à quoi ça va ressembler, effectivement, Guillaume Play a fait tout son possible. Et c'est normal, c'est aussi son boulot, pour orienter l'interview vers ce que j'appellerais du sensationnalisme, c'est-à-dire que tout ce qui l'intéressait, c'est de savoir si je faisais du mal aux gens, comment, etc. Voilà.
5: C'est pour Beetlejuice, alors, quoi.
4: Non, mais après, il y avait quand même une forme de respect, parce que, alors, bon, ça reste entre nous à la radio, mais Guillaume Play, officiellement, ne croit pas du tout en tout cela. Mais en fait, je peux vous dire qu'il y croit totalement et qu'il a très peur de tout cela. Donc il osait quand même pas, tu vois, trop, voilà, il prenait quand même des gants, mais des gants. Ah, c'est le thème de la soirée.
0: C'est les gants, des gants bleus. Est-ce qu'il a mis des gants bleus ou pas?
4: Non, il était pas.
0: Est-ce qu'il t'a demandé de te mettre debout?
4: Maurice, ça va bien se passer. C'est une catharsis pour toi, cette émission ce soir.
0: Ouais, j'espère en tout cas que ça ira mieux après.
4: Voilà, donc effectivement, il a.
5: C'est étonnant.
0: Robert, il faut couper le micro. Robert, attendez, oui, c'est compliqué. Robert, il faut couper le micro parce qu'autrement, il y a des bruits de travail qui perturbent.
5: Quand tu décharges des palettes, ça fait du bruit en fait.
0: Là, il a mis son clignotant ou son warning. Ah, merci Robert. Allez-y, Christophe. Ah non, il a remis.
4: Voilà, donc effectivement, Guillaume Play a fait tout son possible pour amener le. Ah, il y a même un écho. Pour amener vers du sensationnalisme. Donc moi, je me suis évertué à chaque fois à ramener vers du conceptuel et du philosophique pour pondérer quand même ce qui était dit. C'est compliqué.
3: C'est cool, de parler, là,
4: vraiment. Ah ouais, non, c'est.
1: Non, mais il faut qu'il coupe son micro.
0: Robert. Ouais, on va couper le micro de Robert. Allez-y, Christophe, je sais que c'est. Parce qu'il doit être en train
3: Il y a le cœur de quelqu'un.
0: Doit pas être à côté. Ouais.
1: Le cœur, non, j'ai un clignotant, c'est pas le cœur de quelqu'un.
4: Voilà, mais bon, voilà.
0: Quand t'as bu 6-8-6, bon, forcément, t'entends un peu, tu confonds les deux.
4: Qui c'est qui gueule, là?
3: Je sais pas.
4: Bon, je vais continuer. Donc moi, l'émission qu'ils m'ont envoyée pour que je visionne dure 1h48, mais ce sera un petit peu moins long parce que je leur ai demandé de couper un passage. Parce que j'avoue que quand t'es dans l'émission, j'étais assez à l'aise dans le studio. Donc c'est vrai que je parlais à Guillaume comme si je parlais avec quelqu'un juste en tête-à-tête, en fait, en oubliant qu'il y avait les caméras autour. Donc je me suis un petit peu lâché. Et c'est vrai qu'à un moment donné, j'ai dit des choses qui auraient pu mettre nuisible d'un point de vue juridique. Voilà, donc je leur ai demandé après de bien vouloir couper toute la séquence.
5: Pourquoi, donc quand ils avaient le cadavre.
4: Non, arrête.
3: Non, mais ça t'a marqué ce truc-là, tu peux passer à autre chose.
4: Non, c'était pas ça, c'était autre chose, je dirais pas ce que c'est, parce que bon, si je l'aurais fait enlever de là, c'est pas pour en parler ici, quoi.
3: Je peux passer à autre chose.
4: De quoi?
3: Je peux passer à autre chose.
4: Bah non, en fait, je fais ce que je veux, mais va ouvrir ta septième bière, Eddy, ça va te faire du bien, tu vas voir. Hein, tu vas dormir après.
3: Comme un bébé, quoi. On avait compris ton...
1: Apparemment, il n'a pas de prostate, parce qu'il n'a pas été
4: épicé. Eh ben, écoute, c'est parfait. Si t'as tout compris, bon, c'est ce que tu fais. Tu vas un peu dehors, tu prends l'air, tu prends un verre d'eau, un café, puis après, tu reviens quand c'est à toi de parler, puis on sera bon comme ça. Ok, ça va? Allez, impeccable. Okay. On va faire comme ça. Ouais. Voilà, donc ça sera diffusé le 9 août. Et écoutez, je vous invite à mettre des pouces vers le bas, bien évidemment, et à me défoncer dans les commentaires. Et ça, d'ailleurs, c'est quelque chose. Je prendre énormément de plaisir à lire tous les commentaires qui vont être mis là-dessus.
2: Il y en aura
4: parce que j'ai quand même.
5: Je le connais, il appelle Maurice, c'est un fou.
3: Toi, Christophe,
2: je viens de regarder le genre d'émission que c'est là.
3: Ton visage sur les caméras. Alors que là, tu vas passer à la légende.
0: Ton visage sur la plage. Bon, très bien. Il t'enverra une photo pour toi, Eddy. Comme ça, tu pourras la coller dans la cuisine.
4: Ça va aller, Eddy. Ça va bien se passer.
0: Allez-y, parce que j'aimerais bien entendre Mickaël, Christophe. Envoyez la sauce.
4: Voilà, donc effectivement.
3: Vas-y, donc voilà,
4: c'était un peu pour répondre à Céline. Effectivement, je la remercie de m'avoir fait penser de vous donner cette date. Et oui, effectivement, pour répondre encore à Céline, je pense que tous les animaux, oui, il y a des animaux qui meurent, et je pense que ça n'a aucune importance. Ce n'est vraiment pas grave, en fait, parce que c'est comme vous, comme les humains, tous les humains vont mourir. Et alors, il est où le problème au fait que tous les humains vont mourir? On le sait que tous les humains vont mourir. C'est pas grave, une mort. Qu'elle soit humaine ou qu'elle soit animale, ce n'est pas grave. C'est tout à fait normal, en fait. Et pour moi, effectivement, si une forêt a besoin à un moment donné de se nettoyer, de se ressourcer complètement pour repartir et faire table rase et qu'elle passe par là, par l'embrasement, eh ben c'est très bien. Oui, il va y avoir des morts, des fourmis, etc. Mais est-ce que Céline, lorsqu'elle prend sa voiture, est-ce qu'une fois qu'elle a terminé, est-ce qu'elle compte le nombre de moucherons, de moustiques, de papillons, etc. qu'elle a défoncé avec sa bagnole? Non, parce qu'elle s'en fout.
5: Pour être tout à fait honnête, je pense qu'elle accepterait plus si c'était ça, la foudre, un truc naturel. Que quand c'est des mecs, des tarés, t'es qu'arrête pas à répétition.
4: Mais il y a toujours eu des feux. Il y a toujours eu avant même qu'il y ait des pyromanes, il y a toujours eu des feux sur la Terre. Et c'est un phénomène parfaitement normal. Il n'y a aucun souci à ça. Et il faut pas oublier aussi, il faut pas oublier aussi une chose, c'est-à-dire que l'être humain a toujours l'impression qu'il y a la nature et lui, être humain, posé par-dessus la nature. On oublie qu'on en fait partie de la nature. Donc si c'est l'être humain qui parfois met le feu, c'est aussi comme on fait partie de la nature.
5: Oui, mais on est le seul animal qui sait faire du feu.
4: Bah, et alors, il y a plein d'animaux qui font des choses que nous on sait pas faire. Et alors, est-ce qu'on leur tient rigueur de cela? Pas du tout. Si nous on sait faire du feu et que la nature a besoin du feu pour se régénérer, parce qu'elle en a besoin, et ben le passe-partout, il est où le problème? Mais je suis persuadé que.
1: Dis-moi, tu sais que le propos que tu tiens là, tu ne peux le tenir que chez toi. Hein. Parce que si tu vas au port, si tu vas à Biscarrosse, tu ne pourras pas parler comme ça. Hein. Je te le dis. Hein.
4: Bah, j'y suis pas. Mais après, voilà. Moi, je suis quelqu'un. Moi, je dis toujours ce que je pense. Hein. Et encore la dernière fois, j'étais dans une toute petite soirée improvisée. J'ai dit ce que je pensais à quelqu'un. Il s'est levé, il a vomi, il est parti. Hein. Mais c'est vrai en plus. Il s'est levé, il a tapé dans un poteau avec son pied parce qu'il pouvait pas taper dans autre chose que dans un poteau. Il est parti vomir, il s'est barré. Bah, mais après voilà, je profite aussi de l'émission de Maurice parce que c'est un des rares endroits où on peut parler. Effectivement, et dire ce qu'on pense. Et ce que moi je pense, c'est que le feu, ce n'est pas grave et que même parfois c'est parfaitement bénéfique. Et je pense que on arrive en fin de cycle et que dans quelques temps, alors est-ce que c'est dans 2 ans, dans 5 ans, dans 10 ans ou dans 200, j'en ai pas la moindre idée. Mais je suis persuadé que ce monde périra par le feu.
5: Mais c'est quoi, c'est Thanos qui veut tuer la moitié de
1: l'humanité? Attends,
4: vous parlez tous en même temps, j'entends que dalle.
1: Le chaos, ouais, tu le prophétises depuis longtemps. Mais au début, tu prophétisais le chaos par la guerre. Rappelle-toi.
4: Oui, tout à fait. Mais tout à fait. Ou du déluge. Mais on est bien d'accord que s'il y a une guerre thermonucléaire, ce serait une destruction aussi par un embrasement, en fait.
1: Ah oui, mais bon.
4: Tu comprends? C'est la même chose. C'est on va dire que c'est contingent finalement. Que ce soit un embrasement de feu ou un embrasement de thermonucléaire, ce sont deux conditions qui sont contingentes. Mais je suis persuadé que la prochaine. Laisse-moi parler, Eddie. Tu as commencé à me gonfler là. Je suis persuadé que la prochaine purification de la guerre va passer par là. Arrête, tais-toi, Eddie.
0: Sois raisonnable, Eddie.
4: Tais-toi, Eddie.
0: Attends, Eddie, on va couper ton micro.
3: Tu veux juste.
4: Non, mais tais-toi, Eddie.
0: On va couper ton micro.
4: 8e bière et tais-toi. Voilà.
0: Allez-y, Christophe. On a coupé son micro. Et on l'a rendu un peu raisonnable.
4: Voilà,
0: alors.
4: Et comme je disais, que ce soit des embrasements par le feu ou par le feu thermonucléaire, tout ça, c'est contingent. Mais je suis vraiment persuadé. Si, c'est contingent.
3: La guerre, c'est thermonucléaire, ça ne va pas purifier. Les sols seront contaminés.
4: Mais bien sûr que si. Mais contaminés pendant combien de temps?
3: Bah oui.
4: Mais pendant combien de temps?
1: Oui, effectivement.
4: Pendant quoi? 2, 3 000 ans, 100 000 ans, c'est que dalle. C'est rien. Mais c'est rien du tout. À ton échelle à toi, c'est énorme. La Terre, elle a 4,5 millions d'années. 100 000 ans, ça représente rien.
3: Par le feu, je pensais aux champs. Des fois, il y a effectivement des paysans qui brûlent certains de leurs champs, etc. Et ça se fait.
1: Ah oui, les champs, oui, bien sûr. Mais ça, c'est pas
3: voilà. Pareil. Mais quand tu me parles
4: de trucs, mais ça, c'est encore autre chose.
3: Nucléaire.
4: Oui, mais là, je te parle pour 2, 3 000 ans. Exactement, mais je ne te parle pas pour purifier un champ, je te parle pour purifier de la terre, de la vermine humaine qui a.
3: Mais non, actuellement il n'y aura plus un seul animal. Il y aura plus
4: de. Et justement, oui, tout à fait. Il faut nettoyer tout ça.
3: Les rivières.
4: Mais il y aura des. Et détrompe-toi, il y a des animaux qui vont rester, mais pas les humains. Il faut nettoyer la terre. De temps en temps, il faut la nettoyer. La dernière fois. Mais qu'est-ce qu'on en a à foutre, le nombre d'œil et de pattes, Dieu et de pattes. La dernière fois, ça a été par un déluge, la fois prochaine, ce sera par un embrasement. Et il va falloir effectivement nettoyer la terre de toute cette vermine actuellement qui est représentée par l'espèce humaine pour laisser place nette pour quelque chose d'autre après. Et si ça doit durer 100 000 ans de jachère, c'est que dalle au niveau de l'échelle de la terre. À notre échelle, à nous, c'est énorme. Mais en fait, ce qu'il faut comprendre, regardez un truc tout bête. Vous avez certains animaux qui, lorsque l'hiver arrive, tous les individus de cette espèce vont disparaître. Tous. Sans aucune exception. D'accord? Et ça arrive pour eux chaque année. Ah oui, oui. T'as des animaux qui en hiver n'existent pas, tu vois, ils sont morts et après d'autres, une autre génération arrive au printemps, comme les plantes.
3: Ils sont par exemple. La nouvelle génération de la Terre.
4: Ben non, elles viennent de leur propre pendaison, ou pour les plantes, si tu veux, de graines qui sont restées dans la terre pendant tout l'hiver, qui attendent le bon moment pour croître et pour renaître.
0: D'accord.
4: Et du point de vue de cette plante, si tu veux, l'hiver, c'est l'apocalypse, c'est la fin du monde. Mais pour nous, humains qui sommes là pendant plusieurs dizaines d'années, nous, on voit plusieurs cycles de cette plante. Et ben nous, c'est pareil, on a plusieurs cycles aussi. Le nôtre va bientôt s'arrêter et il y aura un autre cycle qui commencera longtemps plus tard pour nous, mais à l'échelle de la Terre, dans peu de temps finalement. Et c'est très bien ainsi.
0: Ok, Christophe, on va écouter Mickaël à Paris, je vous prie.
6: C'est l'histoire de la vie. Voilà.
0: Comment s'appelait ce bonhomme là, avec la longue barbe en dessin animé là, qui racontait la vie?
3: Il était une fois la vie.
0: Ah, il était une fois la vie.
6: La vie, la vie, la vie.
4: C'est bien ça.
3: Ah ouais, moi j'aimais bien quand j'étais môme, quoi. Ça permettait un peu.
0: Ah ben ça, c'était une vulgarisation pas mal pour les enfants. C'était souvent bien.
3: Ouais, j'apprenais les cellules, les globules rouges, les globules blancs, machin.
4: Et c'était une excellente vulgarisation.
0: Ouais.
3: Ouais, c'était sympathique. Hein. Et puis il y avait aussi, il était une fois l'histoire, je crois, un truc comme ça.
0: Ils avaient toute une série de trucs pour expliquer le monde.
3: Une fois l'espace, qui était un peu moins connu.
4: Mais maintenant, il les montre dans les collèges d'ailleurs, hein, ces émissions-là.
0: Mais ils le montrent pendant que les enfants regardent leur téléphone portable, non, c'est ça?
3: Ça a changé. Nous, on les montre au CP, maintenant on les montre aux mecs au collège.
0: Ouais, au lycée, pour le bac.
4: Et dans 10 ans, ça sera au lycée. Hein. Dans 10 ans, c'est en terminale.
0: Ça sera au bac.
3: C'est comme Naruto et One Piece. C'est aussi bien regardé. Ouais, donc est-ce que tu... Alors, je pense que la réponse est non, mais je demande quand même. Est-ce que tu as vu l'Odyssée de Christopher Nolan au cinéma?
0: Non, parce que je suis à Clermont-Ferrand, aller au cinéma.
3: Il n'y a pas de cinéma à Clermont-Ferrand?
0: Si, mais c'est compliqué, quoi. Après, tu vois, ça tombe pas sous le sens, quoi. tu vas pas en claquant des doigts.
3: Je t'en avais trouvé.
1: Il ferme à 20h.
0: Ouais, c'est compliqué à Clermont. Enfin, pour moi, en tout cas, je suis ravi qu'il y ait des cinémas. Mais c'est compliqué d'aller au cinéma pour moi à Clermont-Ferrand.
3: Alors, moi, j'ai été le voir au Max Linder, hein, tu sais, sur les grands boulevards à Paris. Alors, qui est une salle unique, hein. Plusieurs films projetés, donc c'est vraiment une salle immense. L'écran, il fait 9 mètres de hauteur.
1: 9 mètres.
3: Ouais, c'est, il y en a des plus grands à Paris, il me semble. Il y en a un que je vais tester là bientôt qui fait 11 mètres, etc. Ah,
4: parce aussi que moi, à Digne-les-Bains, moi, quand j'étais adolescent, dans la salle 3 du cinéma, il devait faire 1m50 de hauteur.
0: Ouais, c'est ça. Ouais. Oh, ils ont invité le préfet ce jour-là.
3: Ouais. Film. Non, mais à Paris, on a aussi des salles comme ça, tu sais, un peu arnaque, tu vois.
0: Ouais, à l'UGC. Moi, j'adore aller à l'UGC des Halles. Non, au Halles. Moi, j'aime bien aller au Halles. Et là, donc, t'as une salle gigantesque. C'est le cinéma le plus fréquenté d'Europe, ou je pense. Quoi, ou du monde, je sais pas comment ils appellent ça, et t'as une salle qui est extraordinaire, et puis le reste c'est comme des KGB, quoi, tu sais, t'es un peu comme à Pigalle quand tu regardes les filles se déshabiller, quoi, t'as trois fauteuils, chaud, et comme si t'es grand, t'as mal à la tête, tellement c'est fort. Et en général, bon, il y a beaucoup de films qui sont projetés dans ces trucs là, quoi. Bon, non, alors l'Odyssée.
3: Dieu, Maurice, t'as mal au cul, ils ont 20 ans les sièges.
0: Non, mais j'aime beaucoup ce ciné, j'aime bien le ciné, l'UGC Cité.
3: Alors, il y a Pathé qui a racheté en fait tous les Gaumont. Je crois qu'ils ont racheté le groupe, hein, à ce niveau-là. Et donc, voilà, ils sont en train d'aménager toutes les salles.
0: Ouais, enfin, ils se sont fait virer du, comment ça s'appelle, le truc Porte de Versailles, là, le truc d'eau, là.
3: L'Aqua Boulevard.
0: Ils se sont fait virer de Pathé, ils se sont fait virer parce qu'ils s'occupaient pas du cinéma. Ils sont en train de tout refaire et on sait pas qui va reprendre ce ciné.
3: Non,
0: à
3: c'est Gaumont, non, qui s'est fait virer.
0: Non, c'est Pathé. Pathé qui ne s'occupait pas de ce cinéma.
3: Il le laissait un peu. Alors, c'est un peu comme le Gaumont du Disney Village. Qu'ils ont laissé un peu dans son jus là pendant 30 ans, qu'ils ont racheté chez Gaumont, et puis là ils décident à le refaire enfin. Oh. Ils vont le faire salle par salle de manière à le garder ouvert pendant le temps, l'exploiter en même temps. Mais bon, moi quand je vais à Disney, c'est pas pour aller au cinéma, quoi.
0: Ouais, heureusement.
3: Dans 70.
0: Heureusement. Donc voilà. C'est le ciné dans lequel t'entends les criquets, c'est ça? quand il y a du soleil.
3: J'ai pensé à toi, la projection de l'Odyssée. Alors c'est l'adaptation de l'Odyssée d'Homère. Donc, on suit Ulysse dans son voyage de 10 ans, là, mais de manière ultra réaliste, en fait. Et c'est un choix artistique qui est un peu bizarre. Parce que, bon, par exemple, il n'y a pas de dieu. Voilà, l'Odyssée sans Dieu. Alors, je ne veux pas spoiler le film. On aperçoit Athéna, mais il y a un twist, etc. Mais en gros, voilà. Normalement, pour ceux qui connaissent l'histoire, il y a plein d'interventions de Poséidon, de Zeus, etc. Donc, ça se mélange vraiment, quoi, les dieux, les hommes. Là, il a pris vraiment le parti pris de faire un film réaliste avec ça. Je sais pas. C'est comme si tu faisais un film sur le Père Noël réaliste, mon
0: gars. Qu'est-ce que c'est un film réaliste alors? C'est quoi?
3: Voilà. Bah, c'est-à-dire.
4: Pourquoi le Père Noël réaliste?
3: Qu'est-ce que je...
7: qu'est-ce que je pourrais dire par rapport à ça?
8: Merde.
7: Par exemple, Calypso n'est pas une déesse qui l'attire dans un jardin des plaisirs. C'est une meuf avec lui sur la plage. Et il bouffe des bouts de lotus, tu sais.
0: Ah bon?
7: En parlant avec elle. C'est très minimaliste. Je sais pas comment dire.
0: Ça va être marrant, non? C'est pas marrant, un peu, non? Ça donne pas envie de rire?
7: Bah non, ça se prend très au sérieux, si tu veux. Les musiques, c'est que des percussions, des trucs qui t'assomment comme ça. Il y a un mec, à un moment, figure antique, bah c'est Dark Vador, le mec carrément, il a une espèce de tenue un peu à la Batman, Dark Vador, comme ça. C'est anachronique. Ça marche, hein. Ça marche, c'est très impressionnant, c'est très écrasant. C'est très...
0: Mais il est bien ce film ou pas, alors?
7: Je suis sorti de là en disant j'aurais aimé le cut, le film, c'est le coupé, moi-même, parce qu'il dure 2h50.
0: Oh,
7: je suis sorti de là.
0: Oh, oh,
7: alors, c'est la première fois que je suis dans un cinéma, Maurice, en soufflant, et j'ai dit, je m'en foutais qu'il y ait des gens, et je fais, oh là là là là là là, je suis sorti comme ça, j'en pouvais plus, ça veut dire, c'était, mais alors, première partie, deuxième partie, super, franchement, tu t'ennuies pas, mais alors la troisième partie, te traîne en longueur. Des dialogues, des combats incessants.
0: Les combats, c'est comme les poursuites, hein, moi, ça me tue la tête.
7: Alors, les combats, Maurice, hollywoodiens, au possible. C'est-à-dire, le film se la joue film d'auteur, presque minimaliste, je sais pas quoi. Et à la fin, c'est en mode John Wick, je sais pas si tu connais John Wick. C'est un mec contre 30, tu vois, ou 100, tu vois. C'est un homme contre 100. Ouais, et il est là, à tous les éclater à coups d'épée. Et... Ah là, je chantais, je me disais, ah putain, mais ah, d'accord, tout ça pour ça, quoi. Tu vois. Mais oui, alors, une vision, voilà, très. Qui se veut réaliste, c'est très bizarre. Il y a la scène avec le cyclope. Alors le cyclope, c'est juste un mec. D'ailleurs, c'est un acteur qu'ils ont filmé. Tu sais qu'ils ont incrusté.
8: Il a deux yeux. Ils lui ont crevé un œil exprès pour le film.
7: Il a pas deux yeux, mais en fait, il a un œil tordu. Enfin, c'est un homme mal formé. Tu sais, pour expliquer, en fait, c'est juste un homme qui est très grand et mal formé.
8: C'est nul.
7: Ah ouais, alors, ils ont
8: détraqué les légendes, en fait, quoi.
7: Tu vois, alors juste un petit spot, ah ouais, juste un seul. Par exemple, dans ce moment-là, Ulysse est censé jouer de ruse et lui donner du vin pour qu'il s'endorme. Donc, là, le mec, il en bouffe et après il se couche tout seul.
0: Attention, Eddie a retrouvé le moyen d'allumer son micro. Ça fait un moment qu'il cherche, Eddie.
7: Alors on va aborder maintenant le côté
8: de la copine.
7: Ça, on y arrive, bien sûr.
8: Parce que le fait de mettre un cyclope qui en fait c'est quelqu'un qui a un œil déformé, c'est typiquement du wokisme, en fait, ça.
7: Voilà, il y a une idée quand même dire les dieux n'existent pas, tout ça, ce sont des fables que se raconte le mec dans la tête. À un moment, il voit Athéna et en fait, finalement, on dirait plus que c'est une propre voix intérieure en fait qu'il a, tu vois, un écho de ses pensées plutôt que une intervention divine, tu vois. En tout cas, c'est exposé comme ça. Et alors voilà, on arrive maintenant au côté polémique que Maurice n'est peut-être pas au courant, mais en fait, c'est là la folie, tu vois, surtout aux États-Unis avec les Trumpistes, etc. Parce que Hélène de Troie, qui était réputée blanche, voire blonde, est interprétée par l'actrice africaine Lupita Nyong'o.
0: Et alors là, mais non.
7: Voilà.
0: Mais
7: alors, non. Là, ça...
0: alors ça, c'est pas vrai.
7: Hélène de Troie.
8: Mon Dieu.
7: Et donc ça crée. Et en plus, non seulement elle était réputée être la plus belle, là en plus elle est déformée. Elle a une espèce de cicatrice sur la moitié du visage, voilà. Je te dis, mais ok. Et je crois qu'en fait c'est vraiment de la pub, en fait. Il s'est dit, je vais faire ça. Putain, mais tout le monde va en parler, ça va.
0: Ah ouais. C'est plus. Et après il va faire un film, c'est ça.
8: T'es optimiste. Hein. Moi je trouve ça très optimiste de penser que c'est de la pub.
7: Et alors attends, et c'est pas fini à ce niveau du wokisme. Il y a donc l'actrice, alors ça, il n'est pas au courant du tout, Maurice, je suis sûr, l'actrice Ellen Page, qui est devenue Elliot Page entre temps. C'est une gonzesse qui est devenue un mec.
0: Mais c'est pour faire l'éducation du peuple, ce film, c'est ça? Voilà. Bah, je vais pas y aller, tu leur dis qu'ils peuvent prendre ma place, je vais pas y aller. Déjà, alors, c'est long.
7: Le film s'ouvre sur elle d'ailleurs. Elle est en soldat, on dirait vraiment un petit garçon, hein, c'est pas de sa faute, c'est une toute petite nana à la base. Donc en mec, bon bah voilà, on peut pas faire des miracles non plus, hein. Et elle joue un espèce de proxy d'Achille dans le film, qui s'appelle Sinon, qui est un personnage de l'Antiquité qui existe normalement mais 100 ans après, donc bon, enfin il fait un peu ce qu'il veut avec l'Odyssée. en fait, ce personnage passe son temps à un peu à cracher à la gueule d'Ulysse, quoi. C'est carrément une complainte woke pendant le film, quoi. À un moment, bon, je vais pas spoiler dans quel contexte, mais en fait, il passe son temps, en fait, à s'en prendre plein la gueule par des femmes. Et même à un moment, il y a Pénélope qui parle à Télémaque, bon, pour ceux que ça parle, et qui lui dit, je pourrais être reine à ta place. Tout ça parce que t'as un truc entre les jambes et de la barbiche au menton, je sais pas quoi. J'étais
9: venu dans la scène, mais vraiment. Est-ce qu'elle commence par dire voilà ou pas?
7: Non, mais dans un film contemporain, je veux bien. Mais en fait, Anne Hathaway interprète le rôle de Pénélope vraiment comme si elle était à New York, là, avec son fils. Elle est mère divorcée, tu sais, et puis je sais pas quoi. Il y a un autre mec qui joue, je sais plus quel personnage exactement, mais en gros, on dirait un mec du Bronx. C'est-à-dire, il joue, là, il parle comme ça. Vas-y, assieds-toi, ouais. Ah ouais, on est parti à trois avec ton père, on a tout détruit. Hé, amenez-moi à boire, là-haut. Bam. Mais pourquoi il joue comme ça? En fait, c'est quoi la note d'intention? Et là, Maurice, je pense qu'il aurait adoré. L'introduction, c'est le rappeur Travis Scott qui raconte l'histoire de Troyes. Alors ça, c'est vraiment bien aussi. Donc, on a un peu droit à tout ça.
0: Alors, il y a Emmanuel qui dit « Une seule salle en France propose l'Odyssée de Christopher Nolan dans le format souhaité par le cinéaste. À l'IMAX 70 mm qui offre une expérience totalement immersive, le cinéma se trouve à Montpellier. »
7: Ah oui, mais bon, on va pas prendre le train pour aller voir
0: non,
7: le
0: lycée, on va
7: en
0: pas,
7: ça dure
0: non.
7: 2h50,
1: et on va pas y aller.
7: 2h50 de train.
0: Mais allez-y, à commencer la projection, j'arrive.
7: Surtout que je l'ai vu au Max Linder, tu connais le Max Linder, Maurice, le train est vraiment en hauteur. Ouais. Vraiment, sans déconner, quand il y avait la scène du Cyclope, c'était vraiment impressionnant. Par contre, on avait vraiment l'impression qu'il y avait un mec géant dans la salle, là, comme ça, c'était vraiment dingue. Ouais. Non, on avait envie un peu de se marrer. Hein. Par exemple, vous savez, pour s'échapper de la fameuse grotte, il se cache sous les moutons normalement dans l'Odyssée. Bah là, il se met de la paille sur le dos. Il marche à quatre pattes. Alors moi, je sais pas dans quel monde ils vivent, mais la paille et la laine, c'est pas du tout la même sensation. Hein. Donc, je sais pas qui voulait tromper avec ça. Mais c'est voilà, il y a beaucoup de choses comme ça.
3: Ce que je l'aime bien avec Miguel, c'est que...
7: Dis-moi ce que t'aimes bien avec moi.
0: Il a retrouvé le bouton.
8: J'ai l'impression d'être bourré quand il parle, quoi.
3: Et c'est que...
8: Comme si je prenais son étalon.
0: C'est marrant parce qu'il s'est remis à parler lentement, alors que tout à l'heure, il parlait un peu plus vite.
1: C'est trois canettes plus tard,
3: c'est inaudible. Là,
8: je pense qu'il aura fini sa phrase, nous on aura fini les conclus en fait. Hein.
0: faut pas l'inviter à la Madeleine, autrement il va repartir en slip.
1: Il y a un pire que lui à la Madeleine.
0: Ouais, mais eux, c'est en fin de soirée. Lui, c'est au bout de trois bières. Hein.
7: La projection, elle était énervante parce que t'avais tous ces gens, tous les bobos parisiens en pamoison devant le film, tu sais, tous les Nolan Boys, là, tous les fanboys de Nolan. Et tu sais, il fallait pas dire un mot, quoi. Ils étaient tous dans un silence religieux, comme si on était au Festival de Cannes, tu vois. Et genre, à un moment, il y a mon pote qui me dit un truc par rapport à une actrice, machin, qui me parle, mais vraiment, qui me chuchote à l'oreille. Le mec, il se retourne. Mais, ils sont accrants ici, dis donc. J'avais limite envie de sortir, faire une pause, tu vois, aller aux toilettes, mais même pas pour pisser, juste pour faire une pause, parce qu'il y a une espèce de tension. Tu sais, c'est le genre de mec qui va faire tirer sur une corde de violon, comme ça, tu sais, ça bande son zé. C'est une espèce de montée de tension comme ça, tu à la fin tu as une crise d'anxiété, tu vois.
3: On n'a pas vu.
7: T'as vu d'autres films de Nolan, toi, j'imagine, Maurice, Dunkerque, Inception.
0: Dunkerque, j'ai vu, mais c'était bien. Dunkerque, Inception, je l'ai vu ça aussi, mais je me souviens plus de quoi ça parle. Dunkerque, Dunkerque, j'avais trouvé que c'était bien, moi. Dunkerque, j'avais bien aimé.
7: J'ai découvert hier.
0: C'est le souvenir que j'en ai.
8: C'est pas une ville. C'est...
0: Alors, non, c'est 39-45, c'est le débarquement.
7: C'est l'opération Dynamo.
0: Ouais, l'opération.
8: Je connais pas.
0: Ouais,
7: c'est l'évacuation des Anglais, en fait, pendant que les... Et en fait, il y a un côté un peu énervant dans ce film, Maurice, c'est quand les Français, on en voit trois, quoi. Et alors que bah il y avait 40 000 Français qui tenaient les Allemands pendant que les ouais, ouais. pour aider les
0: non Anglais, mais je, moi fait, j'avais quoi. Trouvé que le film était pour le souvenir que j'en ai en tout cas
7: bonne facture,
0: c'est ouais. d'avoir passé un moment agréable. Et Inception, je sais même plus de quoi ça parlait de quoi ce film.
7: Alors c'est un espèce de logiciel qui permet de rentrer dans la tête des gens et leur les faire aller dans des rêves précis, tu sais, des espèces de
0: ah je crois que je m'étais endormi.
8: C'est du rêve lucide en fait, c'est un film sur le rêve lucide.
0: Je crois que je m'étais endormi sur celui-là.
8: Tu m'étonnes.
7: Oui, mais c'est un peu le problème de Nolan, je trouve. Alors, à part pour Dunkerque,
3: c'était avec un carré.
8: Et Avatar, c'est pas lui, Avatar.
7: T'es loin, là, toi, non. Le carré, non. Là.
0: Quel carré?
3: Non, le carré. Non, mais
7: lui, carré, c'est dans.
0: Le carré.
7: Lui, là, il est très loin, là.
0: Le carré? Quel carré? Je comprends pas de quoi on parle.
3: Non, c'est un dé.
7: C'est Eddie, hein, on parle d'inception, il dit c'est pas un carré, un dé, vous avez vu
0: un dé. Qu'est-ce que tu veux dire, Eddie? Attendez, on va essayer de comprendre.
8: Il conduit un camion, ce mec-là. Il faut
0: non, mais là, il conduit pas, camions, hein. il est à la maison, il est à la maison. Alors, qu'est-ce que c'est un dé, un carré, Eddie, juste pour comprendre, qu'est-ce que tu veux dire?
3: Non, je rebondis sur ce que dit...
0: Michael, c'est Michael qui parle.
3: Notre ami, oui, du coup, c'était en rapport avec le D.
0: Le D. La lettre D ou
3: non, le diacoudre. Le D.
0: Le D. Qu'est-ce que c'est le D?
3: Le D, c'est un. Ah oui, c'est vrai qu'il y a plusieurs significations au D.
0: Qu'est-ce que c'est le D? Qu'est-ce que c'est
3: Le dé
2: pour jouer peut-être.
0: Le dé pour jouer.
8: 1, 2, 3, 4, 5, 6, 7, 8, 9, 10. Laisse-le galérer, c'est rigolo.
2: Ah pardon.
8: Laisse-le galérer.
7: Mais Catherine, elle nous le défendait tout à l'heure.
3: Oui, non.
0: Alors le dé, que dit le dé.
3: Oui, le dé. Alors, est-ce que
1: Là, il a pris un sacré éclat. Mais... ouais.
0: Là, il n'arrive plus à passer les vitesses.
1: Là. Là, il a pris entre les deux yeux.
7: Hein. Oh, il a dépassé la couche d'ozone.
10: Liam sort de ce corps.
0: Alors,
8: le pire, c'est que s'il est comme ça ce soir avec nous, c'est qu'il est comme ça tous les soirs.
0: Non, c'est la crémaillère. C'est la crémaillère. Allez, alors, c'est quoi le dé?
8: Ça fait 3 mois qu'il y a la crémaillère.
0: C'était
8: déjà comme ça. Hein.
0: Mais oui, mais bon, c'est la bonne.
7: C'est la crémaillère du mois d'août.
0: Ouais, celle-là, voilà, bonne crémaillère, celle-là. Les autres, c'était des préparations. Alors, le dé, moi, j'ai bien envie de savoir quand même le dé, Eddie.
7: Alors, le carré, il avait dit avant.
0: Le dé.
3: Pourquoi
8: c'est un carré en profondeur.
0: Attendez.
3: Empêcher de parler.
0: Non, on t'empêche pas. Alors, le dé, qu'est-ce que c'est? Vas-y.
7: Non, je te laisse, là.
0: Vas-y. On t'écoute.
3: Mais non, parce que moi, du coup, je veux parler et apparemment, on veut pas.
0: Voilà, mais on t'écoute, là, maintenant. Tout le monde t'écoute.
8: On veut vraiment t'écouter, là.
7: Tu parles sur maman.
8: Vas-y, on a.
0: Vas-y. Alors,
8: j'ai envie de t'entendre.
0: Le dé. Vas-y.
3: Non, en tout cas, ce que je veux dire, c'est que il y a quelque chose qui s'est passé ce week-end. Un événement qui est vraiment tragique.
7: On parlait d'Inception là de Christopher Nolan, mais toi tu nous parles.
3: Non mais je dérobe.
7: Ah non, mais c'est pas ta main, tu voulais intervenir là.
8: Je dérobe.
7: Tu dérobes rien du tout. On a parlé d'Inception, t'as dit ah oui c'est le carré là.
0: Alors tu veux pas nous dire
8: sur le dé.
0: Ouais, alors
8: c'est bien le dé.
0: Ouais, moi
7: parce que je trouve dans Inception, je trouve à un moment il y a un mec qui jette des dés, je sais pas de quoi tu parles.
3: Est-ce qu'un dé fait
0: J'ai pas compris. Un dé.
3: Est-ce qu'un dé fait des deux?
0: Mais ça n'a pas de rapport avec les films dont nous parle Michael, si?
7: La filmographie d'un mec en particulier là.
8: Attends, non mais elle est rigolote cette phrase. Qu'est-ce que tu entends par est-ce qu'un dé c'est des deux?
0: Non mais attends, parce que hein, ça on va voir après, mais là le rapport avec les interventions sur les films dont parle Michael, qu'est-ce que tu voulais dire, Eddie?
3: Non, oui, c'est par rapport à Inception.
0: Bon, d'accord. Ok, on a compris. Inception, ouais. Qu'est-ce qu'il y avait avec ce film?
3: Non, du coup, comme quoi, c'était par rapport au le temps, était pas en train de en adéquation avec le moment. En fait, c'est ça, en fait.
0: Ah, le thème du film, c'est ça. Moi, je me souviens plus. Donc, avec.
3: Après, tu me laisses déballer, je déballe, quoi.
0: Ah oui, non, déballe pas, là, pour le moment, c'est...
5: Garde ton paquet.
0: Voilà,
1: le second pack.
0: C'est Michael qui parle.
5: Mais ouais, alors donc, je suis assez d'accord, Maurice, et on s'endort toujours avec ce Nolan, c'est vraiment dommage. Par exemple, quand il fait des films Batman, le mec, en fait, il veut faire un film réaliste. Ça veut dire, je sais pas, la cape de Batman, par exemple, bon bah c'est un parachute ou quoi, des trucs comme ça. Il veut toujours donner un sens.
0: Moi, j'ai jamais vu Batman et tous ces films.
8: Il veut démystifier en fait.
5: La Batmobile, c'est un tank. Ouais, ouais, voilà.
0: C'est jamais vu ça. Ça, c'est pas pour moi.
8: Il y a un peu une idée par l'absurde.
5: Catwoman, par exemple, elle est appelée comme ça parce qu'en fait, elle porte des espèces de lunettes. Tu sais, quand elle les relève sur sa tête, ça lui fait comme des oreilles de chat. Et donc, en fait, c'est la presse qui l'a appelée Catwoman. Tu sais, alors que dans la série originale, c'est une barjo. Et d'ailleurs, elle était géniale, Michelle Pfeiffer à l'époque, en mode SM là, complètement cinglée. C'était génial, quoi. Tu vois. Je sais pas pourquoi il fait ça, ce mec-là. Alors, Dunkerque, oui, je suis d'accord que Maurice, formellement, c'est quand même un.
0: C'était chouette, ça m'a laissé un bon souvenir.
5: Bah, ça omet les Français, hein. C'est un film pro en rosebif, quoi. Hein.
0: Ouais, on imagine, ouais. Non, mais j'aime bien qu'on me raconte des histoires. Quand je vais au cinéma, j'aime bien qu'on me raconte des histoires. J'avais trouvé que c'était une histoire qui était bien racontée. J'ai passé un moment agréable, quoi. Voilà.
5: Ouais,
0: mais.
5: Ouais.
0: Mais autrement, Inception, je crois que je m'étais endormi pendant le film. C'était bien d'ailleurs, j'avais bien dormi.
5: Avec les basses.
0: Ouais, j'ai dormi pour 14 euros.
5: Je vais voir. Alors, je vais voir le nouveau Spider-Man. C'est mieux que la formule. J'ai un pote qui est absolument fan de Spider-Man, donc pour lui faire plaisir, là, je vais l'inviter pour qu'on aille le voir. Et c'est... Alors, attends. Putain, je suis vraiment trop con avec mes idées de cadeaux. C'est 27,90€ la séance.
0: Ah ouais, mais c'est ce que j'ai payé pour aller voir le film que tu nous avais conseillé là. Star Wars. Ouais, je suis allé le voir celui-là parce que c'était horrible, atroce. Le siège qui te secoue, le vieux Lolo dans le visage. Arrivé à la moitié du film, t'as vraiment envie que ça s'arrête. Tu ne peux pas te lever puisque le siège n'arrête pas de trembler.
5: Moi, ce que j'adore,
0: c'est pas te barrer. C'était horrible.
5: Oui. T'as des coups de barre, t'as une barre qui pousse dans le dos.
0: Ah là, mais moi j'ai pensé

0: Des gueules.
1: Écraser vraiment des gueules dans la salle pendant le film.
0: Non.
1: Par exemple, pendant l'Odyssée, il y a des mecs qui se battent à l'épée dans la salle et on prend du sang dans la gueule. Ah, c'est la 3D, tu vas avoir un film en 3D, hein, c'est un peu ça. Hein. Et puis regarde, tu vois en 4DX, t'inquiète pas, tu vas avoir les gouttes de sang, ce sera de l'eau, hein, mais tu vas te prendre les gouttes.
0: Mais regarde, Boris, il est bien dit, la dernière fois, il avait des chocs quand il a été voir le film. Machin.
1: Mais Daily Choc?
0: Des chocs?
1: Ah là là là là, Eddie.
2: Bon allez,
1: qu'est-ce qu'on va faire de toi?
2: On refait un petit tour rapide, pas trop long, parce que là il est minuit 32, on avait diminué quart, on s'est déjà mis un quart d'heure dans la tête. On essaie de faire une perf pour pas que ça dure trop. Ça serait bien qu'on réentende quand même Robert de Toulouse. Allez-y Robert.
3: Merci beaucoup Maurice. Bon, depuis tout à l'heure, je me suis régalé à vous écouter. Et à un moment, il y a quelqu'un, quand vous parliez du feu, de l'eau et du feu, à un moment, il y a quelqu'un qui a dit il faut tout nettoyer. Un jour dans ton émission, Maurice, j'ai évoqué le fait que je devais me rendre à une usine qui était en panne. En fait, pareil, à l'époque, je faisais du frigo. Et en fait, on m'avait demandé de venir vers 10h, 11h. Et en fait, je faisais ma coupure journalière sur place. Et en contrebas, il y avait, au Saint-Alban, qui est du coin là-bas, il y avait le Baïs. Et entre autres, je me suis amusé, il y avait une retenue d'eau avec des rochers. Et quand j'ai vu à moi tout seul tout ce que j'ai nettoyé, depuis lors, je suis ravi d'avoir entendu parler de journée éco-citoyenne. Ce n'est pas ce que je voulais vous dire. La question, c'est que j'ai souvent, plus tard, comme par exemple, comme je vous ai dit, effectivement, j'ai mal à la tête. Il y a une autre idée qui me trotte dans la tête depuis longtemps. En fait, quand je vois suite à la canicule qui s'est passée, nos cours d'eau qui sont secs à en pleurer, moi, je me demande si ce ne serait pas le temps, en fait, le moment de les nettoyer. Je vais vous dire pourquoi, parce que tout à l'heure, justement, vous l'avez évoqué plus ou moins, et tout le monde, il y en a qui sont au courant, il y en a qui ne sont pas au courant. En fait, depuis les années 75, où il a été fait le remembrement, c'est-à-dire qu'il y avait beaucoup de petites propriétés, de petits champs, et en fait, on en a fait des grands champs. Et en fait, depuis lors, moi, je suis convaincu que tous les cours d'eau là qui débordent depuis très longtemps, sans le vouloir et qu'on le veuille ou pas, la terre ruisselle, ruisselle, ruisselle et finit dans les cours d'eau. Je me demande si ce ne serait pas le moment, là, pendant que tout est un peu bas, de les curer et de leur donner un peu plus de ventre, en fait. Et le jour où la question se posera, je suis volontaire pour m'inscrire à aller nettoyer la Garonne. Nettoyons-la de sa source là-bas dans les Pyrénées jusqu'à Bordeaux. Moi, je pense que nous pourrions tous nous en régaler. Et ce serait d'intérêt public, en fait. Sincèrement, après des fois on nous entend parler des écolos et machin et compagnie, je ne sais pas si ça relève de la DDE, de la DRI ou de l'équipement, mais il y a un truc à faire. Il y a un truc à faire. Et il y a des gens qui peut-être qu'on pourrait recruter d'une façon ou d'une autre, en plus des âmes de bonne volonté. Quoi. Moi je suis prêt à m'inscrire hein, pour aller nettoyer la Garonne. Hein. Et après j'avais eu une idée un jour, je me dis trouver un grand terrain vague et y mettre tout ce qu'on y trouve. Bon, il y a de tout. Il n'y a qu'à voir des fois la scène à Paris. On trouve des mobilettes, de tout, en bleu, en voilà. Et en fait, il y aurait vraiment un grand nettoyage à faire. Nous, des fois, ici, on attend des grands...
0: Ça fait beaucoup d'idées.
4: Tu as un peu des charges publiques.
3: Non, mais justement, ça peut se trier. Après, les trucs qui peuvent se recycler ou pas. Le bois qui a trempé pendant X temps, peut-être qu'on peut le valoriser.
1: Nous, on a plein de Vélib dans le canal, tu penses qu'on peut les récupérer?
3: J'ai pas entendu. Qu'est-ce que tu as dit, s'il te plaît?
1: On a plein de Vélib dans le canal Saint-Martin, pas loin de chez moi.
3: Il faut les sortir de là. Et entre autres, certains ont des batteries, machin, au lithium qui pourrissent la vie.
0: Tu sais que maintenant, il y a les pêcheurs allemands.
5: Mais c'est pas grave.
0: Il y a les pêcheurs allemands.
3: Non. Il y a les pêcheurs quoi?
0: Allemands.
3: Allemands? Ah oui.
5: Oui. Allemands.
3: Pas le point. Oui, oui, oui, j'ai compris.
1: Allemands, les Bosch.
5: Oui, il y a l'Iman.
0: Et du coup, la pêche à l'aimant,
2: oui.
0: Du coup, ils remontent les
4: vélos.
0: Les vieilles batteries.
5: Ils remontent les poissons qu'ont mangé des vélos, quoi.
0: Ils montent, en fait, ils remontent. Non, mais c'est vrai que c'est bien. Je trouve que c'est.
3: Non, mais franchement, non, mais sincèrement, il y a un truc à faire. Il y a un bateau qui se balade quelque part là, dans le monde, là, qui s'attaque au 1e continent là, de plastique, etc. Pourquoi est-ce qu'on n'investit pas là-dedans pour en faire 2, 3 ou 4?
0: Je suis d'accord avec toi.
3: Sincèrement, moi, je suis sûr qu'il y a plein de gens de bonne volonté. Au lieu d'être là, nous gargariser avec les colos, il y a des choses vraiment à faire. On balance des milliards à faire de
0: plus. Ah oui, t'as raison.
3: Et on est là, on pleure, et on pleure, et on pleure, et on pleure, et on pleure.

0: L'écologie qui compte, c'est celle qui peut rapporter un billet. L'écologie qui rapporte pas un billet, c'est pas de la vraie écologie.
1: Il a raison, je suis d'accord.
2: Le billet et le plastique, là. Un jour, il y a un gars, pareil, ça peut se vérifier, il y a un gars dans son jardin, il a inventé une machine, il mettait du plastique d'un côté, il récoltait de l'hydrocarbure de l'autre côté. C'est pas lui qui va faire concurrence à Dubaï, hein. Mais effectivement, pourquoi est-ce qu'on fait pas ça? Ah non, mais par contre, on est en train de massacrer des forêts amazoniennes là-bas pour planter du colza, pour soi-disant faire du biocarburant. Oui, il y a des choses à faire. Et ce n'est pas le plastique qu'on va recycler qui va faire porter concurrence à l'économie, à l'industrie hydropétrolière, à la chimique et compagnie. Il y a des choses vraiment à faire. Voilà. Les époques ont vraiment changé. Les jeunes, là, ils sont derrière, effectivement, à nous parler d'écolo parce qu'on les bassine de la tête avec les écolos et ils croient que ça appartient aux uns et aux autres. Mais il y a des choses d'intérêt commun qui seraient à mettre en place. Et quand tu dis que ça ne rapporte pas d'argent, si, si, ça peut rapporter de l'argent. Avec du plastique recyclé, on fait du polaire, par exemple, et compagnie. Les Vélib, là, dont vous parlez, qu'est-ce qu'on attend? On est en train de dire, oui, dans tant de poissons, etc., il y a tant de pourcents de plastique. On constate, on dit rien. Mais il y a vraiment des choses à faire. Et quant au gars, là, avec son bateau qui se balade, là, pourquoi est-ce qu'on ne fabrique pas une petite poignée, là? Une petite dizaine, là? Moi, je suis sûr que ce serait simple à faire comme bonjour, merci, au revoir. Et qu'on se balade dans la Méditerranée, un peu partout, à droite, à gauche. Non, non, non. Au lieu de ça, effectivement, voilà, il y a des guerres qui coûtent des milliards et des milliards et des milliards. On vous raconte combien
3: coûte un million. Ça rapporte aussi.
2: Mais ça rapporte, oui, ça rapporte. Comme disait Maurice, je déplore les trucs dans le monde, mais mon pays les fabrique. Oui, mais normalement, c'est censé être des armes de dissuasion. Moi, si je suis
3: équipé. Oh, mais tu es pas naïf à ce point-là, quand même.
2: Eh ben, on m'a dit que. Ben certes, j'entends bien. Alors,
4: attention, tu parles à quelqu'un qui souhaite l'apocalypse, là, Robert. Hein.
2: Oui, oui.
3: Tout mon cœur, tout mon être. Et plus encore.
5: Il est déguisé en diable.
4: Il est Robert avec ses...
3: Et encore, vous ne voyez pas mes canines.
5: Hey.
1: Il est toujours la musique... C'est la salsa du déon.
3: Ouais. Voilà, oui. Oh, on est loin, alors. On est loin, loin, loin, loin, loin.
2: Ouais, nous n'y sommes pas encore, en fait. Je ne sais pas si vous vous rappelez de Vaison la Romaine quand ça avait débordé.
3: Ah oui, ah, ouais, c'était bon ça en 94, ouais, c'était génial.
2: De la région qui ont été se balader là-bas, il faut voir le cours d'eau que c'est. En fait, le lit, il est immense. Ben, tout ça a été débordé, ça a emporté tout le monde.
3: Allez, c'est ça qui est incroyable. Mais il a raison, parce qu'en fait, si tu regardes quand tu vas à Vaison, c'est extrêmement bas le niveau de l'eau par rapport à là où c'était monté. Ouais.
6: Oui, mais il n'y aurait jamais eu avoir l'autorisation de construire en zone inondable, c'est pas possible.
3: Non, mais même, mais attends, Vaison a été inondé. Rappelle-toi, c'est pas que les zones autour de Vaison, genre entre
6: chaud quoi. Oui, il aurait pas fallu laisser construire.
3: Mais Vaison, c'est une ville romaine. Du temps des Romains aussi, oui, ils auraient été inondés s'il y avait eu la même chose.
2: Voilà, et en fait, j'adore quand tu évoques.
3: À l'époque, il n'y avait pas de permis de construire à l'époque.
2: Alors, s'il te plaît, j'adore quand tu évoques les Romains, parce qu'effectivement, dans ma tête, des fois, je me dis, c'est d'où je dois être un peu. On me dit, mais Robert, t'es perturbé. Il n'y a pas de problème, je suis certainement perturbé. Pas de problème, pas de problème.
1: Alors, et enfin, Président Robert.
2: Mais en fait, il y a plein de gens qui auraient certainement qui pourraient s'y intéresser, quitte à ce que ce soit des mesures de nos ministres, là, les écolos qui nous parlent d'écologie, là. Voilà. Et par exemple, tu vois, quand on parle des Romains, effectivement, ah, bravo, mais on a oublié le boulot qu'ils ont fait. Ils faisaient ça avec un cordeau et rien du tout, hein. Des fois, il m'est arrivé ces derniers temps, le pays catalan là-bas, il est sec, vous n'avez même pas idée. Sauf que quand quelques semaines, et que tu vois que là-haut, là, il y a encore de la neige, je me dis, mais qu'est-ce qu'on attend avec un cordeau, faire des cours d'eau et irriguer le pays catalan, par exemple? Allez, il y aurait du boulot à faire, hein. Où sont passés les riquets? Où sont passés les Vauban? Où sont passés les gars, là, qui ont créé les coussins d'air pour les camions? Des génies! En fait, on a tout ce qu'il faut pour être heureux, sauf que j'ai l'impression qu'on n'a pas oublié tout. Très con, en fait. Oh.
3: On a les 35 heures, tu vois, aujourd'hui, c'est ça le problème.
2: 35 heures, il n'y a pas de problème.
3: Avant, il y avait... Si, c'est un problème. Avant, il n'y avait pas les 35 heures.
2: Les 35 heures, n'empêche pas.
3: Regarde, aujourd'hui, là, chez moi, là, tu vois, ça fait 3 ans qu'il y a des travaux à côté de Digne, sur la Nationale. 3 ans. Juste pour que sur 2 kilomètres, il y ait 3 voies au lieu de 2, tu vois, pour qu'il y ait une voie de dépassement. 3 ans pour faire ça.
4: C'est qui est en charge du chantier Disneyland Paris?
2: J'imagine pas le bordel.
3: Mais avant, en 3 ans, tu voyais ce qu'il faisait. C'était incomparable par rapport à maintenant. Pourquoi ? Parce que maintenant, il y a les 35 heures, il y a les congés payés, il y a les syndicats, il y a tout un tas de trucs. Tu peux plus avancer comme tu avançais avant, c'est plus possible.
2: Je suis d'accord avec toi. Il y a plein de choses qui bloquent. Il n'y a pas longtemps, avec toutes ces histoires d'incendie, de machin, tu es sur l'autoroute, on te dit, allez, hop, déviation. Mais tu passes dans des villages, t'as l'impression que t'es au Moyen-Âge, en fait. Si t'es au Moyen-Âge, ben l'état de foot. Tu te dis, mais quoi, c'est quoi cette histoire?
5: Ouais.
2: Il y a pas longtemps, il y a un endroit où je passe régulièrement.
5: Ouais.
2: Il y a un petit pont, et en fait, à droite, il y a comme un creux, mais le creux, il faut voir comment il a fait, c'est des véhicules. Hein. Et moi, depuis lors, je me passe à gauche. Et il y a pas longtemps, j'arrive à des cônes, j'envoie des cônes, t'en veux, t'en voilà. Je me suis dit, ah, super, enfin le creux là. Excuse-moi, je me suis dit, enfin le creux là, ils vont le faire. Eh ben non! Je sais pas ce qu'ils ont fait avant, mais le creux là, il y est toujours. Et
5: ouais.
2: Les remorques, ça arrive à être dedans et machin.
5: Ok.
2: Il y a quelque chose qui ne va pas.
5: Ok, Robert. On va écouter Catherine à Arcachon.
3: Elle dort pas?
7: Oui.
3: Oh putain, elle dort pas.
7: Là.
5: Catherine, envoyez la purée, c'est à toi.
7: Non, elle ne dort pas. J'attends le chaos. De tous ceux qui souhaitent le chaos, j'attends que vous vous allongiez sur le côté.
3: Et ouais, mais tu es un peu âgée, je ne sais pas ce que tu diras,
7: toi. Je vais faire des une infirmière en attendant pour avoir le plaisir de voir le chaos dans vos fesses. Voilà.
8: Et qu'est-ce que tu as ce soir avec nos
7: fesses? Je vais vous montrer mon dessin, voilà.
3: C'est vrai que c'est la soirée fesse hein, ce soir, mais c'est Maurice qui a initié ça avec
5: ouais, c'est de ma faute.
7: Et puis alors, je l'ai fait en deux parties pour toi.
1: Attends,
7: parce
1: laisse
7: que...
1: parler Catherine.
7: Je... Ouais, voilà.
3: Le modérateur est à parler, attention.
7: Ouais, ça c'est la deuxième partie.
5: Mais c'est le modérateur. Lui, c'est plus le modératum que le modérateur, mais.
7: Voilà. Donc,
6: et demain, ça sera les patoums.
1: J'ai pas vu le dessin, Catherine.
7: Oui, attends, je te le remontre, le dessin, le premier dessin. En fait, à la base, c'était très simple. À la base, il y avait Maurice et moi, un cœur, des nuages, la plage. Puis après, tout le monde est arrivé à gâcher la soirée. Là, je rigole. Oh là là.
6: Notamment moi.
7: Ça,
6: au moins, figure-toi.
1: Moi,
6: pour
1: je suis pas gâché.
9: Maurice est arrivé. C'est quand Maurice est arrivé, en fait.
8: On a gâché une soirée romantique.
3: Attends. Mais Catherine, ne nous dis pas que c'est un dessin, ça, pour toi? Ça, c'est un dessin, ça.
7: Le jour où tu comprendras quelque chose à l'art, tu m'appelleras parce que moi, j'ai pris note de ton rendez-vous. J'ai regardé un petit peu sur YouTube le genre d'émission que fait la personne pour laquelle tu as fait un tournage.
3: Oui.
7: Je pense que je vais beaucoup rigoler. Enfin, je vais pas regarder.
3: Je l'espère.
7: Je vais pas regarder.
3: J'espère que tu vas beaucoup rire. Ça me ferait plaisir de te faire rire, Catherine.
7: Mais ça va m'amuser. 5 minutes. Ça va m'amuser.
3: Ça me fait bien plaisir. Mais non, mais sérieusement, pour venir à ça, pour toi, c'était un dessin là que tu as fait.
7: Tais-toi, s'il te plaît. Tais-toi, mon
3: pote. Ça, c'était un dessin alors.
7: C'est moi qui parle.
5: Allez, oui, laissez parler Catherine. Elle a embêté personne. Allez-y, Catherine.
7: Je vais te dire quelque chose. C'est que ça ne m'étonne pas que tu participes à ce genre de choses parce que ça te correspond. Tout à fait. Et je m'attendais pas à autre chose de toi, puisque j'attends un
3: autre. Alors, tu participes à quoi, toi, dis-moi? Tu participes à quoi, toi?
7: Qu'est-ce que ça peut te foutre?
3: Ah, bah, c'est pour te demander.
7: Bah, je sais pas.
3: Te demander un petit peu. Bah, apparemment, non, mais je sais pas, tu veux te la mesurer. On va se la mesurer, Catherine.
7: Ah, mais moi, je suis pas.
3: Tu participes à quoi, toi? Qu'est-ce que tu produis, à part des gribouillis, qu'est-ce que tu produis, toi?
7: Oui, bah viens voir mon poulet, viens voir mon poulet.
3: Mais je vois, mais je l'ai vu ton gribouillis, je l'ai vu.
7: Non, j'ai trois choses, mon poulet, mon petit poulet.
3: Tu veux que je te parle de mon livre aussi qui... Tu veux que je te parle de mon livre aussi?
7: Non, merci, tu m'en as...
3: Voilà. Allez, vas-y, continue à nous raconter ton gribouillis.
7: S'il te plaît, non.
3: Oui, mais continue à nous raconter ton grimoire.
5: Bon, allez, Christophe, sois raisonnable, laisse parler Catherine. Allez-y, Catherine.
7: Ouais.
5: Ah, c'est bien ça, c'est une peinture de Catherine. C'est pas mal.
7: De la Guadeloupe.
1: Ça y est, tu l'as fait briller, t'es content?
7: Oui, c'est marqué, il y a mon nom dessus.
3: Ouais. C'est plus que je cherchais.
7: Alors,
3: c'est quoi, la vie? C'est tellement facile avec elle.
7: Ouais. Je vais t'en montrer un autre. Alors, ouh là là, attends, il y a mon cheval qui tombe.
5: Aïe. Donc là, Catherine est en train de nous montrer quelques-unes de ses œuvres, pour ceux qui n'ont pas l'image, donc.
7: Quelques-unes de mes œuvres, mais si tu veux, il y en a pas mal qui sont vendues. Bon, c'est pas toi qui pourrais les acheter parce que t'as pas les moyens, gros. Mais.
1: On vend ça au bout,
3: c'est plus cher. Tu sais combien je me fais par mois en ce moment, ma pauvre?
7: Oh, mais j'en ai rien à.
1: C'est bien, Guillaume.
7: Bon, enfin, bon, j'arrête.
1: Combien, Guillaume Play?
0: Pardon ?
9: Comment t'as été payé par Guillaume ?
0: Non, Guillaume Play, il ne paie pas, mais grâce à lui, déjà, je vais être édité par des grosses maisons, et puis au niveau funéraire, je me pale
9: pas. Des grosses maisons ?
0: Des grosses maisons, des maisons d'édition, des maisons.
5: Bon, très bien, allez, oui, laissez parler Catherine, je vous prie. Allez-y, Catherine.
7: Laissez parler Catherine, c'est le but, non, c'est bon, ça va.
9: Et comment t'as touché pour...
5: Laissez parler Catherine. Laissez parler Catherine, comment il s'appelle
7: Catherine.
5: Eddie, allez-y. Eddie.
7: Je rien à dire.
5: Vous avez fini?
9: Comment t'as touché Christophe pour le reportage?
5: Bon,
0: Non, pour le reportage, je ne touche rien.
5: Bon, allons écouter, allons tenter. Allô, vous m'entendez ou pas? Vous me recevez? Autrement, je vous laisse entre vous. Hein. On va écouter Eddy à Quimper, si on y arrive. Allez-y, Eddy.
0: Ah, ça, c'est bien.
9: Maurice, pourquoi on n'arriverait pas? Pourquoi tu pars sur une base négative?
5: Parce que je suis réaliste, moi, plutôt, comme mec. Donc, vas-y, t'occupes.
9: Non, mais tu dis, ouais, on va aller voir chez Eddy... Si on y arrive.
5: Bah parce que tu as du mal à.
0: T'es à 3 grammes.
5: Tu as du mal à. T'as du mal à faire des phrases. Tu as du mal à faire des phrases que l'on puisse comprendre quand on n'a pas profité des promos d'Intermarché, Eddy. C'est pour ça. Alors, vas-y.
9: Après, certes, c'est vrai que j'ai un penchant quand je bois de l'alcool, tout ça. Ça arrive. Et du coup. Moi, je fais l'effort de venir et je veux participer à cette soirée. J'ai envie de discuter avec toi. J'ai envie de discuter avec les gens qui participent à cette réunion. Donc,
5: oui, mais bon, nous, on n'est pas dans le même état que toi. Donc, ça peut créer des zones un peu grises dans lesquelles on n'arrive pas à suivre ce que tu dis, Eddy. Vous pouvez fermer votre micro, voilà. Donc, il y a des moments, Eddy, on comprend pas bien ce que tu racontes parce que nous, on n'a pas fêté la crémaillère. Donc voilà.
9: D'accord. Donc, du coup, tu peux pas. Des fois, il faudrait que tu te dises, je te prends pas ce soir. Alors. Comme tu as fait, des fois, quand il y avait.
5: Oui, voilà, mais ne t'inquiète pas pour ça.
9: Tu disais, rentre chez toi.
8: Toi, t'as pas de responsabilité, il dit, tu vois, parce que moi j'ai jamais appelé Maurice Bourré.
9: T'es reconnu.
8: J'ai jamais appelé Maurice Bourré de ma vie.
9: Bien sûr que si.
8: Donc, pas du tout, jamais. Jamais.
9: T'es entendu.
5: De toute façon, on n'en est pas là. Qu'est-ce que tu veux dire, Eddy?
9: Il t'a recalé, il t'a dit.
5: Bon, Eddy, tu m'entends ou pas? Qu'est-ce que tu veux dire là maintenant? Vas-y.
9: Moi, ce que je veux dire, en tout cas, c'est mon intention de l'appel, parce qu'après, tout ce que je dis, de toute façon, est porté à jugement. Comme quoi, je ne parle pas.
5: T'es avec les autres, Eddy. T'es avec les autres, donc les autres ont leur façon personnelle de réagir à ce qui a été dit, à ce que tu dis, à ton comportement global. C'est normal. T'es avec les autres, quoi.
9: Oui, non, mais je suis d'accord. Là-dessus, je suis OK. Franchement, je veux entendre ce qui va pas, tout ça. Après, j'ai droit de boire un coup. Quand je travaille pas, tout ça, c'est vrai que...
5: Mais personne ne te conteste cette possibilité. Mais il faut que tu comprennes que les autres, ceux qui sont face à toi et qui n'ont pas bu ce coup, peuvent être désorientés par certains de tes propos, ne pas saisir où tu vas. C'est ce qui se passe. Bon, c'est marrant en même temps. Hein, voilà.
9: Oui,
0: c'est vrai que c'est marrant.
9: Bon. Vaut mieux le prendre.
5: Maintenant, moi, je te redis ce que je te disais tout à l'heure, Eddy. Je crains que tu sois reparti dans tes tourments habituels. C'est-à-dire que...
9: On en discutera une autre fois, peut-être.
5: Je veux pas en discuter, je veux juste te dire ça. Je crains pour toi, parce que bon, c'est ta vie, hein, que tu sois reparti dans tes tourments habituels et que tu te retrouves cette fois-ci tout seul chez toi, avec tes bouteilles de jaja et que voilà, que ça soit un peu triste, quoi.
9: Ouais, du fait que j'ai pu mes comment on appelle ça,
5: ta famille.
9: Mon entourage.
5: Voilà, ou ton entourage, comme tu préfères. C'est-à-dire que ça peut dériver, je ne te le souhaite pas. Là, on se dit que c'est la crémaillère, donc c'était un peu marrant, etc. Mais peut-être que t'as intérêt à te surveiller un peu et à être certain que tu ne vas pas faire la crémaillère régulièrement, quoi. C'est tout.
1: En tout cas, je suis content que tu me le dises, Maurice. Je sais que j'ai affaire à quelqu'un de bienveillant.
5: Bon, je sais pas si je suis bienveillant, mais en tout cas, c'est ce que je voulais te dire. Voilà.
1: Non, mais en tout cas, c'est la normalité, on va dire.
3: La normalité.
5: Bon. Ok, très bien, Eddy. On va écouter Alban à Mont-de-Marsan.
3: Oh, on l'a pas beaucoup écouté.
6: Bon, je vais revenir sur mon toucher rectal. Rapidement.
5: Aïe.
3: Vous avez besoin d'en parler, les vieux, de votre toucher rectal.
5: Ouais,
3: ça vous a marqué quand même.
5: Il faut bien qu'on se venge, faut bien se venger.
3: Mais pourquoi sur nous les... On vous a rien fait, nous.
6: Je fais une prise de sang tous les ans, et à mes frais, je ne compte pas sur la sécu. Et je joue à la pelote avec mon toubi, et un jour, il me dit, mais je lui dis, tiens, regarde mes analyses, là, tout est nickel, impeccable. Il me dit, la prostate. Ah, mais j'ai eu la prostate, j'ai pas fait l'analyse de la prostate. Ah, il m'a dit, il faudrait que tu la fasses. Moi, j'ai fait uniquement le sang, tu sais, les globules, le cholestérol, voilà.
8: C'est un sadique, ton pote, non?
3: Bah, il avait envie de te mettre un doigt, c'est tout.
6: Non, mais c'est
5: est-ce que c'est parce que tu gagnais ou pas? Tu gagnais à la pelote ou pas?
3: C'est bonne question. C'est bonne question.
6: Et voilà,
3: il est là le problème. Arrête de le battre, il arrêtera d'avoir envie de te mettre des doigts dans le cul.
6: D'accord. Je vais la main gauche. Il me dit, je vais te faire une ordonnance, parce qu'on ne sait jamais, la prostate, il faut faire gaffe. Hein.
8: Et bien, je vais faire une ordonnance.
6: Il m'envoie, je vais passer mon truc, je téléphone pour prendre rendez-vous. La fille me dit, bon, au secrétariat, bon, tel jour. Mais elle m'a dit, avant d'arriver, il faudra que vous ayez bu un litre d'eau. Bon, oui, vous faites un litre d'eau. Putain, j'ai bu un litre d'eau le matin, mais quand je suis arrivé là-bas, j'avais envie de pisser. Putain, oui. Et la fille me dit, bon, je tombe sur le... J'attendais que ce soit un toubi. Et en fait, c'était une fille, une jolie fille, une doctoresse. Elle me dit, vous allez aller aux toilettes, vous allez vider la vessie. Parce que je lui dis, oui, parce que je ne peux plus te dire. Non, elle me dit, parce que c'est pour voir si votre vessie se vide entièrement. Il ne reste pas de résidus au fond. Bon, j'y vais, putain, j'étais soulagé. Et maintenant, elle me dit, vous me mettez sur le lit, hein, et vous me mettez sur le côté... Et moi, j'avais un boxeur. J'avais
8: un boxeur. Non,
5: mais méfiant, il tournait la tête pour essayer de voir qui arrivait derrière lui.
6: Je me mets sur le côté, mais j'étais un boxeur. Et alors, tu sais, elle me baisse un peu le boxeur sur les fesses. Elle me pose la main sur la hanche.
8: Et là, elle t'a dit, je vous laisse avec le docteur Fofana. Et là, il y a un grand black. Qui arrive.
7: Avec la poutre de Bamako.
5: Qu'ils n'avaient pas osé lui présenter au début. De peur qu'il parte.
6: Non.
5: Ouais, non, attendez. Alors. Alors, on est sur la table, sur le côté en boxeur. Alors, elle baisse un petit peu le pantalon et alors.
6: Elle me pose la main sur la hanche. Et moi, mon seul souci, j'ai dit, si j'ai une érection, je vais avoir vraiment l'air con.
5: C'est une erreur. Pas d'érection.
6: Et après, elle se recule, elle va chercher un appareil. Et elle me dit, je vais vous introduire cet appareil. Oui, c'est pour ça que je te dis le toucher rectal, elle n'a pas fait avec le doigt.
5: Ah bon?
6: Oui.
5: Est-ce qu'il y a eu un flash? Est-ce que tu es allé sur les réseaux sociaux récemment ou pas? Pour voir. Est-ce qu'en fait, elle l'a pris en photo pour la mettre sur son Instagram?
8: Sodomax.com. Il
5: fait un carton.
6: Tu vois, il n'y a pas de lubrifiant, il n'y a rien. Elle me rentre ça comme ça, tout doucement.
8: À sec.
6: Et à un moment donné, j'ai eu un mal.
5: Oh yeah.
8: Elle est con, quoi.
6: Et elle me dit, non, ne vous inquiétez pas. Elle me dit, vous avez les sphincters très musclés. Et j'ai bien de plus en plus sphincters.
8: Mais tu lui dis, arrêtez de lubrifier, là.
6: Oui, et elle me dit, maintenant, ça, vous n'allez plus avoir mal. J'ai eu mal tout le temps. Hein. Mais écoute, c'est vrai qu'en disant là, c'est les sphincters.
5: Oh mon Dieu, quel horreur. Ça mal.
6: Et après, elle a regardé ma prostate avec cet appareil. Et quand elle l'a sorti, pour sortir, ça m'a fait mal également.
8: Voilà, t'as sorti la prostate
6: et...
5: Non, ouais, non, le... Elle l'a mis sur son bureau. Elle l'a mesuré et lui a dit bon maintenant je vais vous la remettre mais on va mettre de la colle.
6: Et là quand elle sort l'appareil elle m'a dit votre prostate est nickel, elle est lisse, il n'y a pas d'aspérité. Moi j'étais content, mais elle me dit mais vous savez ça n'explique pas qu'il peut y avoir un cancer. Parce qu'elle m'a dit, avec cet appareil, on ne voit pas le cancer. S'il y a un cancer à la prostate, il faut une
8: biopsie. Mais alors pourquoi est-ce foutu dans le champ si ça ne marche pas alors?
6: Oui. Elle m'a dit, elle a envoyé le résumé à mon toubi, comme quoi la prostate était nickel, il n'y avait pas d'aspérité. Normalement, si elle est un peu déformée, c'est les premiers signes de cancer.
8: Et alors comment tu fais pour savoir s'il y a un truc là, comme elle a dit?
10: Eh bien, il faut le voir.
6: J'ai demandé à mon toubi, je lui ai dit, qu'est-ce qu'il faut? Non, il m'a dit, pour l'instant, je ne fais rien, c'est nickel, il n'y a pas d'aspérité, toi qui ne peux pas. Voilà.
8: Non, mais elle t'a mis l'angoisse, l'autre.
6: Ah, mais oui, qu'est-ce que tu veux?
10: Ah, alors, il faut fidéliser la clientèle.
6: Non, mais elle te dit la vérité, elle ne va pas te dire, voilà, ouais, t'es nickel. Elle m'a dit, votre prostate, normalement, elle m'a dit, il n'y a pas de problème, elle est lisse, il n'y a pas d'aspérité. Mais elle m'a dit, on ne sait jamais, il peut y avoir une cancer qui débute de cachet.
9: On a une épée d'Amoclès.
8: Je ne sais pas si on me fait une radio des poumons et qu'on me dit, vos poumons sont nickel, mais vous pouvez choper un cancer.
5: Allez, bonne journée. 85 euros, merci.
6: Je dis, mais. Si tu y vas, elle te dira la même chose. On ne peut pas exclure. Mais elle m'a dit normalement, il n'y a pas de problème.
5: Et à la fin, quand tu vas partir, elle te regarde et elle te dit « Vous allez souvent à l'église ?»
6: Et alors, je lui ai dit « Vous savez, si j'avais quelques velléités homosexuelles, mais je lui ai dit « Vous m'avez guéri pour quelques lunes, là, c'est terminé. Il n'y a plus de... » Elle a rigolé. Ouais. Et alors, pour tous ceux qui sont adeptes de la sodomie, il faut dire ce qui est, la sodomie avec parcimonie, parce que tu abîmes les sphincters, et en avançant dans l'âge, la gonzesse elle va avoir les sphincters un peu détendus, et elle
8: c'est
6: peut devenir...
8: C'est pour ça que tu as divorcé d'ailleurs, tu l'avais abîmé.
5: Ah, c'est pour ça qu'il faut, changer souvent de partenaire.
6: Voilà, c'est la solution. Autrement, surtout si tu as une grosse bite, ce qui est mon cas, ça peut faire très mal. Donc, la sodomie avec parcimonie, pas tous les jours. Tu sais, j'ai entendu quelqu'un sur ton antenne qui a pratiqué beaucoup de sodomie.
8: N'oubliez pas qu'Albon, il fait peur au taureau. Hein. Il fait peur au taureau, le mec.
6: J'ai entendu qu'il y avait des matières fécales et qu'il y avait même des diarrhées pendant la sodomie. Je l'ai entendu, tout ça. Alors, peut-être que les sphincters sont un peu détendus, tout ça. Voilà, ça fait un peu moins. Alors, la sodomie avec parcimonie.
5: Ah bon. Voilà. Voilà, ça sonne bien en plus, la sodomie avec parcimonie le vendredi.
8: Mais si on a une petite bite, ça va, non?
6: Ah, je sais pas.
10: Moi, oui, tu peux y aller, Michael. Vas-y, il n'y a pas de souci.
9: Le ça va. La sodomie parcimonie, c'est pas mal.
8: Reviens, t'es dans les toilettes là. Qu'est-ce que t'as dit?
9: Ah bon, je suis désolé.
5: Ouais, bon, enfin voilà, on est voilà, c'est intéressant en même temps comme truc parce que ce sont des sujets qu'on aborde soit de façon extrêmement grave, etc. et dont on parle peu, mais bon voilà, qui touche une partie notable de la gente masculine d'Occident. Ces passages, le moment où voilà où on fout un truc dans ton cul pour regarder si tout est fonctionnel, et c'est un moment un peu, c'est un truc qui est hyper personnel, quoi, qui est vraiment...
9: Gênant, quoi.
6: Ouais. Oui, mais tu sais,
5: c'est dur, quoi.
6: J'aurais été plus gêné si...
5: Tu te demandes même si ça sent la merde.
8: Ben ouais, justement, t'as pas pensé à faire un lavement, un truc comme ça, Alban, avant, à te dire, là, quand même...
6: Non, mais
8: je sais pas, tu sais, il a pas tort, Maurice, parce qu'il se dit, putain, attends, ça se trouve, ça, je vais leur emmerder leur truc, là.
6: Manifestement, elle rentre pas en profondeur dans l'intestin, ça n'a rien à voir.
5: Non, elle va à la prostate. Elle va toucher la prostate qui est finalement pas très loin de l'anus, en fait.
6: Non,
8: elle est du rectum. Hein.
5: Du rectum, excusez-moi.
6: Si tu as une hygiène irréprochable, tu te douches, t'as pas de problème.
8: Ça suffit, je commence à avoir des frissons, là, ça suffit.
5: Ouais,
6: ah, mais ça viendra.
9: Attends, je peux expliquer. J'ai fait une coloscopie il y a 4 ans. Et en fait, ma coloscopie a révélé que j'avais 4
5: polypes.
9: Comment ça s'appelle?
6: Polypes.
5: Polypes. Ouais.
9: J'avais quatre polypes.
5: T'as endormi pour la coloscopie. T'as été endormi.
9: Oui.
8: Ouais, non, il s'est endormi. Pas pareil.
9: Non, on m'a endormi. J'ai fait un toucher rectal, voilà. Après, je suis passé sur la table et à partir de là.
5: Ah, si on te fait ça à 40 ans, t'as 40 balais, toi. Si à 40 ans, c'est qu'il devait se penser que t'avais quelque chose quand même.
9: Exactement, c'est ça. C'est exactement ça en fait. Pour moi, là, en août, je dois en faire un autre.
5: Une autre coloscopie? Une autre coloscopie?
9: Oui, parce que ouais. Du coup, en fait, tous les 4 ans, je suis obligé de... Parce que pour moi, parce que en fait, moi, je connais pas mon père, donc en fait, ils savent pas si le gars, il...
8: Quand tu connais pas ton père, tu fais une coloscopie tous les 4 ans, c'est quoi?
5: Je vois pas le rapport. Je sais
7: pas s'il a des antécédents de cancer colorectal.
9: Exactement, voilà, c'est ça.
3: Et donc, on te met le doigt dans le cul plus souvent, quoi. Oh, c'est bizarre quand même. Je sais pas comment vous...
5: Ouais, mais la coloscopie, on t'endort entièrement, non?
9: Bien sûr. Ouais.
8: Donc, soit vous retrouvez votre père, soit on vous encule, c'est tout.
3: Tu connais pas ton père, toi, viens ici.
6: L'emmerdant avec la coloscopie, c'est que quand il te regarde le chauffage, c'est pas avec le même tuyau. C'est ça qui est emmerdant.
8: Aïe, aïe, aïe. C'est Catherine qui se marre, là. Elle nous imagine tous sur la table. Là,
7: ça fait plaisir.
5: Je suis contente. Allez, on écoute.
8: Vous êtes frustrés de ne pas avoir de zob, certaines. Vous voulez absolument nous mettre des trucs dans les fesses.
7: Mais non, pourquoi tu dis
5: ça? Ce sont les filles que Mickaël rencontre régulièrement.
8: Bah ouais.
5: Faut changer de. Tu t'es trompé de catégorie sur ton site internet, peut-être, Mickaël. Il faut que tu rectifies ton profil, parce qu'autrement, elles vont penser que.
9: Le mois prochain, je dis pas.
6: Tu sais que le fantasme des femmes, c'est au moins une fois de voir ce que ça fait.
8: Mais moi, Non, mais tu vois, Alban, moi, Maurice, c'est rigolo. Bah
5: attendez,
8: une fille chez moi qui voulait me faire ça. Je l'ai viré, quoi.
5: Il y a Catherine qui va pouvoir répondre à la question. Alors Catherine.
7: C'était quoi le fantasme? C'était de.
8: Bah, d'avoir
6: de
8: un
6: faire
8: job,
6: pipi
8: quoi.
6: Debout, au moins une fois, pour voir ce que ça fait.
7: Ah oui, moi, depuis toute petite, moi, je tous les ans, à Noël, je commandais un zizi pour être
8: un garçon. Il y a beaucoup de filles qui.
5: Ah bon?
8: Oh, c'est ouais, cette obsession d'avoir quelque chose entre les jambes pour préciser.
7: Ça m'a passé. Dès que j'ai eu 12, 13, 14 ans, j'ai compris qu'il valait mieux être une fille parce que c'est mieux de se faire entrer
6: dedans. Non, mais il n'y a rien de grave.
7: Non, c'est pas grave, mais toute petite, je voulais être un garçon, moi, ça c'est sûr.
3: Ouais. Et Maurice aurait adoré avoir une paire de seins pour pouvoir se les peloter du matin au soir. Quoi.
5: Ah ouais.
8: Quelle horreur.
5: Allez, Christophe. Allez, Christophe de Cruis.
7: J'aimerais faire l'hélicobit.
5: Eh oui. Christophe de Cruis, Mickaël à Paris, on se casse. Allez-y, Christophe.
3: Ouais, moi, je voulais dire que je comprends pas trop cette époque à vouloir à tout prix mettre des trucs dans le cul des hommes, en fait. C'est vrai que c'est étonnant parce qu'en fait, si je vous écoute, à part Eddy qui apparemment a des polypes ou je sais pas trop quoi, Maurice, Alban, vous avez un fion qui va bien, une prostate qui est ok, mais pourtant vous vous êtes fait enfiler des choses à l'intérieur, quoi.
6: Je ne dis pas qu'il faut pas exagérer.
3: Il y a quand même un corps étranger qui est entré dans leur corps. Je suis pas en train de dire qu'il faut pas.
8: C'était contraint et forcé, hein.
3: Ah, contraint et forcé, rien du tout. Il y a rien qui est contraint et forcé dans notre monde. Santé, pas du tout.
6: J'ai eu mal quasiment pendant une semaine.
3: Mais voilà, il a eu mal. Avant, avant, avant, Alban, avant, tu n'avais pas mal, tu n'avais aucun problème à ce niveau-là. Tu y es allé, non seulement il y a quelqu'un qui t'a introduit quelque chose dans ton cul, toi qui es un ancien rugbyman professionnel et tout, on t'a mis une chose, un truc dans le cul, on t'a humilié. Et après, attends, tu as eu mal pendant une semaine et tu trouves que c'est bénéfique. Oui. Je sais pas.
5: Mais c'est un examen médical, Christophe. C'est un examen médical.
3: Oui, j'entends.
5: Mais de toute façon, tu vas y passer. Christophe, tu y passeras. T'inquiète pas.
11: Oui, Christophe, t'as beau te débattre dans tous les sens. Ouais,
5: c'est ça, oui. T'as beau crier.
3: Si je peux dire ce que je pense, parce que tout le monde parle en même temps, je le ferai si je veux bien le faire. C'est-à-dire que si je sens que j'ai des problèmes à ce niveau-là.
5: Mais non, ça se passe pas comme ça. Ça ne se passe pas comme ça. Tu n'as pas un rendez-vous pour un toucher rectal. Le mec, il te dit pas, enfin, sauf quand c'est très technique, comme ce que nous a raconté, vient de nous raconter Alban. Mais en général, le toucher rectal, c'est t'as pas un rendez-vous pour ça. Tu passes voir l'urologue, il discute avec toi, il essaie de savoir je sais pas quoi. Et à un moment, il te dit tiens, levez-vous. Clac, il met son gant. Et voilà quoi, ça fait partie des examens. C'est le début.
11: Curieux de savoir si t'as pas quelque chose.
3: Ouais, mais est-ce que je peux dérouler mon propos juste aller voir un urologue?
5: Parce qu'à un certain âge, tu iras voir un urologue. À un certain âge, enfin, sauf si t'as une hygiène de vie de merde. Mais si tu as une hygiène de vie normale, écoute-moi, Christophe. Si tu as une vie normal où tu t'occupes de ta santé, à un moment dans ta vie quand tu seras plus âgé, tu iras voir un urologue et puis tu iras voir un cardiologue parce que ça fait partie de la gestuelle des gens des occidentaux, voilà, ce sont des examens qui sont prévus qu'on nous recommande de faire comme tu veux aller sans doute chez l'ophtalmo. Tu vois,
3: je ne suis jamais allé chez l'ophtalmo, jamais.
5: Christophe, c'est juste que, mais pourquoi pas? Moi, je veux bien te croire. C'est que tu as une hygiène de vie. Et l'intérêt que tu portes aux soins est inférieur à ce qu'on fait généralement. Chez nous, normalement. Voilà, chez nous normalement, tu fais les oreilles pour essayer de savoir si t'entends bien. Tu fais les yeux. Tu vas chez le docteur. Ce que disait tout à l'heure Alban et ce que je vous racontais tout à l'heure, voilà, moi je fais la prise de sang annuelle où on regarde, voilà, comment c'est le sang, le machin, le cholestérol, le bazar. Ça fait partie des examens de routine, quoi, si tu veux. Donc, je comprends,
3: mais après, si je peux juste parler de moi deux secondes, je dis pas qu'il faut faire comme moi, d'accord? On est bien d'accord, je parle juste de ce que moi je fais. Ouais. C'est-à-dire que moi, à partir du moment où tout va bien, je ne fais aucun examen. Ça fait peut-être 15 ans que j'ai pas fait une prise de sang, en fait, tu vois.
5: Oui, d'accord.
3: Je ne fais pas prise de sang parce que. Oui, je peux, par prévention. Mais je peux parler ou vous parlez tout ça? Je peux parler ou vous parlez?
5: On a envie d'en parler avec toi. Ton idée qui consiste simplement à te dire que quand tu auras quelque chose, tu seras soigné ou pas. Parce que ça sera trop tard quand ça va
3: j'accepte le ou pas.
5: D'accord, mais très bien. Mais la plupart des gens de chez nous font ces examens de routine. Tu vas les dents, tu te fais détartrer les dents une fois par an, tu fais des choses d'entretien pour être bien. Mais ce ne sont pas des examens obligatoires, etc. Tu peux aussi dire moi je veux pas être soigné, je veux mourir dans la rue. Tu peux le faire.
1: Christophe, il va falloir assumer.
3: Mais justement, j'assume.
5: Bon, mais très bien, pourquoi pas, Christophe?
7: Mais tu es comme les autres, Christophe, toi aussi.
3: Mais je peux parler ou je peux pas parler au bout d'un moment? Tout le monde parle à ma place. Ou peut-être que je n'y arriverai jamais à faire pipi toutes les 3 zones parce que peut-être que je vais mourir dans 3 ans. Et c'est pas grave si je meurs dans 3 ans. Ma manière de moi à vivre, et je ne vous dis pas qu'il faut faire comme moi, d'accord? La société, etc., vous engage à faire différemment de moi, donc faites différemment. Mais ma manière à moi, c'est je vais voir un médecin uniquement si j'ai un désordre à ce niveau-là, voilà, tant que j'ai pas un désordre aux voilà. yeux, aux oreilles.
5: On a compris ce que tu veux dire, c'est pas la peine de le répéter. C'est des gens comme toi qui, un beau jour, quand ils provoquent un accident de bagnole, c'est à ce moment-là qu'on se rend compte qu'en fait, c'est des gens qui ne voient pas. Le mec, il a chopé un piéton sur le bord de la route, il a tué quelqu'un, et là, on fait des examens, on se rend compte que c'est quelqu'un qui n'allait jamais chez l'ophtalmo, dont on n'a pas contrôlé le regard, les yeux, l'acuité visuelle, et qui en fait ne circule et a eu de la chance jusque là et n'a tué personne. C'est aussi pour ça qu'on fait des examens. Bon, très bien.
3: Je peux te répondre par rapport à ça, Maurice. Je peux te répondre. Non, tais-toi, Karine. Je parle. Mais t'inquiète pas.
5: Attends, laisse-le réagir.
3: Mais elle a 44 ans, elle marche très bien. Mais je vais répondre.
5: Bon, je vais vous demander de ne pas parler tous en même temps parce que ça sert à rien en fait. Catherine.
3: Comment, Maurice?
5: Laisse parler Christophe. Allez-y, Christophe.
3: Merci. Ouais, Maurice, juste pour te dire par rapport aux yeux, moi je vois. Par rapport à tous mes collègues, par rapport à ma fille ou quoi, j'ai une vue excellente. C'est-à-dire que des fois,
5: ouais, mais c'est pas comme ça que ça marche.
3: Personne, elle me dit.
5: Ouais, mais c'est pas comme ça que ça marche. Christophe, s'il suffisait simplement de se dire que par rapport aux autres, on a une vie excellente, que par rapport aux autres, on pisse comme il faut, que par rapport aux autres, on fait caca comme tout va bien. Tu vois, il y aurait pas d'hôpitaux, ça servira à rien. Si on a mis en place toutes ces préventions, tous ces systèmes-là, c'est justement parce qu'il y avait un pourcentage notable. Je veux bien continuer à parler, mais par contre, si vous parlez en même temps que moi, je vous mets à la porte. Si on a mis en place tous ces examens de routine chez nous, qui coûtent cher à la sécurité sociale, c'est justement parce qu'il y avait beaucoup de gens qui mouraient. Beaucoup de gens qu'on était obligé d'essayer de soigner à la dernière minute. Oui, les gens meurent de toute façon, mais si jamais tu t'intéresses à la mort chez nous, ben tu verras que les gens meurent beaucoup plus tard. Va à Madagascar, les gens qui ont 50 balais, ben ils sont au bout du rouleau, c'est fini, il y en a plein qui meurent. Bon, ben chez nous, c'est pas comme ça.
3: Mais est-ce que c'est un
5: problème ? Oui, c'est un problème pour leur société. C'est un problème si tu t'intéresses au fonctionnement de la société, les gens de 50 ans qui sont des gens normalement qui sont dans la force de l'âge, les gens qui meurent de façon notable dans la société sont un problème, oui.
3: D'accord, mais nous, il faut voir une chose aussi, c'est qu'entre Madagascar et nous, déjà, nous, on a de l'eau qui est salubre. Tu vois? C'est-à-dire que par rapport à tout ça, par rapport à l'hygiène, à l'alimentation, etc., on est largement au-dessus. Donc, le fait de ne pas aller chez le médecin, peut-être qu'au lieu d'avoir une espérance de vie de 80 ans, peut-être qu'on aura une espérance de vie de 65 ans. Et si on a une espérance de vie de 65 ans, pour la société tournera beaucoup mieux, Maurice.
5: Réfléchis au monde. Ça
1: c'est
3: incroyable que je puisse pas, c'est incroyable que je puisse pas déployer un argument jusqu'au bout. C'est-à-dire qu'en mourant à 65 ans, il y a déjà que tu meurs à 80 ou à 65, ça ne fait aucune différence. Tu vas mourir à la fin, quoi qu'il arrive, et tu mourras une seule fois. Et au moins, ça évite pas de payer des retraites, etc. Mais oui, je parle que de la mort, c'est mon domaine.
1: Tu peux être malade pendant 10-15 ans.
5: Ben oui. Tu peux être malade, souffrir, etc.
1: Tu pourras pas bosser.
3: Mais c'est déjà le cas. Mais c'est déjà le cas. Il y a combien de personnes qui sont malades continuellement? Regardez Catherine. Mais regardez Catherine, combien est-ce qu'elle nous coûte au niveau de l'assurance maladie? Comment ça n'a rien à voir? Elle nous explique qu'elle est malade et elle prend 1200 balles.
1: Remonte, Catherine. Si tu peux t'éviter, par exemple, d'avoir 10-15 ans où tu vas souffrir et que tu vas pas pouvoir joindre les deux bouts, tout ça, enfin, il va te rester quoi comme solution? Le suicide?
3: Bah oui, pourquoi pas. Et est-ce que c'est grave la souffrance? Parce que j'ai l'impression qu'effectivement.
5: Ouais, mais Christophe, je veux pas t'embêter, mais je suis content pour toi. Je voudrais essayer de te dire
3: quelque chose. Sérieux, ce que je dis.
5: Vous m'entendez ou pas?
1: Je comprends pas ce que tu dis.
5: Je pense, Christophe, que c'est parce que tu n'as pas beaucoup souffert. Quand tu vas souffrir vraiment, tu vas voir que la morphine c'est bien, que les cachets qui soulagent la douleur c'est bien, les hôpitaux, les gens qui te soignent c'est bien. C'est juste ça, et c'est alors, très bien pour toi, je veux dire. Je suis content que tu aies pas souffert.
3: Mais tu as peut-être raison, Maurice. Mais si je peux discuter avec toi, par exemple, le dentiste, j'y suis allé la dernière fois, c'était il y a 3 ans à peu près, d'accord? Deux ans, et j'avais une molaire effectivement toute explosée là sur le côté, une autre, une à gauche et une à droite, les deux étaient complètement mortes. Il m'avait dit, il va falloir les arracher. J'ai dit, franchement, ça m'emmerde, Je dis, si je fais rien, qu'est-ce qui se passe? Il me dit, non, ça va s'empirer, etc. Ça pourra pas partir tout seul. Bon, ben, je suis plus retourné chez le dentiste. Et en fait, ce qui s'est passé, c'est que chaque mois ou tous les deux mois, j'avais une rage de dents énorme d'un côté, tantôt, et tantôt de l'autre côté. Et chaque fois, ça poussait un petit peu plus la dent. Et les deux se sont expulsés d'elles-mêmes.
5: Ouais, c'est alors par contre, on est un peu dans les films que nous raconte Michael, parce que il n'y a pas de muscles dans les muscles, dans la mâchoire, dans la gencive, il n'y a pas de muscles. Il n'y a absolument rien pour éjecter une dent. Il y a les dents, il y a des gens qui ont des dents qui se déchaussent, c'est-à-dire que la gencive petit à petit laisse apparaître la dent et la dent tombe, mais le coup de des dents qui sont poussées par la douleur à l'extérieur des trucs, ça Christophe, c'est je sais pas qui t'a raconté ça, mais ça n'existe pas. Il n'y a pas de muscles dans les os de la mâchoire.
3: Je te demande, c'est personne ne me l'a raconté, je te parle de mon expérience personnelle et je peux te dire, et là je peux même te le montrer si tu veux, je mets la vidéo, j'ai encore un morceau de dent qui est tombé le mois dernier.
5: Oui, voilà, c'est-à-dire que la dent, dans la réalité, s'est brisée. La dent, à force de manger, etc., s'est brisée. Et ce sont des petits morceaux de ta dent qui partent petit à petit. Ce que tu ne sais pas, c'est quelle infection, parce que la racine va rester là, voilà. Pas encore, c'est quelle infection tu vas attraper. Il faudra attendre, et dans ton cas, ce sera sans doute très difficile pour le chirurgien qui va t'opérer, pour t'enlever sans doute le problème.
3: Par contre, je pense pas que
5: Christophe, contrairement à ce que tu penses, s'il y a des dentistes, s'il y a de la prévention, c'est parce que justement l'être humain occidental, il a cette expérience, il sait ce qui peut se passer si jamais les gens laissent pourrir leurs dents, etc. Donc, ouais. Pour le moment, tu ne souffres pas, mais peut-être. Mais
3: est-ce que j'ai le droit de faire différemment, Maurice?
5: Mais bien entendu. Je peux pas. Ah oui. Bien entendu.
3: Bon, merci.
5: La seule chose.
3: Mais c'est ce que je fais différemment. Excellemment bien. Les femmes ne s'en plaignent pas, si c'est ta question.
5: Bon, les chicots au fond de la bouche, ça sent mauvais, hein. Parce que ce que tu es en train de nous décrire, ce sont des dents qui sont en train de pourrir.
3: J'ai pas les dents pourries.
5: Ben si, t'as les dents, tu viens de nous raconter que tu avais deux dents.
3: J'ai deux dents?
5: Oui, tu as deux dents qui sont en train de pourrir à l'intérieur de ta bouche.
3: C'est
5: pourtant
3: la stricte vérité, hein.
5: Mais oui, mais moi je te crois.
6: Enfin, les racines.
5: Et ces dents sont en train de pourrir et tu dois avoir la laine qui va avec. Tu as la laine qui va avec.
12: C'est Jacouille la fribouille.
5: Bien sûr, mais enfin, tu ne le sens pas parce que tu as l'habitude de vivre comme ça et que pour toi c'est parfaitement normal. Mais tu sais ce que c'est un corps. C'est pas à toi que je vais expliquer. C'est pas à toi que je vais expliquer ce que est l'odeur d'un corps en décomposition. Ce dont tu es en train de parler, ce sont tes dents qui sont en train de se décomposer dans ta bouche. Donc forcément, ça sent mauvais. Hein. Bah oui, t'as une haleine de cadavre.
3: Déjà, les dents, ce n'est pas de la chair. Ce qui pue, c'est pas quand les os se décomposent. C'est quand la chair se décompose.
5: Non, ce qui sent mauvais, ce sont les aliments. Tous les aliments que tu manges qui vont se mettre dans le trou, dans les cavités de ta bouche. Et qui pourrissent à l'intérieur de ta bouche, Christophe.
3: Deux fois par jour, je me lave les dents le matin et le soir.
5: Oui, tu te laves les dents que tu peux laver, mais celles dont tu nous parles qui sont cassées, qui sont en train de partir en petits bouts, ben les racines sont toujours présentes dans ta mâchoire, dans l'os de la mâchoire, elles sont toujours là et elles sont en train de pourrir. Tu peux l'inventer comme tu veux. C'est la raison pour laquelle il y a des dentistes. C'est la raison pour laquelle on extrait les dents, Christophe. C'est pour ça qu'il y a plein de gens. Écoute-moi. C'est la raison, Christophe, pour laquelle beaucoup de gens vont chez le dentiste. C'est pour éviter justement qu'il y ait des infections, des problèmes, etc., et qu'il y ait cette odeur putride qu'ont les gens dont les dents sont en train de pourrir dans leur bouche.
3: Horrible.
5: Ben oui, c'est atroce.
3: Écoute,
5: mais pourquoi pas?
3: Il se trouve que je suis pas en train de pourrir de l'intérieur.
5: Ben si, tu es en train de pourrir de l'intérieur, mais tu ne t'en rends pas compte. C'est tout.
3: Si c'était ça, je souffrirais à l'heure actuelle.
5: Mais pas forcément. Apparemment, tu ne souffres pas pour le moment. Tu nous as décrit les dents qui sont en train de pourrir dans le fond de ta bouche. Et donc, les racines sont toujours là. Et tu as la laine. Tu ne t'en rends pas compte parce que tu es habitué. Mais tu as la laine qui va avec. Bon, pourquoi pas? C'est ta vie, hein.
3: D'accord. Et quand j'embrasse les gonzesses, alors c'est quoi? C'est qu'elles n'ont pas d'odorat, alors?
5: Alors, c'est qu'elles doivent avoir très très envie ou qu'elles ont une hygiène secondaire. Mais en tout cas, je peux te dire que les dents qui pourrissent dans la bouche, ça sent très mauvais. Voilà.
6: C'est un repoussoir.
5: Ben oui. Bon, maintenant, tu peux ne pas écouter, Christophe, tu fais ce que tu veux.
3: J'entends, mais je
6: vais arracher les racines.
3: Mais c'est quand même important aussi. C'est important pour tout le monde aussi d'entendre qu'il y a d'autres manières de fonctionner.
5: Mais ce n'est pas une manière de fonctionner, Christophe. Quand tu te casses la jambe, te relever, puis prendre un truc et puis avoir la jambe en L et puis continuer à marcher, ce n'est pas une façon de faire. C'est possible si tu es un peu dur à la truc, si jamais tu sais pas quoi. Mais ça fait qu'après quand tu marches, ça va pas parce que nous on a je sais pas combien 32 dents dans la bouche normalement. Pour que la mastication soit bonne, parce que les dents c'est pas juste des accessoires comme ça qui sont au fond de la bouche pour rigoler. Les dents ont une fonction, elles permettent la mastication, de préparer les aliments pour qu'ils descendent dans notre estomac, qu'ils soient digérés, etc. À partir du moment où il te manque certaines dents et qu'en plus de ça c'est en train de pourrir dans ta bouche, ça change forcément beaucoup de choses dans ton métabolisme. Alors t'es pas très vieux, tu ne t'en rends pas compte encore aujourd'hui, mais sans doute à un moment il va falloir payer parce qu'autrement on ne le ferait pas.
3: Mais je vais te dire, si un jour je dois le payer, je ferai comme le reste. En fait, je l'assumerai. Et ça, je pense que tout le monde l'a compris.
5: Tu l'assumeras peut-être. Attends, moi, tu sais, des mecs qui ont dit, moi, j'ai pas peur de souffrir, j'ai pas peur d'avoir mal. J'en connais plein. Non, mais j'en connais plein. Des gens qui m'ont dit, ouais, je sais pas quoi, parce qu'ils avaient un jour, ils s'étaient foulé un peu la cheville, etc. Et puis après, il y a le jour où t'as vraiment mal. Et là, on est des êtres humains. On a des petits trucs qui font que ça sonne. Qu'on soit costaud, grand, fort. Qu'on ait une vision du monde comme si, comme là, ou je sais pas quoi, là, on souffre, c'est atroce.
8: Quand la douleur, voilà. Elle est à 8 sur 10, c'est pas du 3
3: sur 10. Je n'ai jamais dit que je souffrirais pas.
5: Tu as un discours qui est un peu enfantin, qui dit simplement que quand ça sera l'heure de souffrir, tu vas souffrir sans problème. Et je te dis que non, en fait.
3: J'ai pas dit sans problème, Maurice.
5: Oui, enfin, en tout cas, que tu es prêt.
3: Tu m'as dit sans problème. Peut-être que je vais morfler ma race, ouais, c'est clair. Mais
5: Et tu feras comme nous tous, tu demanderas au docteur de te donner un truc pour arrêter de souffrir, tu feras tout ce qui est en ton possible pour que les douleurs s'arrêtent. Parce que, on n'est pas fait pour souffrir, on n'est pas fait pour avoir mal. Lorsque l'on a mal, ce sont des signaux que notre corps nous envoie pour nous dire qu'il y a quelque chose qui va pas.
3: Je suis pas d'accord avec ça.
9: T'as toujours dit, Maurice, que t'es mourir en ayant mal.
6: Sans parler de souffrir. Mais si toi, tu es heureux d'avoir des dents pourries sur ta mâchoire, c'est
8: ok. Moi, je n'en veux pas. Non, mais c'est pas le sujet, c'est les risques.
6: Moi, j'ai 58 ans, j'ai tout.
3: J'ai juste deux endroits où il n'y a plus de dents. Et j'en ai plein de dents. C'est grave. Est-ce que c'est un problème qu'il me manque deux ans? Est-ce que c'est un problème?
8: C'est que ça peut être dangereux à long terme de ne pas prendre soin de soi, voilà.
3: Et alors, et qu'est-ce que ça fait? Que je vais mourir? On va tous mourir. Mais on va tous mourir et payer. Mais oui, parce que c'est la fin de tout, en fait. C'est la fin.
8: Des années de souffrance.
9: Non, mais c'est ce qu'on a pu dire, Christophe.
8: Bah ouais, mais t'as des factures à payer, tu dois vivre tout. Tu vois ce que je veux dire? Comment tu vas faire, tu vois?
3: Ah, mais c'est comme les factures que j'ai, etc. Je les assume.
8: Ah non, si t'es alité, que t'es voilà, on en connaît ici qui appellent, hein, et qui peuvent pas assumer, tu vois.
3: Écoute, pour l'instant, voilà, tu vois, j'ouvre des fosses à la main en plein été, en plein cagnard, ça va.
5: Ouais, tu oublies juste, il y a juste un paramètre. J'ai coupé hein, parce que vous avez parlé tous en même temps. Tu écouteras le podcast si vous continuez à parler en même temps. Il y a juste un paramètre que tu ne mets pas, auquel tu ne penses pas, c'est que lorsque toi tu vas avoir des douleurs, que tu vas tomber dans ta cuisine et que ta petite fille sera obligée d'appeler les secours, il y a des gens qui vont arrêter de faire ce qu'ils font pour venir te chercher là où tu es. Et ils vont s'occuper de toi. Ils vont pas s'occuper d'autres gens. Ils vont s'occuper de toi. Au lieu de s'occuper d'autres gens, ils vont s'occuper de toi. Ensuite, ils vont t'emmener à l'endroit où tu dois être soigné. Et là, tu seras à la place de quelqu'un qui aurait pu être là. qui aurait pu prendre ta place. Donc tu seras, donc ça, la chaîne en fait de du soin, elle ne s'arrête pas simplement à oui mais moi. Lorsque tu vas avoir un véritable problème avec tes dents, il faudra que la société s'occupe de toi et elle n'a pas le droit, la société, de te dire écoutez monsieur, vous avez décidé, on vous a écouté à la radio, vous avez dit que c'est pas grave de souffrir, de mourir, donc on va vous laisser souffrir et mourir. Ils n'ont pas le droit de faire ça. Donc ils vont s'occuper de toi, ils vont te prendre en charge, ils vont venir te chercher en bagnole chez toi, ils vont te monter dans une chambre, ils vont te donner de l'oxygène, des médocs, des machins, des trucs. Il y a des gens qui vont passer du temps à s'occuper de toi parce que toi, tu te seras dit que comme t'as jamais eu de problème, de rien du tout, ce qui va t'arriver, tu vas l'accepter. Et en fait, non, tu ne l'accepteras pas. Tu feras comme nous tous, tu seras dans, oui, t'as la chance d'être dans un pays dans lequel on s'occupe des gens. Donc voilà.
3: Est-ce que je peux te répondre?
5: C'est cet aspect-là que tu n'as pas en tête parce que tu n'as pas encore souffert. Oui, vas-y.
3: Ouais. J'entends tout ce que tu dis, mais attends, Alban, laisse-moi juste répondre à Maurice, s'il te plaît. Mais en fait, moi, ce truc-là, la carte, parce que c'est ce que tu joues aussi, et il y a aucun souci avec ça. Mais tu joues effectivement une espèce de carte de la culpabilité de ce que je pourrais peut-être faire plus tard. Je l'entends. Mais tu sais quoi, elle va pas marcher avec moi parce que au niveau de la société, je peux te dire que j'en fais beaucoup.
5: Oui, mais c'est parce que tu ne te rends pas compte. Il s'agit pas de la carte de la culpabilité. Là, tu crois que je suis en train d'essayer de te dire que tu vas être coupable. Je suis pas en train de te dire que tu vas être coupable. Tu n'as pas compris mon propos. Moi, ce que je suis en train de te dire, c'est que lorsque tu vas tomber dans les pommes, le système va s'occuper de toi. Parce qu'il ne peut pas faire autrement. Tu habites en France, métropolitaine, dans une zone habitée dans laquelle il y a des routes. Il n'y a pas d'histoire de culpabilité. C'est juste te faire comprendre le système. C'est pas pour te rendre coupable. C'est pour te dire simplement ce qui est vrai. Lorsque le système va te prendre en charge, il ne prendra pas quelqu'un d'autre en charge. Il sera en train de s'occuper de toi. Que tu te dises que t'es un ci, que t'es un là, que t'es un machin chose, c'est quand même comme ça que ça va se passer. C'est tout.
3: D'accord. D'accord. Donc la société va s'occuper de moi de la même manière que moi, je m'occupe des autres à chaque fois, encore l'autre fois, dimanche.
5: Mais tu ne t'occupes pas plus de la société que la société ne s'occupe de toi. Il y a beaucoup plus de choses que la société fait pour toi que toi, tu ne fais pour la société. On est en train de parler là tout de suite. La société, il y a des mecs qui ont tiré des câbles depuis chez toi jusqu'à la centrale électrique pour que tu puisses avoir du courant. Il y a des mecs qui ont creusé un tout à l'égout pour que tu puisses faire caca et que t'aies pas l'odeur de la merde chez toi. Il y a des gens qui sont venus et qui ont dit voilà, les maisons, on va les faire comme ci, on va les faire comme là, on va aller un truc pour qu'il y ait des normes, etc. Il y a tout un système qui se met en route.
3: Je peux te répondre, hein.
5: Voilà, mais pour le moment, j'ai pas de questions à te poser. Ce sont pas des questions. J'essaie de t'expliquer le système que tu n'as pas compris, dans lequel tu vis, qui n'est pas juste parce que toi tu te lèves le matin et que tu travailles, tu as l'impression que toi tu fais beaucoup de choses pour la société. Tu fais ta part. C'est très bien d'ailleurs, il y a plein de gens qui ne font pas leur part. Tu fais ta part de la société. Mais si tu regardes autour de toi, si tu prends 2 minutes et demie, que tu cesses d'être un enfant et que tu regardes comment ça marche, tu te rendras compte que la société fait beaucoup plus de choses. Il y a beaucoup plus de gens en fait qui sont venus s'occuper de ta vie que toi tu ne t'occupes de la leur. Et c'est valable pour moi aussi, hein, c'est pas que pour toi. C'est valable pour
6: tout le monde. Je fais ton métier, ouais, mais... c'est tout.
5: Bah oui.
6: C'est ton métier.
3: Oui, tout à fait. Je peux, ou c'est juste, en fait, tout le monde parle sur moi et moi j'écoute les autres.
5: Mais non, Christophe, tu dis.
3: C'est tout le monde parle sur moi et moi je vous écoute parler de moi.
5: Mais non, Christophe, tu vois, là encore une fois, tu vois, tu ne te rends pas compte de ce qui se passe. Là, nous sommes les uns les autres en train de réagir à ce que tu dis. Donc tu n'es pas du tout quelqu'un qui fait que les autres parlent sur toi. Tu dis des choses qui font réagir les autres et nous sommes en train de réagir à ce que tu dis. Mais que c'est un peu comme la société, tu ne comprends pas, tu ne te rends pas compte en fait. On n'est pas juste en train de parler parler quand c'est
3: non,
5: quand c'est ton tour.
3: Ah, non, je peux pas.
5: J'essaie de t'expliquer que contrairement à toi, tes petites lumières qui sont allumées, tu ne te rends pas compte que nous réagissons à ce que tu dis. C'est ça qui se passe.
3: Et j'entends. Je l'entends, mais moi j'aimerais réagir à vos réactions si cela est acceptable.
5: Allez-y.
3: Merci. Donc effectivement, oui, au niveau de la société, il y a des gens qui font en sorte que j'ai de l'électricité, il y a des gens qui font en sorte que j'ai de l'eau et que celle-ci soit potable, il y a des gens qui font en sorte que je puisse circuler sur la route, c'est bien évident. c'est bien évident tout ça. Mais moi aussi, je fais en sorte que lorsque quelqu'un a quelqu'un qui est mort chez lui, c'est moi qui vais le chercher, oui, qui l'emmène.
6: C'est ton métier.
5: Oui, c'est un métier.
3: Non mais merci, je suis pas con, j'avais compris que c'était mon métier.
5: Ah bon, c'est bien ça déjà.
3: Je t'ai pas attendu pour savoir que c'était mon métier.
6: C'est ton métier.
3: Je dis pas que c'est extraordinaire, je dis juste que si tu fais la moyenne de chaque Français, ce qui est, comment t'expliquer, la moyenne, d'accord, de ce qui m'est apporté par chaque Français et moi, ce que je fais pour les autres, ce que je fais moi est supérieur.
5: Mais pourquoi? Non, pas du tout.
6: Mais non, pas du tout,
5: Christophe. C'est juste que tu n'es pas conscient, du service rendu par la société. T'as besoin de, moi j'aime bien parler de Madagascar parce que c'est un endroit dans lequel j'ai vécu et dans lequel, qui est presque à l'inverse de ce qu'il y a chez nous. T'as besoin de tu ne te rends pas compte en fait qu'il y a des trottoirs chez toi, qu'il y a des pare-feux, qu'il y a des pompiers, qu'il y a des infirmiers, qu'il y a des millions de personnes pour que tu puisses manger ton petit morceau ce soir. Les fourchettes que tu as, il y a des mecs qui les ont faites, il y a des mecs qui sont allés chercher tout ce qu'il faut.

0: il y a plus de gens à ton service dans le pays que toi, tu n'es au service des autres. Toi, tu t'occupes dans ton coin d'une cinquantaine de cadavres, de je sais pas comment il faut les appeler, de morts, de défunts par mois, par exemple. Mais il y a peut-être 2000 ou 3000 personnes qui bossent pour toi, mais tu t'en rends pas compte.
1: Exact. Je peux sur ces 2000 personnes, tu prends par exemple une personne qui fait en sorte que j'ai de l'eau que je puisse boire au robinet, parce que cette personne a testé l'eau. Elle n'a pas travaillé que pour moi. Elle a travaillé pour des milliers de personnes, d'accord? Donc cette personne-là, tu dois la diviser par les milliers justement. Et la personne qui a fait en sorte que j'ai l'électricité.
0: Mais d'accord, que sauf mais c'est complètement con ton calcul. Alors tu vas calculer que oui, effectivement, alors et le mec qui a porté le tuyau alors que tu as dans ta cuisine, alors lui, c'était un seul mec. Il a juste porté le tuyau et puis il y avait le plombier. Enfin, ça ne veut rien dire ce genre de calcul, Christophe. C'est complètement absurde.
1: Si, c'est juste que ça veut dire quelque chose. C'est juste que tu n'es pas capable de le comprendre.
0: Non, c'est absurde ce que tu te racontes. Tu te dis que le mec qui s'occupe de la qualité de l'eau, comme il s'occupe de 10 000 personnes, donc lui, il fait des choses pour 10 000 personnes. Donc tu vas diviser en disant oui mais donc son effort il est moins, mais ça ne veut rien dire, Christophe. Ça y est, maintenant tu as 44 ans, c'est fini, tu peux pas regarder le monde comme ça. Tu peux pas quantifier les trucs. Alors tu vas essayer de voir combien de personnes ont participé à l'élaboration de je sais pas quoi, de la route, truc, et dire ah oui non mais comme il y a un mec qui fait une pelle de truc et puis qu'il y en a un autre qui fait juste une pelle de goudron. Enfin c'est un peu un truc de gosse. On est grand maintenant, ça y est.
1: C'est juste qu'en mathématiques.
0: Non, mais on n'est pas dans les mathématiques. On n'est pas en mathématiques. On est dans la vraie vie. On a besoin des uns des autres pour faire tourner le pays. Toi, tu contribues. Moi, tu t'as rien fait pour moi. Il y a aucun défunt de ma famille n'est passé dans tes mains. Alors, ça veut dire quoi? Je vais dire ah oui, mais non. Le calcul fait que Christophe de machin truc, il a fait. Ça veut rien dire, Christophe. Ça ne veut rien dire.
1: Mais toi non plus, et Alban non plus, et Catherine non plus, et Eddy non plus n'a rien fait pour moi.
0: Mais moi je fais un truc pour toi. Tous les soirs, je te propose de venir rencontrer d'autres gens, discuter avec eux, leur faire entendre ce qu'il y a dans ta tête, ce qui te permet aussi, ce qui te permettra sans doute quand tu seras plus grand, puisque là apparemment c'est pas encore l'heure, qui te permettra quand tu seras plus grand de réécouter nos conversations et de te dire ah oui quand même quand je disais ça, je me rendais pas compte que si, que là, que machin et que truc.
1: Mais je me rends tout à fait compte.
0: Mais non, Maurice. Christophe, mais non, tu ne t'en rends pas compte. Tu vois, je vais te dire, tu t'en rends tellement pas compte que c'est ce que je viens de te dire, c'est à cause de ce que tu m'as dit. Tu m'as dit, oui, mais toi non plus, tu ne fais rien pour moi. Mais je te dis, si. Tu vois, tu ne t'en rendais pas compte que je faisais quelque chose pour toi. C'est pas grave, je suis ravi hein, de le faire. Mais,
1: tu fais l'émission pour moi, mais moi j'y participe.
0: Je te permets, je fais quelque chose pour toi personnellement. Je te permets de rencontrer des gens que tu n'aurais sans doute pas rencontré autrement et de leur raconter, de leur dire, je suis pas le seul, puisque Guillaume Play aussi te fera parler avec d'autres gens, puis il y en a plein. Mais en tout cas, ce soir, je fais quelque chose pour toi. Voilà, je te permets
1: J'en suis conscient, mais moi aussi.
0: Mais non, tu n'en étais pas conscient il y a 2 minutes. C'est ça que j'essaie de te dire. Il y a 2 minutes, tu n'en étais pas conscient, Christophe. C'est juste ça que je veux te dire. Maintenant, tu t'en rends compte.
1: On est d'accord que ce soir, c'est pas Maurice qui a fait quelque chose pour moi. C'est Maurice qui a fait quelque chose pour moi, pour Eddy, pour Alban, pour toutes les.
0: Oui, d'accord. Mais là, puisqu'il s'agit de toi, puisqu'on parle de toi, j'ai fait quelque chose pour toi. Pour toi, Christophe, pour toi personnellement, c'est te mettre en relation avec d'autres gens et de pouvoir dire ce que tu as dit à d'autres gens, de provoquer chez eux des réactions diverses et variées, ceux qui se disent « ah ouais, c'est vrai, il a un peu raison », d'autres qui se disent « ah ben non, c'est complètement dingue », etc. Ça te permet de confronter ton avis. Là, on est vraiment dans le métier que je pratique, moi, qui rend ce service à toutes celles et ceux qui sont intéressés, qui veulent discuter avec d'autres gens. Donc voilà.
2: Bon, ouais, Christophe, si son boulot. Comme toi, tu fais le tien.
0: Voilà, je fais mon boulot.
1: Mais regarde, dans ce cas-là, Maurice a besoin. Moi, j'ai besoin de Maurice pour effectivement pour ça, mais Maurice a besoin de moi aussi. dans un sens.
0: Bah non, si on suit selon ta technique.
1: Parce que sans les intervenants, l'émission n'existe pas.
0: Oui, mais je peux faire cette émission sans toi.

0: Ce que tu oublies, c'est que je peux faire l'émission sans toi. Je peux faire l'émission sans Christophe. En revanche, toi, tu n'aurais pas pu parler ce soir aux gens qui sont là sans moi. Donc, tu vois, c'est une petite, on s'en fout, on va pas faire ce truc-là, mais enfin, voilà.
1: Non, mais c'est intéressant.
2: Christophe, il est tard, mais moi, un jour, je te dirai ce que je fais en dehors de mon boulot.
1: Avec plaisir. Avec plaisir, vraiment, j'aimerais.
2: Pour te donner un indice, déjà, tu vois, mon papa, il a été pendant des années vice-président du Rotary Club. Donc, tu vois, dans ma famille, c'est ce que c'est que la générosité. Et j'ai été élevé. Tu vois, tout à l'heure, je t'ai dit, c'est mon père qui m'a dit, fais quelque chose pour la société. J'ai été pompier bénévole, volontaire. S'il me l'avait pas dit, je l'aurais pas fait. Hein. Je l'ai fait.
1: Par contre, moi, j'ai fait bien autre chose. J'aimerais bien savoir.
2: Avant de partir à Compostelle, il y a le club de rugby de Dax, ils avaient fait une opération. Ils vendaient des caleçons, des women, c'est une marque, pour payer des produits d'hygiène pour les gamines qui sont en faculté ou au lycée. Bref. Eh bien, on m'a demandé si je voulais pas aller à la sortie du Grand Mail d'Ax en distribuer, aller taper des pénalités avec mettre des caleçons. J'ai acheté 5 caleçons et j'ai été à la sortie du Grand Mail, on était 7 ou 8, anciens joueurs de rugby, et on distribuait à des gamines des produits d'hygiène, des tampons, tout ce que tu veux. J'avais autre chose à foutre que de faire
3: gênant,
2: ça, mais je l'ai fait. C'était pas mon boulot, mais je suis comme ça.
1: Mais je n'ai jamais, voilà. J'ai jamais dit que tu avais rien fait. J'ai juste dit que ma contribution j'ai pas fini ma phrase, tu m'as déjà dit non. J'ai juste dit que ma contribution, comparée à la contribution moyenne du français moyen, était supérieure. Voilà, et comme la tienne l'est aussi, en fait.
0: Mais non, elle n'est pas supérieure.
1: Non, ça ne veut pas rien. Ça ne veut pas rien dire.
0: Elle n'est pas.
1: Ça
0: ne veut rien dire, Christophe. Elle n'est pas supérieure. Bon, allez, on va pas tourner en rond. On va aller écouter un peu le Michael de Paris.
1: Moi, j'aime bien ces discussions.
0: L'émission est faite pour ça. Faudra revenir demain, mais faut venir tôt. Allez-y, Michael de Paris.
4: Oui, comme maintenant, ça se passe sur Internet et que c'est la mode du streaming que tout le monde en fait aujourd'hui. Oui, les gens pensent souvent que Maurice a besoin des gens précisément pour faire son émission, alors que non, faut savoir quand même que Maurice, il y a 25 ans, 30 ans, il n'y avait pas Internet, il n'y avait pas tout ça, et il s'était emmerdé, si tu veux, à être diffusé sur des radios, avec un standard, machin, à relier les films, tout ça, et c'était, c'est une mission à laquelle il s'emploie, quoi, vraiment, quoi. Là-dessus, on peut pas lui enlever. C'est réel, quoi. Il le faisait même quand c'était une chienlit absolue. Voilà. Parenthèse fermée. Il y a une mode actuellement. Alors, pour toujours rester dans le cinéma, contrairement au film de Nolan qui a coûté 250 millions de dollars, quand même, Maurice.
0: Ah ouais. C'est moins que le salaire de Zidane, non, c'est ça?
4: Hein?
0: C'est moins que le salaire de Zidane, c'est ça, non?
4: Oui, voilà.
1: Trois mois à peu près.
4: Pour finalement un résultat naturaliste où ils ont été filmés sur des plages en Grèce et en Crète, tu vois. On voit bien que le salaire, il est passé. Enfin, le budget est passé dans les salaires des stars, vu que c'est que des têtes d'affiche, même pour un petit rôle de 2 minutes. On imagine les salaires. Et en plus, il y a quelque chose d'assez triste en ce moment, c'est que si que t'ailles voir ce film-là, que t'ailles voir Spider-Man, que t'ailles voir Dune, tu vas retrouver un peu toujours le même casting, les mêmes acteurs, quoi. D'ailleurs, on dirait que c'est le même agent qui a mis la main sur Hollywood. Et alors, contrairement à tout ça, il y a un autre mouvement qui est en train de naître face aux Marveleries et aux films qui coûtent 250 millions de dollars à chaque fois, là, voire 400 millions avec la pub, hein, parce que là, j'ai parlé que du tournage, hein, hors marketing. Il y a des YouTubers, des jeunes qui ont fait des écoles de cinéma ou pas, qui sont passionnés pour le 7e art et qu'on fait des courts-métrages sur YouTube comme ça. Alors il y en a qui ont fait des courts-métrages avec leur propre thème à eux qu'ils ont inventé, il y en a d'autres qui vont sur des forums et qui utilisent un peu les légendes urbaines populaires. Et là il y a un phénomène, je sais pas si on a dû parler, c'est le film Backrooms qui est en train de tout cartonner. Le film a coûté 10 millions et il en a rapporté 300. Et pareillement, il y a un autre film qui s'appelle Obsession. Et alors, c'est une performance encore plus dingue. C'est lui, c'est 750 000 dollars. Donc, 2 mois de Zidane.
0: J'ai vu ça, moi, Obsession, non? C'est un film de quand?
4: Ah, bah, très récent, hein. C'est l'histoire d'un mec qui...
0: Alors, non.
4: Ah oui. Alors, les prémices du film, c'est l'histoire d'un mec amoureux d'une fille. Ils sont amis depuis des années, depuis même l'école, hein. C'est des amis d'enfance. Mais lui, il a un crush sur elle. Il a jamais osé lui avouer. Et en fait, il va aller dans une boutique que pourrait tenir d'ailleurs Christophe, où on vend des objets un peu ésotériques, etc. Et puis, il vend un truc, qui est un truc à vœux. En fait, tu casses un bout de bois et en fait, ça va exaucer le vœu. Mais il faut bien le formuler, le vœu. Alors lui, je crois qu'il dit « Je veux que la fille devienne folle de moi. » Tu vois, Maurice, un truc comme ça. Donc, la fille devient vraiment folle de lui. C'est-à-dire que, voilà, je ne veux pas spoiler, mais c'est un film d'horreur. Hein. Donc, donc, voilà. Alors, c'est un film qui a coûté 750 000 $ et qui en a rapporté 400 millions et ça continue de grimper. Et donc il y a ce nouveau phénomène que des jeunes mecs, hein, des mecs de 18-20 ans, hein, bon, ça, qu'ont émergé sur YouTube, qu'ont fait des, bah, comme c'est en anglais, bon bah c'est un peu la langue internationale. Hein, quand tu sors un truc sur YouTube comme ça, voilà, ça te permet de vue. C'est pas comme les jeunes réalisateurs français qui tournent en français malheureusement. Et du coup, c'est des 50 millions de vues, 100 millions de vues, ça devient viral. Les gens adorent, les gens en parlent, les gens analysent, etc. Ils créent tout un background comme ça avec leurs films. Et puis, ils ont, quand Hollywood voit ça, les 50 millions de vues, le public acquis, tout ça, une communauté, ils disent bon, on va mettre ça sur grand écran, quoi. Et donc, c'est une nouvelle vague maintenant. Peut-être qu'on va avoir un retour un petit peu aux auteurs, entre guillemets, des mecs qui ont l'habitude de faire des films avec trois bouts de ficelle et qui sont ravis d'avoir un budget juste correct pour faire un film, quoi. Donc, espérons qu'ils seront pas corrompus, parce que, comme tu le sais, souvent, on les fait rentrer comme ça, on leur fait faire leur exam avec un petit film, et puis après, on leur dit, tu vas faire le prochain Spider-Man, tu vois. Le mec, il veut pas, mais on lui fait un pont d'or, et on lui promet après de faire ce qu'il veut derrière, voilà. Donc, c'est un peu, j'espère que ça va bien marcher. Alors, en ce qui concerne le film Backroom, il avait réalisé au moins 2h30 de court-métrage avant, et, personnellement, moi, j'ai vu les courts-métrages sur YouTube gratos et le film en salle. Bah, finalement, les courts-métrages sont de meilleure facture. Il y a plus de, c'est plus généreux. Il y a plus de cœur. Il y a plus de, voilà. Le film un peu, c'est un peu froid, un peu distant. Bon, on reste un peu sur notre faim. C'est un peu un format peut-être plus mainstream entre guillemets. Je vais peut-être dire, toucher un public plus large. Et finalement, ce genre de truc, c'est un public de niche. Enfin bon, voilà. En tout cas, je te conseille Backroom, c'est Obsession. Le pitch, je vais te le dire, ça va pas te parler, Maurice. Backroom, c'est l'histoire d'un homme qui découvre des espaces quasi infinis derrière les murs de son magasin.
1: Ah, oui. C'est les fameux Backroom sur Reddit, etc. Là.
4: C'est ça, ils en ont fait un
0: film. Ah, c'est pas pour moi ça, c'est pas pour moi.
1: Excellent.
4: Et en fait,
1: c'est intéressant ça.
4: C'est un espèce d'endroit où on retrouve des éléments de la réalité, mais un peu remis. Une espèce, pardon, Renaud, de trucs qui sont remis, qui sont remis un peu dans le désordre.
3: Je plaisante.
4: Les chaises collées sur les tables, les machins, les trucs à moitié incrustés dans les murs. Et puis on y amène aussi nos propres peurs, en fait, nos propres projections mentales, nos propres démons, des trucs comme ça. Donc c'est un espèce de film d'horreur comme ça. C'est une espèce de projection déformée du réel et de notre. Oui, ça, je pense que ça parlera peut-être moins à Maurice. Mais Obsession, peut-être, ça peut te faire marrer. Ouais. Le concept, un peu comme ça, la nana un peu possédée, ça marche toujours un peu. Quoi, tu vois. Ça fait penser à l'exorciste, d'ailleurs. Il y a pas mal de clins d'œil.
1: Et le film sur les Backrooms, c'est quoi? Il s'appelle Backroom, tout simplement?
4: Ouais, Backrooms. Hein,
1: Il est sorti au ciné récemment, là ou...
4: Je crois qu'en France, c'est Backrooms. Le sous-titre, c'est Tout doit disparaître. Pas mal.
1: En référence, il est sorti quand?
4: Ah, il est sorti là récemment, au mois de juin.
1: D'accord.
4: Il est encore à l'affiche parce qu'il cartonne. Ça, c'est les films qui marchent. Par exemple, l'Odyssée, c'est un carton plein, hein, Maurice. Hein, genre le Grand Rex. Ah ouais, je suis passé devant.
3: Un scandale. De ce que tu nous as raconté, c'est un scandale.
4: 500 mètres de queue. Le Max Linder, pareil, c'était blindé. En plus, les salopards, ils ont coupé la clim pour faire des économies en moitié de film en pleine canicule. C'était vraiment dur. Hein.
0: Bon, allez, on se casse. Allez, faut partir là. On va écouter la conclusion de Robert à Toulouse.
5: Bon, en tout cas, Marie, c'est moi qui m'a toujours épaté par rapport à l'anecdote que j'ai racontée tout à l'heure quand j'avais nettoyé le cours d'eau. En fait, tu avais ponctué en disant quelque chose, mais sur le coup, je n'avais pas compris. Et où est-ce que j'ai compris? Eh bien, pendant la grève des paysans. Pendant la grève des paysans, une dame dans une propriété nous a été filmée. Et en fait, elle sort de chez elle, elle voit des gars habillés en tenue de travail avec des coltes à la ceinture. Et en fait, ce jour-là, j'ai appris que nous n'avions pas le droit de nettoyer les cours d'eau. J'ai trouvé ça extraordinaire. Mais quand on veut, eh ben, le jour où on fera appel au peuple pour nettoyer les cours d'eau, hormis soi-disant 40 pages qu'il faut paraffer pour nettoyer les cours d'eau, moi je suis sûr que le peuple répondra présent. Et là où tu m'avais épaté, c'est que quand tu avais dit En fait, si vous le cherchez, je l'ai dans mon émission. Sur le coup, on avait rigolé, mais je n'avais pas compris. Et c'est lors de cet exemple avec le paysan et cette police de l'écologie que j'ai compris que nous n'avions pas le droit et qu'il nous a été expliqué qu'apparemment, il y avait 14 feuilles à signer avant de nettoyer les cours d'eau. Mais il y a tellement de choses à faire, en fait. Voilà. Et en tout cas, Maurice, tu m'as toujours épaté. Quand je dis que tu m'as toujours épaté, tout à l'heure, vous l'aviez un peu évoqué. Il y a des gens presque qui te jalouseraient de faire ton émission. Toi, en fait, de faire de ce que tu fais. Toi qui es toujours porté vers ton prochain. Je regrette que la personne qui l'avait évoqué, tu ne lui as pas recommandé d'aller à la Chambre des métiers, s'inscrire et faire la même chose. Et bon courage à lui. Et bon courage à tout le monde. Voilà. Et en tout cas, bravo pour ce que tu fais, Maurice. Et les gens n'ont même pas idée. Ils croient que tu t'es mis dans une piole, là, que tu as pris un micro et un émetteur. Et que tu as capté un satellite, que tu leur as dit venez. Mais ils n'ont même pas idée, en fait. Ils n'ont pas la moindre idée. Et personnellement, moi qui suis ton émission depuis longtemps, entre autres, un jour, il y a quelqu'un qui est arrivé. À l'époque, c'était un numéro Indigo. Ça coûtait 99 francs la minute. 99 centimes de francs la minute.
6: Ouais, 99 francs.
5: Bon, maintenant, en euros, quand tu vois les prix, l'autre jour, j'ai fait faire une clé codée.
0: Robert, c'est une. Euros. Ouais, c'est une conclusion, là. Il faut qu'on y aille. On avait diminué l'écart. Il est 2 heures moins que moins 10.
5: Il y a quelqu'un qui est parti avec la pendule, Maurice. J'ai vu. Donc voilà, Maurice. Bravo et félicitations. Et je voulais aussi en souhaiter par anticipation, c'est pour ça que je suis venu en pole position, dans l'espoir de pouvoir arriver. Et justement, pour finir cette idée, là, un jour, quelqu'un est arrivé et m'a dit « Robert, où est-ce que tu trouves l'argent pour appeler Maurice ?» Mais ils ne savent pas le nombre de fois que j'ai attendu, tellement j'ai appelé l'émission. Des fois, Maurice ne devait pas me prendre. Pourquoi ? Parce que ça ne lui convenait pas dans son planning. Et tous les quarts d'heure, il y avait la secrétaire, je ne me rappelle plus comment elle est arrivée. « Robert, tu es là ? Oui. » Et Maurice arrivait à la fin. « Bon, il y en a, il attend depuis le début, là, alors qu'il va là, je te prie. » Robert, Tendage de Toulouse. Bon, Robert, on se rappelle demain. Le lendemain, des fois, je recommençais. Et vu que j'écoutais toutes les émissions, des fois, au téléphone. Voilà. Et donc, en fait, merci Maurice pour ce que tu fais. Quant aux gens qui te jalouseraient, allez à la Chambre des commerces ou des métiers, je sais pas comment on appelle. Inscrivez-vous, faites une émission. Et Maurice sera ravi de savoir que de votre côté, il a fait des petits. Et surtout, réussissez, quoi, en fait. Soyez bon, comme il dit Maurice. Et c'est vrai. Moi, je suis du genre à me transcender. C'est vrai que des fois, quand je t'appelle, je suis hyper concentré et j'évite de m'égarer. Surtout que quand je cause, des fois, je tendance à m'égarer. Donc, c'est bien de tâcher de rester concis. Et quant aux exemples, quand nous parlions de la médecine, là, pardon, rien que se casser un ménisque. Avant, on faisait des grosses balafres. Maintenant, on te met 2 caméras. On te fait 2 trous. Caméra haut, caméra pince. Et on t'enlève le petit truc. Et en fait, t'as un genou en vrac. Dans des pays où ils n'ont pas ça. En fait, on coupe la jambe, en fait. Alors qu'en fait, il y avait un IRM à faire et enlever ce qui est le morceau qui gênait. Je l'ai donné une fois un jour en me baissant et un jour à l'accident de moto, j'ai eu plateau du tibia fissuré, ménisque fissuré, ligament croisé. Mon médecin n'est pas du genre à s'exciter. C'est passé. Bravo Maurice et merci pour tout Maurice.
0: Quadrant, les bonnes nuits à toi. Merci d'être venu. Attention sur la route. Et reviens quand tu veux.
5: Merci d'être là.
0: La conclusion de Catherine à Arcachon, elle est encore vaillante, Catherine, c'est incroyable. Allez-y.
7: Oui, je vais faire court, à peine plus long que Robert. Non, je remercie infiniment Maurice. Merci, c'était passionnant de voir de ressentir la terreur comme ça, de se faire ausculter le fondement de certaines personnes qui n'ont peur de rien, qui recherchent le chaos, mais qui ont très très peur d'un petit doigt dans le cul. Bon, ben, en tout cas, vous l'avez supporté vaillamment, vous êtes mes héros. Bonne nuit, rock'n'roll.
0: Rock'n'roll et bonne nuit à toi, merci d'être venu, bravo pour ton dynamisme ce soir, t'es la pêche à cette heure-ci. Et reviens quand tu veux. La conclusion de très attendue d'Eddy à Quimper. Il faut rallumer le micro, Eddy. Tu vas y arriver? Vas-y. On l'a vu attaquer sa boutanche tout à l'heure. C'est une bouteille neuve. Ah, le micro. Faut ouvrir le micro, Eddy. Vas-y. T'as réussi? Voilà, ça y est, il est ouvert. Non, là, tu l'as fermé. Là, il est ouvert. Allez, vas-y.
8: Là, il est ouvert.
0: Ouais, il est ouvert.
8: Non, pardon. Excuse-moi, Maurice. Par contre, non, ouais, c'était très intense, tout ce que vous avez dit ce soir. J'ai bien aimé. J'ai, J'étais content de vous faire de vous raconter un peu mon avancée, tout ça. Et surtout, je sais rien que dans ta radio, il y a quelqu'un qui a un ami qui est parti cette semaine. En fait, il est décédé.
0: Il est chez Christophe à Cruis ou pas?
8: Comment?
0: Il est chez Christophe à Cruis. Non, pardon, vas-y.
8: Je pense pas, mais en fait, il a mixé le week-end dernier chez moi à Rostrenin, dans le 22. Et donc, il est mort cette semaine. En tout cas, moi, je me tiens de. Il s'appelle Matt. C'est Whistlebuster. C'est quelqu'un qui a.
0: D'accord. Ok, ben bah écoute, je suis désolé pour toi, mais je vois pas trop. Vas-y.
8: Ouais, non, mais en tout cas, moi, c'est. Voilà. Juste ça. Si quelqu'un écoute, qui se reconnaît là-dedans, en tout cas, je lui aurais fait une petite patte, voilà, comme ça. Et en tout cas, j'étais content de participer à cette soirée. Excusez-moi si mon élocution n'est toujours pas très distincte. Et encore, l'heure avancée, elle est encore de moins en moins distincte. Donc, voilà. Vous prenez comme je suis, et c'est ce que j'aime. Et voilà. Et en tout cas, je t'adore, Maurice. Et je vous souhaite, en tout cas, une bonne soirée, une bonne nuit, un bon week-end. Et amusez-vous bien et bonne nuit.
0: Alors, Kendra, bonne nuit à toi. Merci d'être venu. Là, faut arrêter de boire, hein. Va falloir se doucher et se mettre au lit, hein. être sûr qu'il n'y a rien de, que tu vas pas foutre le feu à la maison. Éteindre les lumières et se mettre au lit, hein. Alors, Kendra, bonne nuit à toi. Merci d'être venu. Reviens quand tu veux. La conclusion. Alors, il y a Kat, qui est à Perpignan, qui est sur le chat de Maurice Radio Libre, qui en général reste pas tard. Là, elle est restée très très tard parce qu'elle est apparemment intriguée et intéressée par Alban de Mont-de-Marsan. Donc, on va écouter la conclusion d'Alban de Mont-de-Marsan. Allez-y.
2: Et vous savez que Catherine, elle a de très très jolis seins. Je sais, Maurice.
0: Ah oui, c'est vrai, oui. La Catherine de...
2: Ah,
0: oui. Eh oui.
2: Alors, moi, j'ai passé une excellente soirée. Mais je voudrais dire à Christophe, parce qu'il ramène toujours beaucoup de choses à lui, j'entends bien que tu remues la pelle à la pioche tous les jours, c'est dur. Mais moi, tu vois, j'ai 58 ans. L'an dernier, j'ai participé, j'ai fait les Jeux Basques, Maurice connaît. J'étais à l'Orgaillot, c'est-à-dire le lever de charrette. Pour donner un ordre d'idée, c'est une charrette qui est sur un timon et qui tourne sur ce timon. Et tu te mets derrière, tu prends sur tes avant-bras, tu lèves, ça fait 320 kilos et tu tournes avec. Et j'ai fait quasiment trois quarts de tour. 40, si tu veux, un peu, sur une pendule, 45 minutes. Et quand je vais m'entraîner un peu, le stade de Montois aux anciens, il laisse la salle de sport à disposition. Eh bien, tu vois, les anciens, on y va bon an, mal an. Moi, au développé couché, je fais encore 130 kilos, tu vois. J'ai 58 ans. Et j'étais professionnel, j'ai fait un sport de haut niveau très violent, tu prends beaucoup de coups. Et je n'ai jamais eu un problème musculaire, jamais. Jamais, jamais. Je n'ai eu que des coups. Une fracture de la clavicule, une fracture du poignet et deux côtes cassées. Mais autrement, je n'ai jamais eu de problème musculaire. C'est peut-être parce que je prends soin de ma santé. Et je rajoute que je ne porte pas de lunettes à 58 ans. Ni pour lire, ni pour conduire, ni pour rien.
4: Oh, ça va.
2: Pourvu que ça dure. Voilà, c'est comme ça. Alors tu vois, l'appel à pioche, c'est vrai, c'est dur, mais il y a plus dur que ça. Et quant aux activités que je fais en dehors de mon métier, je t'en dirai peut-être un peu plus, tu verras, tu seras étonné. Je vais te l'assurer.
0: Ouais,
2: voilà, je vous souhaite une bonne nuit. J'étais venu pour parler des fêtes de la Madeleine, mais bon, ça sera pour une autre fois. Écoute. Et je finis juste à Robert. Je voulais lui dire que le stade toulousain, il pioche abondamment dans le vivier montois. Là, maintenant, ils nous ont pris le petit Léo Banos, que j'ai entraîné quand il avait 11 ans, minime, et de Comensac, qui a été levé à la poulinière montoise. Dari Carrère, qui maintenant joue à Vermont. Il joue au centre, Maurice. C'est le fils d'Harry Carrère qui joue avec moi. Régisson, ouais. Tauzin. Et sur Alexandre Roumat, qui est un montois pur jus. J'ai joué contre son père, Olivier.
5: C'est un bon Alexandre.
2: Et surtout, J'ai revu Thomas Castagnier au Fête de la Madeleine et j'étais très heureux de le revoir. Et Thomas Castagnier, ça a été un grand joueur du Stade Toulousain. Mais c'est un Montois.
5: Ben, à l'époque, excusez-moi, non, j'étais parti.
0: Mais non, Robert, c'est une conclusion. Donc là, on rajoute rien parce qu'il faut qu'on s'en aille. Il est 2h du matin.
4: J'y étais, Maurice, c'était vachement bien.
0: Voilà,
6: Maurice, terrible.
0: Ouais. C'est énorme. Allez-y, allez-y, Alban, là, faut qu'on s'en aille. Allez-y, Alban.
2: Ben voilà, j'étais assez long. Et alors, j'ai fait un bisou à Catherine. Voilà. De Perpignan.
0: Ah, Kendra, les bonnes nuits à toi.
2: Je vous souhaite à tous une très bonne nuit, puis je reviendrai peut-être demain si j'ai le temps.
0: Tu sais, moi j'aurai le temps, je serai là en tout cas. Kendra, les bonnes nuits à toi. Merci d'être venu. Moi j'ai beaucoup fait de Chocatira dans le Pays Basque.
2: Absolument. Tire la corde pour ceux qui n'ont pas compris. Moi aussi j'ai fait avec le village de Sarre.
0: Ah, c'est bien.
2: Ceux d'Espelette.
0: Saint-Jean-Pied-de-Port contre Moléon.
2: Les vieux de 70 ans, ils te font la pige parce
0: qu'ils sont. Allez, on y va. Ok, Kenra, les bonnes nuits à toi. Merci d'être venu. La conclusion merci de Christophe Acruis.
9: Ouais, merci Maurice déjà pour cette émission merveilleuse. Et pour répondre rapidement à Catherine, je n'ai pas du tout peur d'un doigt dans le cul de la même manière que je n'ai pas peur d'un crachat à la gueule. Ça me fait pas peur. C'est simplement des choses que je cherche à éviter pour une question de dignité, mais ça me regarde moi et uniquement moi. Alban, j'entends effectivement que tu fais des choses physiquement dont j'avoue très humblement je serais parfaitement incapable. Voilà, j'ai jamais remis ça en cause et jamais j'aurais pu avoir ta carrière dans le rugby ou autre chose et honnêtement je t'en félicite et c'est vrai que j'aimerais avec plaisir savoir ce que tu fais par ailleurs. À tous, donc à vos agendas, notez bien le 9 août pour la sortie de ma vidéo et je compte sur vous toutes qui êtes en ligne ou qui écoutez pour me défoncer dans les commentaires, ça peut être très marrant, voilà. Et une dernière chose, je trouve typique de l'Occident et de l'Occidental. Non, mais tais-toi, c'est ma conclu. Je trouve typique de l'Occident et de l'Occidental qui a clairement peur de tout, de faire la leçon à quelqu'un qui accepte sa souffrance et sa mort. Mais je vous comprends, c'est la peur et il n'y a pas de souci avec ça. C'est les humains sont ainsi et c'est pour ça que je méprise les humains et que j'aime tant les morts. Et une très bonne nuit à vous.
0: Kendra, les bonnes nuits à toi. Merci d'être venu. Christophe n'a peur de rien sauf de la roulette du dentiste. Il n'a pas encore souffert et il n'est pas mort non plus. Reviens quand tu veux. Kendra, les bonnes nuits à toi. Reviens quand tu veux. Et la conclusion de Mickaël à Paris, je vous prie.
4: Ouais, c'était un peu un parallèle que j'ai ressenti. C'était un peu l'Odyssée de Christophe en fait finalement ce soir. Il est un peu comme Ulysse, il défie les dieux, il descend voir Hadès et en enfer quoi. Il va parler avec les morts. Et puis finalement, il veut que tout brûle. Mais j'espère que comme Ulysse, il en reviendra et qu'il y aura un retour au foyer. C'est ce que je lui souhaite en tout cas. Mais je raterai pas l'émission pour sûr le 9 août. Et non, moi je compte pas du tout. Troller, au contraire, je suis très curieux de voir ça. Je regarde moi-même de temps en temps Légende. C'est vrai qu'il reçoit des gens un peu douteux, type Gérard Forêt, tout ça, mais bon, il y a un côté drôle quand même à écouter Gérard Forêt qui amène de la coke à Chirac et qu'après Chirac, il a la chiasse, je sais pas quoi. C'est toujours drôle à entendre, même si c'est vrai ou pas, quoi. Voilà.
6: Est-ce que c'est vraiment,
4: comme disent les Anglais, looking forward, vraiment, c'est noté. Et puis en plus, au mois d'août, il n'y a pas grand-chose à regarder, donc là...
6: Et le niveau, j'invite Christophe.
0: C'est fini, ouais. Là, c'est fini, Eddy, coupe ton micro. Allez-y, Mickaël, il faut qu'on s'en aille, allez-y.
4: Voilà, donc voilà, c'est tout, c'était ma conclu, et puis personne ne veut partir, là, t'as remarqué. Ouais. Il s'accroche au bateau, là,
0: Mais on va allumer le moteur, là, faites attention aux hélices.
4: Mais mettez-leur des coups de pied, là.
0: Allez, rock'n'roll, voilà. Bonne nuit.
4: Ouais.
0: Merci d'être venu, reviens quand tu veux. Je salue toutes celles et ceux qui sont venus, qui ont participé à cette émission. C'était l'avant-dernière de la saison 2025. 2025-2026. Et demain soir, ce sera la dernière. Faudra venir à 21h. On va essayer de pas durer aussi longtemps que ce soir. Mais bon, il y avait quand même plein de trucs à se dire. On s'est pas ennuyé. C'est comme ça. Je te laisse avec une petite musiquette. Je te souhaite une très agréable nuit. À ceux qui sont en train de boire, je dis, il est temps de ranger les bouteilles et de se mettre au lit pour que demain puisse exister sans trop de remous. Et puis, demain soir, 21h pile, je serai là.